0: voiture circulait sur le Prado, qui est quand même pas l'endroit où il y a le moins de monde, quand les policiers l'ont aperçu. C'est au moment du contrôle que les forces de l'ordre ont découvert ce gamin en volant, avec son père assis sur le siège passager, avec son autre fils de 9 ans sur les genoux, il n'y a rien qui va.
1: Mais comment il faisait pour...
0: Attendez, je n'ai pas fini. Il roulait sans ceinture. D'accord. Et pour être sûr de toucher les pédales, c'est ta question.
1: Ma question.
0: Son père a été... Attends. Il roulait sans ceinture. Oui, pardon. Il roulait sans ceinture, parce que comme ça, il descendait.
2: C'est plus facile
0: et
2: aussi.
0: Et ça lui permettait...
1: Ça va pas la tête.
3: Bah oui, sinon c'est dangereux.
0: Évidemment. Bah oui, bien sûr. Il pense aux autres d'abord. Son père a été placé en garde à vue, fera l'objet d'une convocation en janvier prochain.
1: Oh, rien. Mais évidemment.
0: Quand je pense, il aurait pu mettre son autre fils de 9 ans aussi au volant. Hein.
4: Pourquoi ?
0: Bah, à eux deux, 9 et 9.
2: Ah, 18 ? Ah, bah,
0: c'est légal.
3: Sur le siège, j'ai 18.
0: Un qui fait le bas, l'autre qui fait le haut, c'est légal. Second champion, un japonais. Lui, il a fait exploser son appartement après avoir utilisé un pesticide pour éliminer un seul cafard. Alors, c'est pas tant qu'il ait utilisé un pesticide.
2: Après, au Japon, ils sont plus gros, les cafards.
0: Oui, mais c'est pas qu'il a utilisé un pesticide. Mmh. Il a pulvérisé 14 bouteilles d'insecticide pendant environ 10 minutes. 14 bouteilles.
1: Mais pourquoi 14 ?
0: Ah, parce qu'il devait, c'est, à mon avis, c'est son stock de pesticides.
1: Ouais. Mais il y avait un cafard ?
0: Oui. Sauf qu'il y a eu une étincelle, donc l'explosion, qui a endommagé l'appartement et qui, lui, l'a blessé légèrement. Ah, putain. Mais maintenant, il a un nouvel appart. Hein. Ah, il a arrêté les insecticides. Ici, tout va bien. Okay.
5: Bonjour, c'est le proprio.
0: Ah, et ça marche bien, ça. Troisième champion, il s'appelle, c'est Irzi. Une américaine de 50 ans qui a été inculpée. Alors écoutez-moi bien, c'est une histoire banale, ça s'est peut-être arrivé plein de fois. Mmh. Elle s'est vengée sur sa voisine parce que selon elle, sa voisine avait une liaison avec son mari. Bon, du classique. Ah, ouais. Même Netflix te fait pas une série là-dessus. Hein. Sauf que Irzi s'est vengée d'une façon étonnante. D'après vous, qu'est-ce qu'elle a fait, Stouff?
1: Elle a ruiné son appartement.
0: Ça marche bien. Ça c'est féminin, ça.
4: Elle a fait, elle a mis un grand doigt d'honneur là dans le jardin. Ça avait déjà été fait.
3: Oui.
4: Moi, j'ai une statue.
0: Moi, j'ai un copain une fois, il est en discothèque. Écoutez-moi, je vous jure que c'est vrai. Il est aux États-Unis. Il est à Miami avec sa chérie. Il est à Miami avec sa chérie et son appartement c'est New York. Donc ils sont en vacances. Il est avec sa chérie puis à un moment donné, il abandonne sa chérie, boit un ou deux verres, il discute avec une autre fille. Une autre fille. La petite amie voit qu'il discute avec une autre fille. La fille, elle quitte la soirée. Elle prend le premier avion. Elle remonte à New York. Elle avait les clés de la voiture. Elle rentre dans l'appartement avec un club de golf. Elle a fait tout l'appartement. Oh. Toutes les glaces, les télés, les lustres, les machins. Elle a tout fait.
2: Et vous êtes jalouse ?
4: Non,
0: pas du tout.
4: Et il
0: avait rien fait. Il avait effectivement peut-être discuté. Un petit peu plus.
1: Elle a fait quoi alors ?
0: Elle a fait beaucoup plus. Elle a jeté un seau d'excréments sur sa voisine. Avec une particularité, c'est que la voisine a dit qu'elle avait produit elle-même le seau d'excréments avant de le jeter. Parce qu'elle a...
3: Il fait maison.
0: Ah oui.
2: C'est local.
0: Donc elle nie évidemment avoir jeté tout sur la voisine. C'est à la justice de trancher. Est-ce que c'était du vrai caca, le vôtre, pas le vôtre,
1: un pigeon,
0: comment ?
4: Un pigeon.
0: Voilà, on ne sait pas. C'est la justice qui va trancher. Elle en a fait une chanson.
6: Toi

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3: Allez, on y va. Sauf vite.
4: On va parler des conneries à faire au boulot pour faire un peu parler et puis pour détendre et rigoler.
3: Ah oui, il faut rigoler.
4: On va commencer par exemple pour les femmes, laisser un test de grossesse positif sur l'évier dans les toilettes.
3: Ah bah là, t'es sûr.
4: Donc là, tu vas avoir des cancans dans tous les sens.
3: Ouais, sûr, quand 5 minutes.
4: Faire.
3: Tout le monde est au courant.
4: Mais oui. Voilà, et tu laisses faire, et tu regardes. On a ensuite la souris de bureau sabotée avec le petit scotch que tu mets en dessous.
5: Ah, on l'a vu.
4: On l'a déjà fait. Ouais.
3: Le fameux.
4: Et tu t'énerves. Tu t'énerves en t'apercevoir qu'il y a quelque chose en dessous, ou comme passer le PC dans une autre langue aussi.
3: C'est bien ça.
4: Ça, oui. C'est rigolo.
3: Moi, j'ai déjà fait avec un téléphone une fois. Ah, c'est marrant. Ah, tu t'amuses.
5: 3 semaines à chercher les réglages après.
4: Autre connerie à faire, c'est prendre ses fesses à la photocopieuse et faire plein de copies.
5: Ouais, comme alors ça, faut pas faire peser plus de 100 kilos, sinon la photocopieuse elle kiffe pas.
3: T'as déjà fait ça, Stouf?
4: Non, faut pas qu'on.
3: On comprend mieux pourquoi on a plus l'imprimante à l'étage.
4: Et tu, pareil, avec la photocopieuse, toujours, tu peux faire aussi une fausse fiche de paie que t'imprimes. Ah oui, et que tu laisses.
5: Avec un gros montant
4: sur ton salaire.
3: Ouais, fasse,
4: et tu dis rien. Et c'est tu mets le nom de quelqu'un, de la boîte,
3: Crime
4: tu mets un salaire.
3: Je vais le faire avec Vito.
4: Voilà. Une autre connerie à faire, c'est déplacer les objets de bureau de ton collègue chaque matin. Et tu le rends fou.
3: Ouais.
4: Ils se demandent, mais qui a mis ça là? Qui a mis ça là?
3: Très bonne idée. Allez, joueuse, un dernier.
4: Et pour terminer, il y a aussi les fameuses signatures de mail à la fin que tu peux personnaliser. Il y en a un qui a fait ça d'ailleurs sur les réseaux, par exemple, il met à chaque fin de mail en vous souhaitant la journée que vous méritez. Voilà.
5: Ah,
4: ou
5: ah,
4: encore avec une confiance injustifiée. au lieu de bien à vous, tu mets bien à bout.
5: Ah oui. Voilà.
4: Et aussi, tu peux leur mettre si vous avez la moindre question, hésitez.
3: Ah, c'est drôle, ça.
5: Oui, c'est drôle.
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3: Un petit tour dans un potager, je vous présente deux petits vieux. Ils vendent leurs légumes. Alors, ouais. Madame, alors expliquez-nous. Dites-nous ce que vous avez récolté, madame.
4: Bonjour à Toto. Nous, la dame, vous voyez, il avait ramassé toutes les citrouilles d'hiver, la butternut, le petit marron, le petit marron d'automne.
3: Oui.
4: Et puis la courge spaghetti.
3: D'accord.
4: Mais mon bonhomme a une préférence pour la vitrolle maraîchine.
3: Quoi?
4: Et d'autres fois, le va venir vous en parler. Allez, écoutez-le.
3: Je comprends pas tout.
5: Il y a des butternuts
3: et potirons. Alors, monsieur, soyez plus clair, s'il vous plaît, on vous écoute.
6: La citrouille maraîchine, c'est pas d'où ça vient, mais c'est toujours connu ça chez mes parents.
3: Ouais.
6: Et ça, c'est, puis surtout, faut surtout la mettre tout seul à pousser, parce que autrement, si on met du potimarron à coutaille, à déhénère.
4: Et comment t'as mangé où?
6: J'ai mangé avec au four. Au four, en gâtière, en tourte. Voilà.
4: Ou en purée?
6: En purée, pareil.
3: Ah bon?
4: Dans ma époque, il fallait manger ce qu'il y avait dans le jardin. Ouais. Il n'y avait pas
7: d'autre
4: chose. Et tu es bien contente que c'était pas mauvais.
3: Mais oui.
4: Bon, mais dans mes coups, c'est tout ce que tu as à dire sur la citrouille.
6: Moi,
4: j'ai
6: tout ce qu'il y a à dire sur la citrouille. C'est trop le
4: mot. Moi, je vais vous dire, mais tout pour d'autres vidéos.
3: Ah oui, faut revenir.
8: C'est les TikTokers.
3: Messieurs, dames, là, faut revenir. À bientôt pour d'autres vidéos. Alors, écoutez, honnêtement, quand j'ai vu la vidéo ce matin, je vous l'ai envoyée, il était 4h30 du mat.
9: Ouais.
3: Vous allez avoir mon ressenti quand je regardais la vidéo.
6: La citrouille maraîchine, c'est pas d'où ça vient.
2: Qu'est-ce que tu dis?
6: Puis surtout, faut surtout la mettre tout seul à pousser, parce qu'autrement, si on met du potimarron à coutaille, à déhénère.
10: J'ai toujours rien compris.
6: J'ai mangé avec au four, en gâtière.
10: J'ai rien compris, recommencez.
6: J'ai mangé avec au four, en gâtière.
2: Je ne comprends rien!
4: Non, mais dans mes couilles, c'est de tout ce que tu as à dire.
2: Ah, don't understand.
6: Ah, moi, c'est tout ce qu'il y a à dire, c'est trop le mot.
2: Il y a une certaine logique dans tout ce que vous me dites, mais tout de même.
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1: Pierre et Maryse sont là, puisqu'aujourd'hui, Pierre et Maryse, comme toutes les semaines, vendent des objets d'auditeurs. Je crois que c'est deux DVD.
2: Oui, deux DVD de films français. On va voir ce que c'est avec eux.
3: Téléachat.
4: Eh bien, bonjour à tous.
2: Bonjour Pierre.
4: Bonjour Maryse.
5: Bonjour Pierre.
4: Bonjour à tous et bienvenue dans ce nouveau téléachat, Maryse.
5: Bonjour Pierre.
4: Téléachat spécial auditeur de Coé sur Orbe 2. Ah, oh, chère Maryse, bonjour Maryse.
5: Bonjour Pierre.
4: Encore aujourd'hui, un vieux truc que l'on va vendre, un truc que la nouvelle génération n'a jamais connu, Maryse. Bonjour Maryse.
5: Bonjour Pierre.
4: Et cet auditeur est assez con pour penser qu'on va l'acheter.
5: Mais doucement quand même, Pierre. Bonjour Pierre, doucement quand même. Cet auditeur de Coé veut qu'on l'aide à vendre un DVD. Et tenez Pierre.
4: Tenez. C'était quand même bien mieux les cassettes avec les deux petits trous à l'intérieur. Mais bon, écoutez, il faut vendre cette belle merde plastique. Le film s'intitule Délocalisé. Écoutez, je ne l'ai pas vu, chère Maryse.
5: Oh, mais c'est un film français, Pierre, avec Redouane Bougueraba.
4: Absolument. Ah. Il est donc à vendre ce film avec l'humoriste marseillais très talentueux. Bonjour Maryse.
5: Très talentueux. Bonjour Pierre.
4: Qui s'appelle Radelou.
2: Non.
4: Radelou Bougueraba. Redouane Bourgababib, Radouane Bababibel, Redou Barbapapa, ah là là, nom de Dieu, je n'y arrive pas ce matin, Redoua Bagabibu, Redan Boulapapa, Redan le Boulapapa, le bout de papa, Redouane Bouder, c'est Bouder.
5: Non, je vous l'ai dit, Redouane Bougueraba. Bon, allez, un autre DVD, et pas n'importe lequel, une comédie qui a cartonné avec la bande à Fifi.
4: Les bandes à Fifi, le film, Bibibi, Bibibou, Babi, Babi.
5: Pierre
4: Galabi.com. Galabi. Oh, Dieu de Dieu, Philippe Lachaud et Carrette Loudadi. Tartek. Tartek Loudadi. Tariq le Bouali. Non, non, t'arrêtes donc. Arrête de me prendre le Bouali. Non, de Dieu.
5: Alors, c'est Pierre.
4: Oh, je ne sais pas ce que j'ai ce matin, ma pauvre Maryse.
5: Mais si, mais c'est alibi.com avec Philippe Lachaud et Tariq Boudali.
4: Oh là là, de toute façon, je ne les ai pas vus, je ne les verrai pas. J'ai toujours mon magnétoscope VHS.
5: Ah, ah oui.
4: Je reverse largement les bronzés fonds du ski avec Jean-Claude Duss. Voilà un nom facile à dire.
5: Oui, oui.
4: Bon week-end, Maryse.
5: Bon week-end, Pierre.
4: Ah, vous venez de recevoir un petit vocal, Maryse.
5: Qu'est-ce que c'est?
4: Écoutez, Maryse, comme Jean-Claude Duss, je vous planterai bien le bâton.
5: Oh, oh, Pierre, voyons.
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3: La villa des animateurs, les héros de la route sur ces stars. Me demandez pas ce que c'est. On va par contre demander à Cyril Hanouna. Bon, ça va, Cyril?
4: Bonjour les chéris, comment ça va, mes merveilles?
5: Oh là là, vous étiez frais, hein, je vous le dis.
6: T'as parlé de nous hier soir.
3: T'as dit hier soir, merci.
5: Ah oui, Fabien Lecoeuvre. Elle est intervenue chez vous. Céline Dion, elle est en retard parce qu'elle est en retard. Merci, Fabien.
7: L'info sur Obama qu'on avait déjà donné, mais enfin bon.
5: C'était dans TBT9. D'ailleurs, dans l'émission ce soir, on revient sur l'info. La France en colère et surtout, on va revenir sur ce débat. Ah. En 2026, faut-il encore se frotter les tétons en arrivant au boulot vu qu'on doit pointer à la badgeuse?
3: C'est un gros sujet,
5: les chéris. C'est complètement fou. Mais bref, alors comme ça, vous voulez savoir si j'ai déjà été héroïque?
3: Absolument, parce qu'il y a un truc ce soir là-dessus, du coup, donc.
5: Bah, frère. Je suis un héros pour deux personnes, pour Castaldi et Montiel. Ah, si je les avais pas sauvés après que toutes leurs émissions se soient arrêtées, ils seraient dans la demeure. Hein. Ils seraient assistants de Jordan Deluxe ou pied de canapé dans Vivement Dimanche. Non mais je vous le dis, les chéris. Puis je suis un héros, c'est moi qui ai lancé Sébastien Patoche, les chéris. Grâce à moi qu'on chante quand il pète, il trouve son slip à un mariage après la pièce montée.
3: C'est vrai.
5: Non mais je vous le dis, les chéris, c'est pas héroïque ça?
3: Si.
5: C'est comme vous tous les matins sur Europe 2. Allez, bisous les chéris, à bientôt, je vous aime. N'oubliez pas la télé, c'est que de la
7: télé. Bonne journée, Cyril. Et maintenant, c'est qui arrive là?
8: Vous parlez de héros et vous n'appelez pas Jean-Luc. C'est comme si vous faisiez un apéro sans prévenir Pietro et Corentin.
5: C'est
8: terrible.
7: On pensait pas que vous étiez dispo, Jean-Luc.
8: Jean-Luc, toujours à la rescousse, héros du midi. Jean-Luc Reichmann, lui-même, en chair et en charisme. Le héros des audiences, mais pas demandé l'audience.
7: Oui, combien les audiences hier?
8: De toute façon, je vous les aurais donné quand même. 789 milliards de téléspectateurs hier.
7: C'est pas possible.
8: Mais aussi. Léo Mattei. Héros d'un téléfilm sur TF1, imaginez si Léo Mattei présentait les 12 coups de midi, pique à 1267 milliards de téléspectateurs.
7: Il y a des chances, on est d'accord. Ça donnerait quoi Léo Mattei qui présente les 12 coups de midi aussi?
8: Il est midi, c'est Léo Mattei qui sonne les 12 coups de
3: midi.
8: Attendez, le cadreur fait de la merde. Attendez, cadreur, tu me filmes bien? Non, tu me filmes bien, s'il te plaît. Tu zoomes sur ma gueule? Non, tu zoomes. Filme-moi, bordel. Ok, tu m'as saoulé. C'est réglé dans sa gueule, that's life.
4: Ah ouais, ça y est, c'est fini là.
8: Bisous.
4: Pauvre cadreur.
8: À moi-même.
7: Ah d'accord. Bon bah merci Jean-Luc, à bientôt. On va finir avec Patrick Sébastien.
8: À la musique.

0: là.
1: Putain, ça va,
2: quel accueil, Patrick, ouais. Ça va?
1: Ouais, ouais, je me suis chié sur les paroles, mais c'est le matin.
2: C'est pas
1: ça
2: grave, arrive. Patrick.
1: Ouais, je suis pas un héros du matin, moi. Je vais vous dire, vous. Ah ouais, vous, vous êtes mes héros du matin.
0: Ah, merci.
1: Qu'est-ce qu'on se marre avec vous? Et je vais vous dire, moi aussi, je suis, finalement, je suis un héros comme vous. J'arrive à me transformer, regarde, je sors les poches de mon jean et hop là.
0: Ma barre.
1: Mais non, tiens, regarde, je vais prendre ton mug avec ma trompe.
2: Non, plus
1: tu veux que je te le touille?
2: Non, surtout pas, Patrick. Plus sérieusement, s'il vous plaît,
1: je me transforme
2: Patrick.
1: En héros qui fait le ménage, notamment en fin de soirée, dans les clubs, le Big Big Trou, je sais pas si tu connais.
2: Non.
1: C'est tenu par Carloche. Je peux te dire que.
0: T'as
1: la vie, tiens, lis pas bon, mon chihuahua. Allez, tiens, je te le dis en chanson.
2: Allez.
1: L'essence, elle est chère. Les Français veulent s'amuser. Allez. Moi, j'aime pas quand il y a de la poussière. J'y suis allergique et ça me donne des glaires. Quand il y en a, je dois réagir. Sinon, je tousse et je transpire. Je descends mon futal, je libère ma colonne et ensuite je me transforme en Dyson.
0: Comment il fait?
3: Vous faites quoi, ouais?
1: En faisant tourner ma kékette.
2: Allez!
1: La poussière rentre, c'est super chouette. Je me mets un sac sous l'air.
4: Roupette
1: pour garder la rainette. Ah, ouais.
0: Sinon, il y a des bisous.
4: La la la la la la la la.
1: Allez, je vous embrasse. Allez, bisous.
4: La la la la la la la.
1: Allez, c'est ouf. Attends, je vais touiller le café.
2: Non, ça ira, Patrick. On en reste là.
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2: À quoi pensent les hommes pendant l'amour? Aïe. Sondage qui est sorti aujourd'hui. J'ai donc les chiffres, je vous les donne pêle-mêle. Je ne l'ai pas ni validé, ni interprété quoi que ce soit. C'est comme ça.
3: Okay.
2: 80% des Français se disent pas trop vite.
3: Oui, ouais, c'est bon.
2: Oh, je dépend, mais parce que nous, les garçons, je crois qu'on a ce... je crois qu'il n'y a que nous, hein. Ce délire de performance, oui. Je crois que c'est dans notre tête.
3: Bah, oui. Et c'est parce que t'en parles forcément avec tes potes et t'entends toujours un pote, soit il mytho, soit machin, mais qui dit ouais, moi j'ai fait ça.
2: Mais
3: ça.
2: Sauf que je sais pas si quand c'est très long, c'est si bien que ça
4: fait,
2: pour les filles.
4: Mais non, mais trop long.
3: Mais ça dépend de qui t'es en face. Il y en a qui aiment bien que ce soit très long, donc très court.
2: Mais je crois qu'il y a la culture de la performance. Dans tous les films, dans tous les trucs de bonhomme, on t'a dit hey, yo, j'ai fait l'amour toute la nuit, et tu te dis waouh.
5: Non, mais c'est vrai que si c'est au bout de 3 minutes, tu peux. T'as peur de décevoir.
2: C'est court, 3 minutes. C'est court, 3 minutes. Non, d'accord. Non, attends, c'était pour savoir. Non, oh là là, attends.
3: Tu vois le petit jingle Netflix, là, tout doux.
2: Moi, c'est. D'accord.
3: Parti, quoi.
2: Pour 61% des hommes, leur première pensée, c'est j'ai réussi, mais comment?
5: Mais non, c'est pas ça quand même.
2: Pour 22%, on se demande et si je me rate?
3: Ah, bah, celle-là.
5: C'est...
3: Oui.
5: Attends, c'est quoi si je me rate?
2: Je pense que ça, c'est la pression de la première fois.
3: Ouais, ouais.
2: C'est pas l'amour quand tu fais l'amour à ta femme depuis 10 ans, je pense que c'est la première fois.
5: Ouais. Si je me rate, ça fait genre quoi si je vais
2: si
5: à côté
2: pas. Non, ça veut dire si je suis déceptif pour ma chérie, c'est ça veut dire. 51% des Français pensent à leur ex.
5: C'est horrible ça.
3: Bah, ça dépend de l'ex.
2: 47% ont déjà
3: dit. Fais gaffe toi.
2: Écoute bien, 47% auraient déjà pensé à reprendre le sport. En faisant l'amour.
3: Ah, oui.
5: C'est pourquoi?
2: T'as le cœur qui ne tient plus, ouais. Tu sens
3: Ou alors si t'entends ta copine en dessous, il fait
2: ah, vache. Tu m'écoutes. Tu veux soulever ton ventre.
5: Il y a un problème.
2: 31% se demandent ce que font leurs potes là tout de suite.
5: Mais non, tu penses pas à tes potes quand même.
2: Se sont déjà dit, pas tout le temps.
3: Ah, moi, ça m'est déjà arrivé, j'ai dit putain, les bâtards, ils sont au bar.
2: 39%, soit 4 sur 10, se sont déjà dit, on a commencé il y a combien de temps?
5: Ah, ouais, c'est que tu t'ennuies là.
4: Surveillez-leur.
2: 27% pensent à des films, évidemment, vous doutez bien, pour adultes qui les ont excités.
4: Ouais.
2: Et 9% penseraient à un membre de leur famille, dont leur maman, pour ne pas aller trop vite.
4: Ça marche. Le pire, c'est si ça marche pas.
3: Eh oui.
4: C'est pire.
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2: Merci d'être là tout le monde. Journée du patrimoine avec Stéphane Bern. Donc c'est ce week-end. Alors moi, qu'est-ce que j'aimerais bien aller visiter? Vous savez qu'il y a plein de... Il n'y a pas que les gros monuments dans les grandes villes. Il y a surtout des châteaux, je crois, des petits châteaux, des jardins qui s'ouvrent. Il y a pas mal de choses à aller visiter. Parfois, vous avez des trucs à côté de chez vous.
3: Oui.
2: Et vous ne pouvez pas y aller. On vous les ouvre pendant les journées du patrimoine. Des petites sources, des petites... Là, il paraît que c'est... Très sympa à faire.
4: Tu vas faire quoi ce week-end d'ailleurs, toi?
2: Je pense que je vais dormir. Ah si, j'ai emmené ma chérie. Si, j'emmène ma chérie dans un château, mais pas porte ouverte. Hein. Bon.
4: Ouais.
2: Voilà, on va avec des amis, on se fait un petit truc détente, une petite nuit.
4: Très bien.
2: Un peu en amoureux parce que là, ça va un petit peu vite là, les dernières semaines. Et voilà, un petit dîner le soir. Enfin, normal.
3: Petite demande en mariage.
2: On peut pas en faire tous les week-ends quand même. journée du patrimoine. Tiens, qui mieux que Stéphane Bern pour nous en parler?
4: Eh bien, il est avec nous justement. Bonjour Stéphane.
5: Écoutez, mes chers confrères des médias, que dis-je? Les bouts en train sur pattes de la bonne FM. Ah, comment allez-vous aujourd'hui? Veille de ce week-end du patrimoine.
4: Eh ben, nous, on va très bien, et vous?
5: Oh, magnifique. Écoutez, si je ne vais pas bien aujourd'hui, quand vais-je aller bien?
3: Bah oui, c'est vrai.
5: Et ce soir, n'oubliez pas le traditionnel loto du patrimoine. Choisissez vos plus belles boules. Du loto.
4: Forcément, merci de préciser.
3: On a compris.
4: C'est prévu que l'on joue, justement.
5: Merci à vous. Si vous ne le faites pas pour vous, faites-le pour la France. Et d'ailleurs, laissez-moi vous présenter les vieilles bâtisses qu'avec votre argent, nous allons rénover.
4: Ah bah allez-y, on vous écoute carrément.
5: La première date de 1952. Ah. Toujours vivante, toujours debout, mais un petit peu bancale.
4: Ah bon?
5: Elles sont le vin et mais un peu bouchonnées. La température de cette bâtisse est d'environ 4 grammes. C'est évidemment Renaud, chanteur français populaire que l'on rénovera grâce à l'argent du loto du patrimoine.
4: C'est sympa ça.
3: Il est temps d'aller le visiter, je crois.
4: Quoi d'autre sinon, un autre monument?
5: Direction la flore. Plus précisément, une forêt, pas n'importe laquelle. Non, ce n'est pas celle de Fontainebleau, durement atteinte cet été, ni celle de Pimpon en Bretagne, mais bien évidemment la moustache de Stouff. Un feuillage très soyeux, très verdoyant et qui change selon la lumière.
4: Oh là là, incroyable!
5: Rempli de faune et de flore, bien sûr, et même Tarzan. Qui va de poil en poil. Aidez-nous à la tailler, à la rendre encore plus belle grâce au loto du patrimoine.
3: Ça me change bien. J'ai bien
4: vous
3: envie
4: savez
3: d'y aller.
4: Quoi, Stéphane? Pour ça, on va faire 2 tickets chacun.
5: Eh bien, merci les amis, vive la France et vive le Patrick Moine. Patrick est un ami, c'est pour ça que je vous embrasse. À bientôt.
4: Bisous Stéphane.
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3: Salut, c'est Europe 2 que vous écoutez. De vous nous laisser des messages sur notre Insta, sur tous les réseaux sociaux. Vous voulez nous dire un petit bonjour, 06 33 11 32 11.
4: Salut Coé, salut tout le monde.
3: Coucou.
4: Bon, bah là, je vais devoir me dévoiler. Je suis inspectrice des impôts.
3: Bonjour madame.
4: Effectivement, cette histoire de prélèvement fin d'année, ça existe depuis la mise en place du prélèvement à la source.
3: Voilà,
4: et c'est autorisé au moment où vous faites votre déclaration, parce que quand vous faites votre déclaration, vous indiquez votre RIB et vous cochez l'autorisation du prélèvement sur votre compte bancaire. Alors ça marche pour le remboursement.
5: Juste ça sur BFM.
4: Et ça marche aussi pour le prélèvement. Donc voilà, en fait, vous autorisez tout au moment de votre déclaration et si vous ne renseignez pas votre RIB et si vous ne cochez pas la petite croix, vous ne pouvez pas valider votre déclaration.
6: Donc, on se nique.
4: Voilà.
6: Tous les
4: Donc, ça existe depuis super longtemps. Ouais. En tout cas, je vous fais des gros bisous.
3: Bah, merci, madame.
4: Vous me faites rire bien tous les matins sur Europe 2.
3: Ah, c'est gentil.
4: Je
3: c'est
4: suis cool. dans les bouchons pour aller travailler sur l'île. Bienvenue dans le Nord. Et puis. Continuez à nous faire rire.
3: Merci beaucoup.
4: Allez, salut.
3: Gros bisous, madame l'inspectrice des impôts.
7: T'as rien reçu, là, madame? Oh, j'ai mis ton RIB, moi.
6: Ah bah oui, on est obligé de mettre les... C'est vrai que c'est...
3: Ah, écoutez, il faut y passer.
6: Ouais, mais tu vois, on nous oblige à mettre nos coordonnées bancaires et tout, c'est chiant.
3: Bah, c'est ouf.
7: Et en plus de ça, on les fait rire, t'as vu?
6: Non, mais ce truc.
3: Ils sont allés voir les comptes de Pietre. Ils sont allés voir les déclarations de Pietre. Ils rigolent.
6: Mais là, tu vois, ça me fait penser à ça. Et du coup, j'ai pas accepté. Pour les écoles, pour les cantines. Quand tu dois payer les cantines maintenant, là par exemple, pour mon fils qui est au lycée, il t'oblige pour l'inscription à mettre ton RIB, ton IBAN.
3: Ah oui.
6: Et bah, tu sais quoi? J'ai envoyé un mail. Et bah, moi, je leur ai dit, les gars,
5: je
6: mettrai pas mon IBAN. Non, je dis, vous êtes fait pirater il y a pas longtemps, je vais pas vous mettre mes coordonnées bancaires, les gars.
3: Mais t'as complètement raison. Mais aujourd'hui, toutes les écoles, t'inscris tes enfants en fac ou en école privée, ils te demandent ton IBAN.
6: Bah, moi, je l'ai pas fait. Je fais, bah, du coup, il viendra pas manger à la cantine. Allez.
3: Mangera pas tout court.
6: J'ai faim. Et rentre à la maison. Et voilà.
5: Et pour ma défense, c'est un article de 20 minutes il y a 3 jours. Le fixe va bientôt prélever directement votre machin, tout ça là.
8: Ah mais oui, mais je comprends, mais tu t'es trompé. Il va bientôt parce que c'est le 25.
5: C'est le moment de prélever, c'est ça.
3: Mais c'est... Mais non, mais...
7: Bon champion.
5: Attends, je vais le chercher.
6: Bah si, Vito a raison,
5: je vais le chercher.
3: Eh ouais, c'est ça.
6: Parce que je pense pas que la maîtrise des impôts...
5: Le va bientôt prélever directement votre compte bancaire.
6: Voici quand Vas-y, descends.
3: Regardez-moi ça.
6: Allez, descends.
3: Qu'il a pas lu au monde. Parce que l'info me semblait bizarre aussi, parce que moi, il me semblait que c'était ça.
8: Moi, je le fais tous les ans, donc c'est pour ça.
3: Pareil, mais on va le laisser réfléchir quand même. Pietre, on a jusqu'à 11h.
5: Non, mais c'est ça.
3: C'est ça, c'est-à-dire.
5: C'est ça. Les contribuables soumis à un reste à charge sur l'impôt sur le revenu de 2025 vont bientôt être prélevés directement sur leur compte bancaire. C'est ça, en fait.
9: C'est comme les élèves vont faire leur rentrée scolaire. En fait, c'est pas nouveau.
3: C'est vrai. Non mais c'est marrant.
5: Non mais faut savoir.
3: Lire quoi.
5: Faut savoir lire.
3: Oui, faut lire pas que le titre quoi.
5: C'est ça. Et le mec
3: il y a des titres bien racoleurs, tu sais, mais faut lire un peu plus.
6: C'est vrai, Coco, on peut pas la faire sur Europe 1, celle-là. On le laisse.
5: Bah je l'avais noté pour cet après-midi.
3: Oh là là. Il m'inquiète. Je te jure, des fois il m'inquiète parce que je me base sur ses infos.
5: Je l'enlève.
3: Ouais, merci, cher Jean-Pierre.
6: Par contre, j'ai vu que pour à l'école maintenant, donc ils enlevaient moins de points pour l'orthographe et l'écriture. Ça y est.
8: Ils en enlèvent plus.
6: Non, mais c'est ça. En fait, quand tu faisais ton bac, tes contrôles, machin, ils te comptaient pas l'orthographe.
3: Bah maintenant, voilà. Donc, ils t'enlèvent plus de points.
6: Et voilà. Donc,
3: deux points de moins.
6: Ça sera moins de points maintenant.
8: C'est plus alors.
3: Ah,
8: c'est plus.
3: Non, c'est pas moins de points, c'est moins deux points. Et vous avez quoi ce matin? Sans rire.
6: Merci, Coco.
3: Mais
6: c'est moins deux points.
3: Voilà, ça va être écrit l'hypoténuse. Rapport au truc à truc, et bah bim, moins deux points.
5: Si tu mets l'hypotanus à la place de l'hypoténuse, tu gagnes deux points.
7: Hippopotamus au carré.
6: Et bah, c'est plus deux points.
3: Tu prends l'hippopotamus x 2. Non, tout ça, ça marchera plus. 4 mariages pour une lune de miel chaque jour sur TFX. Vous pouvez retrouver cette émission, 4 mariages pour une lune de miel. Alors, c'est magique. Elles se marient. Et puis, généralement, les femmes sont invitées à aller au mariage. Et puis, pour un moment donné, alors, et puis, t'as toujours. J'aime pas. Ça, j'aime pas. Il n'y a pas d'ambiance. Non.
8: Horrible.
3: Le thème, c'était rouge et princesse.
6: Alors,
3: non. Si elle est bien en princesse, il y a du rouge. Ouais, mais pas assez princesse, pas assez rouge.
5: Et pendant le mariage, ma chérie, t'es trop belle.
3: C'est trop bon, puis après, je n'ai pas du tout aimé son plat.
7: Je mets deux. Et le vendredi, elles se retrouvent toutes les quatre alignées.
5: C'est la guerre.
3: C'est magique. Eh bien, dans celui-là, pas dans d'engueulade.
9: Ah.
3: Pas d'engueulade. Vous allez entendre la chose la plus gênante du mariage qu'on peut faire dans un mariage. Le DJ prend le micro. Vous savez que souvent, on donne quelque chose aux mariés. Oui. Alors, c'est où ils sont très jeunes et vous leur offrez des trucs, les machines à laver, les machins, ou ils sont plus vieux et vous participez souvent à un voyage.
6: Voilà. Voilà. C'est ça.
3: C'est à peu près ça. Bon, alors le DJ, lui, il n'est pas dans la finesse.
2: Nous allons procéder au cadeau. On est venu, on a mangé, on a bu, mais je pense qu'on n'est pas venu les mains vides. Hein, on a amené peut-être des enveloppes, des présents pour toutes les personnes qui auraient oublié leur enveloppe.
3: Ouais.
2: Sachez qu'il y a des distributeurs.
6: Ça ne se fait pas.
3: Ah oui, là, il y a des distributeurs.
6: C'est complètement déplacé.
10: Là, c'est. Ah oui, là, c'est
6: scotché.
10: Là,
6: c'est choquant.
10: Ah oui, vous avez mangé. Ah, maintenant, vous payez.
9: La mariée va passer avec un TPE.
7: C'est ça.
3: Vous voulez que je vous dise, pour mon mariage, j'aime bien lui.
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2: Vous avez vu que Zinedine Zidane veut arrêter la présence de la presse à l'arrivée des joueurs à Clairefontaine. C'est-à-dire qu'en gros, il veut quand ils arrivent et qu'ils passent les uns après les autres,
3: c'est
2: un défilé de mode.
3: Ouais.
2: Où ils font tous passer leur partenariat. Tu vois passer l'autre avec son truc Dior, sa sacoche Vuitton.
3: Là, mais la dernière fois, c'était vraiment flagrant. Ouais, tu voyais qu'il y a Mbappé, c'était limite, il y avait encore les étiquettes sur les sacs. Tu sentais que le mec, juste avant, ils ont dit tiens, tu prends celui-là.
2: Bah, il avait un truc marqué ni repris ni échangé. J'ai vu, il avait une étiquette rouge.
3: Mais ils étaient vides sur tous les sacs. Et à côté de ça, là, lui, il avait son vrai sac avec ses fringues dedans. Et il avait que des sacs à main vides, juste pour les montrer, quoi.
2: Mais est-ce que ça va pas, finalement, être mieux et arrêter cette espèce de défilé de mode où tu les voyais tous passer un par un parce qu'ils savaient très bien ce qu'ils faisaient. Ils rentraient pas deux par deux. Ils rentraient un par un parce qu'ils voulaient leurs photos seuls avec leurs vêtements pour faire les deals. Bon, est-ce qu'on va pas arrêter les passages comment il s'appelle celui qui met des jupes?
4: Koundé.
5: Non mais après ils vont continuer de le faire.
2: C'est
5: la fédération
2: mais
5: qui va
2: filmer. Est-ce qu'on devrait pas leur dire, les gars, vous représentez la France. Vous êtes l'équipe de France. Quand vous êtes dans votre vie, quand vous allez acheter des nouilles, si vous voulez mettre des jupes, des shorts.
4: Mais il a le droit.
2: Non mais attends. Vous faites ce que vous voulez. Mais vous venez représenter la France. Venez représenter l'équipe de France. Mettez un costard. C'est-à-dire, mettez tous le même costume.
3: Sauf que c'est leur entrée au château, donc ils y sont pas encore. Tu vois ce que je veux dire?
4: Dès qu'ils passent la porte.
3: C'est ça.
2: Ouais, après, ils sont en jogging.
6: À partir du moment où tu t'es garé, c'est bon, t'es là, t'es en représentation pour l'équipe de France.
2: Tu pourrais très bien dire, tu sors de la voiture, t'es à Clairefontaine, et ben, c'est costard pour tout le monde.
4: Dès que tu passes le portail de Clairefontaine, par exemple.
6: Et tout le monde, le même costume.
5: Je suis d'accord. Au rugby, c'est ça. Ils sont tous en costume, ils ont un équipement entier.
2: Mais on est d'accord? Le rugby, pour ça, est plus classe. Excuse-moi, ils arrivent pas en jupe.
4: Vous allez me dire.
6: C'est pas une question de jupe, Coco.
3: Donc toi, t'as bloqué sur la jupe.
6: Oui. Parce qu'ils arrivent débraillés aussi.
3: C'est un espèce de rituel. Des gamins, ils y sont blindés.
2: Encore une fois, moi, chacun fait ce qu'il veut. Je suis la tolérance de tout le monde.
3: Les hommes qui
2: veulent porter des jupes. Ils veulent mettre les strings de leur femme. Ouais. Ils peuvent mettre des talons hauts. Vous faites ce que vous voulez. Si ça vous rend heureux, mais même dans la rue, tout ça. Alors je m'en cogne, je vais pas être le genre à dire, oh, t'as vu, je m'en fous. Vous faites ce que vous voulez. 2 boucles d'oreilles, 3 boucles d'oreilles, les boucles d'oreilles qui se relient dans le nez, qui touchent les yeux. Tout ce que vous voulez, tout me va, je m'en fous. Que vous soyez déconstruit, reconstruit, à moitié construit. Tout ça, c'est vous.
4: En travaux.
2: Mais j'estime que quand vous arrivez pour un truc de l'équipe de France, ta jupe, tu la laisses dans ton placard.
3: Regarde, par exemple, Vito, il représente la radio et pourtant il met des croc tops.
2: C'est involontaire. C'est involontaire, c'est les t-shirts qu'on rétrécit.
5: Oui. Il connaît très bien le problème. En plus, il se moque de moi quand même, mais il connaît.
2: Mais parce que tu kiffes, toi, de voir le joueur arriver en jupe.
3: Moi, ça fait partie du rituel. Je sais que tous les ans, tu vois les mecs qui se pointent.
2: Mais tu sais que c'est de la provoque. Vous le savez.
6: C'est partout comme ça. Parce que j'ai l'impression que l'équipe d'Angleterre, par exemple, quand ils arrivent au truc, ils sont tous.
2: Mais il n'y a que nous, hein. Il y a que nous qui sont des joueurs qui arrivent en jupe.
3: Mais t'as aussi. Arrête avec la jupe.
6: On s'en fout de ta jupe là.
4: T'as aussi le côté. Ils veulent montrer aussi. Tout le monde est différent, mais on est une équipe. C'est l'équipe de France. C'est beaucoup de différence. On n'est pas tous habillés pareil.
2: Et attendez, parce qu'il y a José qui sort. Il vient de recevoir une petite guêpière.
4: Non, mais t'as ce côté là aussi qui est hyper important. Parce qu'il y a du harcèlement à l'école, mais il y a plein de harcèlement aussi dans les clubs de sport ou machin. Au foot, moi, j'ai vécu des potes qui étaient mal habillés que les autres, enfin plus mal habillés que les autres et qui prenaient cher.
2: Et alors revenons dans la vraie vie, puisque tu parles de la vraie vie des vrais clubs de foot.
4: Mais non, mais justement c'est pour montrer.
2: T'arrives en jupe.
4: Le mec qui arrive en jupe, excuse-moi, Jules Koundé, il a pris de la merde sur les réseaux et tout. Mais au moins, c'est pour montrer que viens comme tu veux au foot, c'est pas pour autant que tu vas pas te faire de copains quand t'es en équipe de France.
3: J'aime bien parce que t'as toujours N'Golo Kanté qui arrivait en survêt.
6: C'est le seul sportif, les gars, on
3: dirait. Et d'ailleurs, il s'est fait vieillir plus mieux.
6: Oh, il était tellement bien.
2: Bon, allez, en tout cas, faites ce que vous voulez. Tiens, le Canada regorge de millions de cours d'eau. Il y a plein de lacs qui ont des noms assez bizarres. C'est très étonnant. On les connaît pas bien. Je vous fais une liste des noms les plus originaux, d'accord? Vous me dites si ça existe. Beach Lake.
6: Oui,
2: le lac des cochons, en Ontario. Le lac du gros cul.
3: Mais non.
2: Si, à Manitoba. Le lac stupide.
6: Non.
2: Si,
6: non.
2: Manitoba aussi. Toujours à Manitoba, si je vous dis le lac inutile, il existe ou pas?
5: Oui, j'imagine.
2: Non, il existe. Oui, il existe. Le lac anneau.
6: Non.
2: Non, mais non, il n'existe pas. Le lac à l'élo. Non, il n'existe pas. Le lac ennuyant.
4: Oui.
2: Si, il existe. Le lac mou.
4: Oui.
2: Oui, à Saint-Jean. Lac fripon.
6: Bon, oui,
2: fripon, oui, il existe, le lac j'en peux plus.
5: Non.
2: Si, dans les Laurentides.
5: Allez.
2: Il s'appelle le lac j'en peux plus. Le lac pas de truite, est-ce qu'il existe?
6: Non, il n'existe pas.
2: Si, il existe. Le lac pas d'eau, est-ce qu'il existe?
3: Le lac Padeau, ouais. Ouais.
2: Il existe. Le lac Culotte.
3: Mais non.
2: Non. Il existe. C'est la Saguenay, lac Saint-Jean, le lac Culotte, le lac à ma femme.
3: Le lac à ma femme. Non.
2: Il existe. Voilà. Et le lac Imogène.
3: Ah oui, bah, le lac Imogène.
2: Non, il existe pas.
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1: J'ai une info qui vient d'arriver, c'est impressionnant ça quand même, cette envie de se mettre ça.
2: Non, non, ça se met pas là. Non, non, non, non, non, ça se met pas là. Non. Oh non, non, non.
1: Non. En Inde, un homme a été hospitalisé après avoir appliqué de l'huile moteur sur son sexe. Pendant sa nuit de noces, il pensait que l'huile l'aiderait à se sentir plus à l'aise. Selon les rapports qui circuleraient en ligne, l'homme a commencé à ressentir de graves irritations sur et de gêne de la peau peu de temps après avoir appliqué l'huile moteur. Les membres de sa famille l'auraient emmené à l'hôpital où les médecins ont examiné et lui ont conseillé d'éviter dorénavant d'utiliser des produits automobiles sur le corps.
3: On fait pas ça, monsieur.
4: Un clignotant. Hein.
1: Non, mais c'est un truc de... Il s'en sort bien, lui, hein.
5: Oui.
1: Pour mais madame, ça a été plus compliqué.
5: Bah, t'imagines pour madame.
1: Pour madame, terrible. Il a été obligé de l'emmener chez Noroto, elle a fait un joint de culasse.
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1: Merci d'être là tout le monde. Journée du patrimoine avec Stéphane Bern. Donc c'est ce week-end. Alors moi, qu'est-ce que j'aimerais bien aller visiter ? Vous savez qu'il y a plein de... Il n'y a pas que les gros monuments dans les grandes villes. Il y a surtout des châteaux, je crois. Des petits châteaux, des jardins qui s'ouvrent. Il y a pas mal de choses à aller visiter. Parfois, vous avez des trucs à côté de chez vous.
2: Oui.
1: Et vous ne pouvez pas y aller.

0: On vous les ouvre pendant les journées du patrimoine. Des petites sources, des petites choses. Là, il paraît que c'est très sympa à faire.
1: Tu vas faire quoi ce week-end d'ailleurs, toi?
0: Je pense que je vais dormir. Ah si, j'ai emmené ma chérie, si, j'emmène ma chérie dans un château, mais pas porte ouverte. Hein. Bon, voilà, on va avec des amis, on se fait un petit truc détente, une petite nuit.
1: Ah, bien.
0: Un peu en amoureux parce que là, ça va un petit peu vite là, les dernières semaines. Et voilà, un petit dîner le soir, enfin normal quoi.
2: Petite demande en mariage.
0: On peut pas en faire tous les week-ends quand même. journée du patrimoine, tiens, qui mieux que Stéphane Bern pour nous en parler?
1: Eh bien, il est avec nous justement. Bonjour Stéphane.
3: Écoutez, mais. Chers confrères des médias, que dis-je? Les bouts d'entrain sur pattes de la bonne FM, comment allez-vous aujourd'hui? Veille de ce week-end du patrimoine.
1: Eh bien, nous, on va très bien, et vous?
3: Oh, magnifique. Écoutez, si je ne vais pas bien aujourd'hui, quand vais-je aller bien?
2: Bah oui, c'est vrai.
3: Et ce soir, n'oubliez pas le traditionnel loto du patrimoine. Choisissez vos plus belles boules, du loto.
1: Ah oui, forcément, merci de préciser.
2: On a compris.
1: C'est prévu que l'on joue, justement.
3: Merci à vous. Si vous ne le faites pas pour vous, faites-le pour la France. Et d'ailleurs, laissez-moi vous présenter les vieilles bâtisses qu'avec votre argent, nous allons rénover.
1: Ah bah allez-y, on vous écoute, carrément.
3: La première date de 1952. Ah. Toujours vivante, toujours debout, mais un petit peu bancale.
1: Ah bon?
3: Elles sont le vin et mais un peu bouchonné. La température de cette bâtisse est d'environ 4 grammes. C'est évidemment Renaud, chanteur français populaire que l'on rénovera grâce à l'argent du loto du patrimoine.
1: C'est sympa, bah,
2: il est temps d'aller le visiter, je crois.
1: Quoi d'autre, sinon, un autre monument?
3: Direction la flore. Plus précisément, une forêt, pas n'importe laquelle. Non, ce n'est pas celle de Fontainebleau, durement atteinte cet été, ni celle de Pimpon en Bretagne, mais bien évidemment la moustache de Stouff. Un feuillage très soyeux, très verdoyant et qui change selon la lumière.
1: Oh là là, incroyable!
3: Rempli de faune et de flore, bien sûr, et même Tarzan. Qui va de poil en poil. Aidez-nous à la tailler, à la rendre encore plus belle grâce au loto du patrimoine.
2: Ça, ça me change bien. J'ai bien envie d'y aller.
1: Stéphane? Pour ça, on va faire 2 tickets chacun.
3: Eh bien, merci les amis, vive la France et vive le Patrick Moine. Patrick est un ami, c'est pour ça que je vous embrasse. À bientôt.
1: Bisous Stéphane.
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3: À quoi pensent les hommes pendant l'amour ? Allez. Sondage qui est sorti aujourd'hui. J'ai donc les chiffres. Je vous les donne pêle-mêle. Je ne l'ai pas ni validé, ni interprété quoi que ce soit. C'est comme ça.
4: Okay.
3: 80% des Français se disent pas trop vite.
4: Oui, c'est bon.
3: Oh, ça dépend, mais parce que nous, les garçons, je crois qu'on a ce. Je crois qu'il n'y a que nous, hein. Ce délire de performance, ouais. Je crois que c'est dans notre tête.
4: Bah oui.
5: Et c'est parce que t'en parles forcément avec tes potes et t'entends toujours un pote, soit il mytho, soit machin, mais qui dit ouais, moi j'ai fait ça.
3: Mais
5: ça.
3: Sauf que je sais pas si quand c'est très long, c'est si bien que ça
6: fait,
3: pour les filles.
6: Mais non, mais trop long.
4: Mais ça dépend de qui t'es en face. Il y en a qui aiment bien que ce soit très long, donc très court.
3: Mais je crois qu'il y a la culture de la performance. Dans tous les films, dans tous les trucs de bonhomme, on t'a dit hey, yo, j'ai fait l'amour toute la nuit, et tu te dis waouh.
7: Non, mais c'est vrai que si c'est au bout de 3 minutes, tu as peur de décevoir.
3: C'est court, 3 minutes. C'est court, 3 minutes. Non, d'accord, c'était pour savoir. Non, oh là là,
5: tu vois le petit jingle Netflix à tout doum.
3: Moi, c'est. D'accord.
5: Parti quoi.
3: Pour 61% des hommes, tout. Leur première pensée c'est j'ai réussi, mais comment ?
7: Mais non, c'est pas ça quand même.
3: Pour 22%, on se demande et si je me rate ?
4: Ah bah celle-là.
7: C'est,
4: oui.
7: C'est quoi si je me rate ?
3: Je pense que ça, c'est la pression de la première fois.
5: Ouais.
4: Ouais.
3: C'est pas l'amour quand tu fais l'amour à ta femme depuis 10 ans, je pense que c'est la première fois.
7: Ouais. Si je me rate, ça fait genre quoi si je vais
4: si
7: à côté
4: pas.
3: Non, ça veut dire si je suis déceptif pour ma chérie, c'est ça veut dire. 51% des Français pensent à leur ex.
7: C'est horrible ça.
4: Bah, ça dépend de l'ex.
5: Ah, oui.
3: 47% ont déjà
5: et de la nouvelle gaffe, toi.
3: Écoute bien, 47% auraient déjà pensé à reprendre le sport. En faisant l'amour.
4: Ah, oui.
7: C'est pourquoi ?
3: Parce que t'as
4: peut-être que
3: t'as
4: l'endurance.
3: Le cœur qui tient plus, ouais. Tu sens que.
5: Ou alors si t'entends ta copine en dessous, il fait
8: ah, vache ! Tu m'écoutes ?
3: Tu peux soulever ton ventre ?
7: Il y a un problème.
3: 31% se demandent ce que font leurs potes là tout de suite.
7: Mais non, tu penses pas à tes potes quand même.
3: Ils se sont déjà dit, hein, pas tout le temps. Hein.
5: Ah, moi, ça m'est déjà arrivé, j'ai dit putain, les bâtards, ils sont au bar.
3: 39%, soit 4 sur 10, se sont déjà dit on a commencé il y a combien de temps ?
7: Ah, ouais, c'est que tu t'ennuies là.
4: Surveillez-leur.
3: 27% pensent à des films, évidemment, vous doutez bien, pour adultes qui les ont excités.
4: Ouais.
3: Et 9% penseraient à un membre de leur famille, dont leur maman, pour ne pas aller trop vite.
4: Personne ne pense à ça. Le pire, c'est si ça marche pas.
3: Oui.
4: Si c'est le pire.
3: Voilà.
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2: Pierre et Maryse sont là, puisqu'aujourd'hui, Pierre et Maryse, comme toutes les semaines, vendent des objets d'auditeurs. Je crois que c'est deux DVD.
3: Oui, deux DVD de films français. On va voir ce que c'est avec eux.
2: Téléachat.
4: Eh bien, bonjour à tous.
3: Bonjour Pierre.
4: Bonjour Maryse.
5: Bonjour Pierre.
4: Bonjour à tous et bienvenue dans ce nouveau téléachat, Maryse.
5: Bonjour Pierre.
4: Téléachat spécial auditeur de Coé sur Orbe 2. Ah, oh, chère Maryse, bonjour Maryse.
5: Bonjour Pierre.
4: Encore aujourd'hui, un vieux truc que l'on va vendre, un truc que la nouvelle génération n'a jamais connu, Maryse. Bonjour Maryse.
5: Bonjour Pierre.
4: Et cet auditeur est assez con pour penser qu'on va l'acheter.
5: Mais doucement quand même. Bonjour Pierre, doucement quand même. Cet auditeur de Coé veut qu'on l'aide à vendre un DVD. Et tenez Pierre.
4: Tenez. C'était quand même bien mieux les cassettes avec les deux petits trous à l'intérieur. Mais bon, écoutez, il faut vendre cette belle merde plastique. Le film s'intitule Délocalisé. Écoutez, je ne l'ai pas vu, chère Maryse.
5: Oh, mais c'est un film français, Pierre, avec Redouane Bougueraba.
4: Écoutez, absolument. Ah. Il est donc à vendre ce film avec l'humoriste marseillais très talentueux. Bonjour Maryse.
5: Très talentueux. Bonjour Pierre.
4: Qui s'appelle Radadou.
3: Non.
4: Radadou Bougueraba. Redouane Bourgababib, Radouane Bababibel, Redou Barbapapa, ah là là, nom de Dieu, je n'y arrive pas ce matin, Redoua Bagabibu, Redan Boulapapa, Redan le Boulapapa, le Boudpapa, Redouane Bouder, c'est Bouder.
5: Non, mais il y a je vous l'ai dit, Redouane Bougueraba. Bon, oh, allez, un autre DVD, et pas n'importe lequel, une comédie qui a cartonné avec la bande à Fifi.
4: Les bandes à Fifi, le film, Bibibi, Bibibou, Babi, Babi.
5: Pierre
4: Galabi.com Galabi. Oh, Dieu de Dieu, Philippe Lachaud et Carrette Loudadi, Tartek, Tartek Loubadadi, Tariq le Bouali. Non, non, t'arrêtes donc. Arrête de me prendre le Bouali. Non, de Dieu.
5: Alors, c'est Pierre.
4: Oh, je ne sais pas ce que j'ai ce matin, ma pauvre Maryse.
5: Mais si, mais c'est alibi.com avec Philippe Lachaud et Tariq Boudali.
4: Oh là là, de toute façon, je ne les ai pas vus, je ne les verrai pas. J'ai toujours mon magnétoscope VHS.
5: Ah, ah oui.
4: Je reverse largement les bronzés fonds du ski avec Jean-Claude Duss. Voilà un nom facile à dire.
5: Oui, oui.
4: Bon week-end, Maryse.
5: Bon week-end, Pierre.
4: Ah, vous venez de recevoir un petit vocal, Maryse.
5: Qu'est-ce que c'est?
4: Écoutez, Maryse, comme Jean-Claude Duss, je vous planterai bien le bâton.
5: Oh, oh, Pierre, voyons.
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2: Notre premier champion est un enfant dans les champions de l'actu. Il a 9 ans, le petit bonhomme. Il a été arrêté au volant d'un SUV. Ah, vous allez me dire, c'est étonnant, ça s'est passé où? À Marseille. La voiture circulait sur le Prado, qui est quand même pas l'endroit où il y a le moins de monde. Quand les policiers l'ont aperçu, c'est au moment du contrôle que les forces de l'ordre ont découvert ce gamin au volant.
3: Ouais.
2: Avec son père assis sur le siège passager, avec son autre fils de 9 ans sur les genoux. Il n'y a rien qui va.
3: Mais comment il faisait pour...
2: Attendez, je n'ai pas fini. Il roulait sans ceinture. D'accord. Et pour être sûr de toucher les pédales, c'est ta question.
3: Ma question.
2: Son père a été... Attends. Il roulait sans ceinture. Oui, pardon. Il roulait sans ceinture, parce que comme ça, il descendait.
4: Voilà, c'est plus facile aussi.
3: Ça lui permettait de... la tête.
5: Bah oui, sinon c'est dangereux.
2: Évidemment. Bah oui, bien sûr. Il pense aux autres d'abord. Son père a été placé en garde à vue, fera l'objet d'une convocation en janvier prochain.
3: Mais évidemment.
2: Quand je pense, il aurait pu mettre son autre fils de 9 ans aussi au volant. Hein.
4: Pourquoi?
2: Bah, à eux deux, 9 et 9.
3: Ah, 18,
2: c'est légal.
5: Sur le chien, j'ai 18.
2: Un qui fait le bas, l'autre qui fait le haut, c'est légal. Second champion, un japonais. Lui, il a fait exploser son appartement après avoir utilisé un pesticide pour éliminer un seul cafard. Alors, c'est pas tant qu'il ait utilisé un pesticide.
4: Après, au Japon, ils sont plus gros, les cafards.
2: Oui, mais c'est pas qu'il a utilisé un pesticide. Mmh. Il a pulvérisé 14 bouteilles d'insecticide pendant environ 10 minutes. 14 bouteilles.
3: Mais pourquoi 14?
2: Parce qu'il devait, à mon avis, c'est son stock de pesticides.
3: Ouais, mais il y avait un cafard.
2: Oui. Ouais. Sauf qu'il y a eu une étincelle, donc l'explosion, qui a endommagé l'appartement et qui, lui, l'a blessé légèrement.
4: Putain.
2: Mais maintenant, il a un nouvel appart. Hein. Ah, il a arrêté les insecticides, tout va bien.
6: Okay. Hey, bonjour, c'est le proprio.
2: Ah, et ça marche bien, ça. Troisième champion, il s'appelle, c'est Irzi. Une américaine de 50 ans qui a été inculpée. Alors écoutez-moi bien, c'est une histoire banale, ça s'est peut-être arrivé plein de fois. Mmh. Elle s'est vengée sur sa voisine parce que selon elle, sa voisine avait une liaison avec son mari. Bon, du classique. Ah, ouais. Même Netflix te fait pas une série là-dessus. Hein. Sauf que Irzi s'est vengée d'une façon étonnante. D'après vous, qu'est-ce qu'elle a fait, Stouff?
3: Elle a ruiné son appartement.
2: Ça marche bien. Ça c'est féminin, ça.
7: Elle a fait, elle a mis un grand doigt d'honneur là dans le jardin. Ça avait déjà été fait.
4: Oui.
7: Moi j'ai une statue.
2: Moi j'ai un copain une fois, il est en discothèque. Écoutez-moi, je vous jure que c'est vrai. Hein. Il est aux États-Unis. Il est à Miami avec sa chérie. Il est à Miami avec sa chérie et son appartement c'est New York. Donc il sort en vacances. Il est avec sa chérie puis à un moment donné il abandonne sa chérie, boit un ou deux verres, il discute avec une autre fille. La petite amie voit qu'il discute avec une autre fille. La fille, elle quitte la soirée. Elle prend le premier avion. Elle remonte à New York. Elle avait les clés de la voiture. Elle rentre dans l'appartement avec un club de golf. Elle a fait tout l'appartement. Toutes les glaces, les télés, les lustres, les machins. Elle a tout fait.
4: Et vous êtes jalouse?
2: Non,
4: pas du tout.
2: Et il avait rien fait. Il avait effectivement peut-être discuté un petit peu plus.
3: Elle a fait quoi alors?
2: Elle a fait beaucoup plus.
4: Ah, bon.
2: Elle a jeté un seau d'excréments sur sa voisine. Avec une particularité, c'est que la voisine a dit qu'elle avait produit elle-même le seau d'excréments avant de le jeter. Parce qu'elle a...
5: Il fait maison.
2: Ah oui.
4: C'est local.
2: Donc elle nie évidemment avoir jeté tout sur la voisine. C'est à la justice de trancher. Est-ce que c'était du vrai caca, le vôtre, pas le vôtre?
3: Un pigeon.
2: Voilà, on ne sait pas. C'est la justice qui va trancher. Elle en a fait une chanson. Toi

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2: Un petit tour dans un potager, je vous présente deux petits vieux. Ils vendent leurs légumes. Alors, madame, alors expliquez-nous. Dites-nous ce que vous avez récolté, madame.
3: Bonjour à Torto. Nous, la dame, vous voyez, il avait ramassé avec toutes les citrouilles d'hiver. La butternut, le petit marron, le petit marron d'automne.
2: Oui.
3: Et puis la courge de spaghetti.
2: D'accord.
3: C'est extra. Mais mon bonhomme a une préférence pour la vitrole maraîchienne.
2: Quoi?
3: Et d'autres fois, le va venir vous en parler. Allez, écoutez-le.
2: Je comprends pas tout.
4: Il y a des butternuts
2: et potirons. Alors, ah, monsieur, soyez plus clair, s'il vous plaît, on vous écoute.
5: C'est toi le maraîchine. C'est pas d'où ça vient, mais c'est toujours connu ça chez mes parents.
2: Ouais.
5: Et ça, c'est. Puis surtout, il faut surtout la mettre tout seul à pousser, parce que autrement, si on met du potimara à coutaille, à déhénaire.
3: Et comment t'as mangé où?
5: Je l'ai mangé avec au four. Au four, en gâteau, en tourte. Voilà.
3: Ou en purée?
5: Un purée, pareil.
2: Ah bon?
3: Dans ma époque, il fallait manger ce qu'il y avait dans le jardin. Ouais. Il n'y avait pas d'autre chose. Et ils étaient bien contents, parce que c'était pas mauvais.
2: Bon, écoute,
3: c'est tout ce qu'ils vont être, tout ce que tu as à dire sur la
5: citrouille. Ah, moi, j'ai tout ce qu'ils vont dire sur la citrouille, c'est trop le mot.
3: Mais moi, je vais vous dire un tout pour d'autres vidéos.
2: Ah oui? Faut revenir.
6: C'est les TikTokers.
2: Mais là, messieurs, faut revenir. À bientôt pour d'autres vidéos. Alors, écoutez, honnêtement, quand j'ai vu la vidéo ce matin, je vous l'ai envoyée, il était 4h30 du mat.
6: Ouais.
2: Vous allez avoir mon ressenti quand je regardais la vidéo.
5: C'est toi le maraîchine, c'est pas d'où tout ça vient.
7: Qu'est-ce que tu dis?
5: Puis surtout, faut surtout la mettre tout seul à pousser, parce qu'autrement, si on met du potimara à coutaille, à déhénère.
7: J'ai toujours rien compris.
5: Je l'ai mangé avec au four, en gâteau.
7: J'ai rien compris, recommencez.
5: Je l'ai mangé avec au four, en gâteau.
7: Je ne comprends rien.
3: Non, mais
7: dans
3: les couilles, c'est
5: bête,
3: tout ce que
5: tu as
3: à dire.
7: Ah, d'understand.
5: Ah, moi, je sais ce qu'il y a à dire, c'est trop le mot.
7: Il y a une certaine logique dans tout ce que vous me dites, mais tout de même.
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1: Dans la villa des animateurs, nous allons revenir sur Marseille, dans les entrailles de la ville. Ce soir sur Novo 19, je vous le dis tout de suite, ce reportage, vous allez voir passer des 106 kids et des Talbot Horizon, parce qu'il n'y a pas un reportage qui date d'avant 2012, d'après 2012, sur Novo 19.
2: Des maillots de Jean-Pierre Papin quand il joue à l'OM.
3: Ah, mais, bah là, l'OM, ils vont pas bien, là.
1: Non, mais honnêtement, il y a beaucoup, moi, je zappe des fois beaucoup, beaucoup de vieux reportages qui ont été achetés un peu à toutes les chaînes. Est-ce que les personnalités de la villa aiment bien Marseille? On a qui?
4: On va leur demander. Pour commencer, on a Jean-Pierre Foucault avec nous. Bonjour, Jean-Pierre.
5: Bonjour, bonjour à tous. Bonjour. Comment allez-vous, les amis?
2: Très bien, et
5: vous? Hein?
2: Oh, c'est longtemps.
5: J'en ai marre de payer des taxes du pays, son salaire en brut dans ce pays, c'est devenu n'importe quoi, c'est un peu du mensonge.
4: C'est-à-dire, je vois pas là.
5: Parce que, chère Stéphanie, quand vous donnez votre salaire en brut, c'est comme mesurer son zizi en comptant la colonne vertébrale.
4: Ça va loin, là.
5: C'est vrai. Oubliant ce coup de gueule, j'en tout de suite à qui veut gagner les millions. Voici la question. Que pouvons-nous retrouver à Marseille?
2: Ah, facile.
5: Réponse A. Magnifique ambiance au stade Vélodrome. Allez, Noël, Paris, on t'embrasse.
2: Ouais. Ah, très bien. Ouais.
5: La Silicon Valley, oui, c'est le nom de la Red Maeve Aganam qui est de temps en temps à Marseille. Le Vieux Port, salut. C'est comme le Vieux Port, sauf que ça sent le fromage. Mm-hmm. Ou la bonne maman, c'est comme la bonne mère, mais en confiture.
4: Non, là, je vais répondre la A, et c'est notre dernier mot, Jean-Pierre.
5: S.
4: C'est sûr.
5: La bonne réponse.
2: Je pense.
5: Suspense insoutenable, tellement insoutenable que
2: Pietre
5: vient de stopper son P qu'il avait commencé à 7 heures.
2: Bah oui.
5: Et c'est la bonne réponse. La bonne réponse. Bien sûr. Bravo. Bon, emporter un séjour, chère Stéphanie.
4: Ah,
5: dans...
4: top.
5: Allez, mettre dans le domaine de Stouff.
4: Ah.
5: Au programme, surf plongée, balade en cheval et en chameau, karting, visite du domaine et des vignes de Stouff en hélico. Bon séjour à tous et bon week-end.
2: Génial, merci
4: Jean-Pierre. Patrick Sébastien, vous venez d'arriver, bonjour.
6: Ah ouais, salut, salut, t'es en forme, Stouff,
4: Patrick. Oui,
6: ah ouais, salut, petit lève tôt, ça va.
2: Ouais.
6: Hey, Pietre, ouais. Hey, Pietre.
2: Quoi?
6: Laisse ton fut, je vais te souffler dans la trompette.
2: Putain,
6: c'est énorme. Je suis en forme, je viens de finir une soirée là. J'étais dans un club des chibres et des lèbres.
2: Ah, trop bien.
6: Vous connaissez pas les chibres et les lèbres?
4: Non, je veux pas savoir.
6: Bah, je peux te dire que qu'elle a gueulé que les voyelles. Bah si, je... parce que j'avais rasé le popole, j'avais laissé quelques poils pour faire Bertrand Renard, tu vois.
2: Tu
6: sais, la tête qu'il avait, Bertrand Renard. Il avait les pruneaux sur le nez de Claudine pour lui faire les lunettes comme Laurent Romeschko, putain. Quelle belle soirée magique, comme on en passe trop peu. Vous parlez de Marseille, c'est ça?
4: Oui, exactement. Vous aimez bien cette ville?
6: Putain, ouais, j'adore Marseille.
4: Ouais c'est
6: j'adore.
4: Vrai
6: j'ai un appart là-bas.
2: Ah,
6: j'y vais souvent et des fois, vous savez qu'on toque à ma porte.
4: Ah bon?
2: Ah, vous,
6: ah ouais, je te l'explique. Allez, les gars!

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2: Salut, il est 6h du matin. Allez, allez, allez, réveillez-vous avec nous, c'est Europe 2, nous sommes lundi. Bonjour. News et météo. Les news avec Cédric Lecor. Salut mon Cédric.
3: Salut Chloé, bonjour à tous. Un temps calme et ensoleillé cette semaine sur l'ensemble du pays avec des températures qui vont repartir à la hausse dans les prochains jours. Je vous détaille tout ça dans deux minutes. La pluie se fait donc toujours attendre et les massifs sont toujours surveillés de près dans le sud de la France où trois départements sont en risque très élevé de feux de forêt ce lundi. Le Gard, l'Aude et les Pyrénées-Orientales. Les prix des carburants seront encore au cœur de l'actualité cette semaine. Nouveau record à la pompe avec un gasoil qui s'affiche désormais en moyenne à 2,41 € le litre. Face à la gronde qui monte, Sébastien Lecornu va tenir aujourd'hui deux nouvelles réunions. L'une des deux sera consacrée aux aides accordées aux gros rouleurs qui pourraient être revalorisées. Voilà des mois que les associations la réclament. La loi intégrale contre les violences sexistes et sexuelles va débuter ce lundi son parcours législatif. D'abord en commission spéciale à l'Assemblée nationale où des dizaines d'articles vont être examinés. Le trafic ferroviaire perturbé dans le sud-ouest. Une voiture a été percutée par un TER hier en fin d'après-midi sur un passage à niveau à Belbereau. La conductrice a été hospitalisée en urgence absolue. Il n'y a pas de blessés parmi les passagers du train. La circulation est interrompue du coup entre Toulouse et Carcassonne. En football, la cinquième journée de Ligue 1 s'est achevée hier soir par la victoire de Buzyn du PSG au Vélodrome. L'OM continue de s'enfoncer dans le classement à la 17e place avec 4 défaites consécutives. La victoire aussi d'Auxerre de Buzyn face à Brest 2-1, aussi pour Nice face à Lille. À l'Euro de volley, l'équipe de France poursuit son joli parcours avec une nouvelle victoire hier soir en 3-7 face au Portugal. En quart de finale demain après-midi, les Bleus seront opposés à la Roumanie. Côté rugby, Bordeaux-Bègles a largement dominé le Stade français 40-10 hier soir en clôture de la 3e journée de top 14. Au classement, Lyon est en tête devant Toulouse et Pau. Le Bol d'Or 2026 remporté hier en Castellet par la BMW numéro 37 et plusieurs records battus, 742 tours effectués en 24 heures sur le mythique circuit Paul Ricard. Le constructeur allemand est entré dans l'histoire en devenant le premier vainqueur européen du championnat du monde d'endurance. Côté météo, toujours pas de pluie au programme, donc le temps va rester sec et même chaud cette semaine avec une trentaine de degrés dans la moitié sud. Le ciel est nuageux ce matin dans le nord-ouest ainsi que du côté de la Bourgogne-Franche-Comté, mais le soleil va reprendre l'avantage cet après-midi. Ce sera voilé dans le sud-est avec une prime des rafales de vent qui pourraient atteindre les 70 km/h de la vallée du Rhône et jusqu'à la Méditerranée. Vous aurez jusqu'à 34 degrés à Perpignan et Montpellier, 30 à Gap, 27 à Limoges, 26 à Dole et Châteaubriant, 25 à La Ferté-Bernard, 23 à Paris et Châlons en Champagne, 21 à Fécamp. Et le mercure va donc se réchauffer encore dans les prochains jours.
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1: Un album particulier à précommander dès à présent, celui du jeu vidéo GTA 6. La saga légendaire de Rockstar Games ne serait jamais devenue ce qu'elle est sans sa musique. L'album proposera 34 titres inédits et originaux, composés spécialement pour le jeu par des poids lourds de l'industrie. On peut citer notamment le fondateur des Rolling Stones, Keith Richards, mais aussi Guy Manuel de Homem Christo, tout simplement l'un des deux Daft Punk, à la production du titre de Travis Scott, Rhino. Et ce n'est que le début, puisque seulement 6 des 34 titres ont été dévoilés. Un album qui sera disponible le 19 novembre, jour de la sortie du jeu vidéo. Et puis Madonna, de retour dimanche soir au MTV Video Music Awards. Cela faisait 23 ans que la reine de la pop n'avait pas chanté à cette cérémonie. En 2003, elle avait marqué les esprits avec son célèbre baiser, échangé avec Britney Spears et Christina Aguilera. Madonna cumule 11 nominations pour Confession 2, son nouvel album.
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3: Blind test de Vito. Oui. Tout le monde est concentré, le but du jeu. On essaie de savoir de quelle chanson il s'agit. Oui. Attention.
4: Alors aujourd'hui, c'est avec une IA, donc j'avais pas trop de budget. Oui. J'ai fait une IA pas trop chère.
3: Ouais, mais c'est bien de faire avec pas beaucoup d'argent.
4: Du coup, il n'y a pas trop d'instru, il y a juste les paroles, d'accord, mais l'anglais, ouais. Après, enfin bon, on verra.
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3: Rihanna.
5: Man down.
3: C'est bluffant.
4: Ouais, ouais, ouais.
3: C'est vraiment bluffant.
4: C'est pas cher. Hein.
3: Ah, non, c'est fou. C'est fou. Attention, deuxième titre.
5: Scapada babidou pe la balou bibilou bablalilou palabilou labidou pabidalou pidadou belai padou bilada outi papa balipo palus cadou bidon bilibou pa.
6: Scatman.
4: Ouais, ouais.
3: Je peux le réécouter.
5: Scapada babidou pe abalou bibilou bablalilou palabilou labidou pabidalou pidadou belai padou bilada outi papa balipo
4: palus cadou bilibou
3: pa. D'accord, ok. Ok, suivant.
5: 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Richard Gasquet, Richard Gasquet.
6: Dépêche-moi. Tu vois, c'est Richard Gasquet.
4: Tu vois?
3: Ah, mais non, mais c'est pas possible. C'est pas possible, c'est pas Dépêche-moi. Allez, on continue.
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7: Allez, Gaga.
5: Popo popo popo popo popo
3: poker face. Popo popo popo popo poker face. Ah oui, oui, oui.
5: Popo popo popo popo popo popo poker face.
3: Non, c'est important. Poker face. Allez, on continue.
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3: C'est quoi?
5: Samantha to the way. 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
7: Imagine
5: but
7: Dragon.
5: Where is Brian?
6: C'est toi qui es là.
7: Samantha to the way. Samantha to the way.
6: Where is Brian?
3: But where is the Brian? Ouais, ok, c'est ça, je l'ai. Un dernier.
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6: Saveur, bacon, saveur, bacon, saveur, bacon.
4: J'en ai un dernier.
3: Allez.
5: 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J'ai chié dans la Skoda, but my ninja in the way.
6: Ah,
5: j'ai
6: Dracula.
5: Chié dans la Skoda, non. Always non. Way to self-aware.
6: Ah, chié dans la Skoda.
3: Entre l'IA qu'on n'a pas dû payer cher et vous, qu'on n'a pas dû payer cher non plus, n'y arrive pas.
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2: Vous avez vu que Zinedine Zidane veut arrêter la présence de la presse à l'arrivée des joueurs à Clairefontaine. C'est-à-dire qu'en gros, il veut savez, quand ils arrivent et qu'ils passent les uns après les autres,
3: ouais, c'est
2: un défilé de mode.
3: Ouais. Oui.
2: C'est où ils font tous passer leur partenariat. Tu vois passer l'autre avec son truc Dior, ça s'accroche Vuitton.
3: Là, mais la dernière fois, c'était vraiment flagrant. Ouais, tu voyais qu'il y a Mbappé, c'était limite, il y avait encore les étiquettes sur les sacs. Tu sentais que le mec, juste avant, ils lui ont dit tiens, tu prends celui-là.
2: Bah, il avait un truc marqué ni repris ni échangé. J'ai vu, il avait une étiquette rouge.
3: Mais c'était vide sur tous les sacs. Et à côté de ça, là, lui, il avait son vrai sac avec ses fringues dedans. Et il avait que des sacs à main vides, juste pour les montrer, quoi.
2: Mais est-ce que ça va pas, finalement, être mieux et arrêter cette espèce de défilé de mode où tu les voyais tous passer un par un, parce qu'ils savaient très bien ce qu'ils faisaient. Ils rentraient pas deux par deux. Ils rentraient un par un parce qu'ils voulaient leurs photos seuls avec leurs vêtements pour faire les deals. Bon, est-ce qu'on va pas arrêter les passages comment il s'appelle celui qui met des jupes?
4: Koundé.
3: Ouais. Non mais après ils vont continuer de le faire.
2: C'est
3: la fédération
2: mais
3: qui va.
2: Mais est-ce qu'on devrait pas pas leur dire, les gars, vous représentez la France. Vous êtes l'équipe de France. Quand vous êtes dans votre vie, quand vous allez acheter des nouilles, si vous voulez mettre des jupes, des shorts.
4: Mais il a le droit.
2: Non mais attends. Vous faites ce que vous voulez. Mais vous venez représenter la France. Vous venez représenter l'équipe de France. Mettez un costard. C'est-à-dire, mettez tous le même costume.
3: Sauf que c'est leur entrée au château, donc ils y sont pas encore. Tu vois ce que je veux dire?
4: Dès qu'ils passent la porte.
3: C'est ça.
2: Ouais, après, ils sont en jogging.
5: À partir du moment où tu t'es garé, c'est bon, t'es là, t'es en représentation pour l'équipe de France.
2: Tu pourrais très bien tu sors de la voiture, t'es à Clairefontaine, et ben, c'est costard pour tout le monde.
4: Dès que tu passes le portail de Clairefontaine, par exemple.
5: Et tout le monde, le même costume.
3: Je suis d'accord. Au rugby, c'est ça. Ils sont tous en costume, ils ont un équipementier.
2: Mais on est d'accord, le rugby, pour ça, est plus classe. Excuse-moi, ils arrivent pas en jupe.
4: Vous allez me dire.
5: C'est pas une question de jupe, c'est pas une question de jupe, Coco.
3: Donc
5: c'est
3: toi qui as bloqué sur la jupe,
4: oui.
5: Parce qu'ils arrivent débraillés aussi. Donc
3: mais c'est un espèce de rituel. Mais parce que c'est des gamins, ils y sont blindés.
2: Encore une fois, moi, chacun fait ce qu'il veut. Je suis la tolérance de tout le monde.
3: Bon, bah voilà,
2: les hommes qui veulent porter des jupes. Ils veulent mettre les strings de leur femme.
4: Ouais.
2: Ils peuvent mettre des talons hauts. Vous faites ce que vous voulez. Si ça vous rend heureux, mais même dans la rue, tout ça. Alors, je m'en cogne, je vais pas être le genre à dire, oh, t'as vu, je m'en fous. Vous faites ce que vous voulez. 2 boucles d'oreilles, 3 boucles d'oreilles, les boucles d'oreilles qui se relient dans le nez, qui touchent les yeux. Tout ce que vous voulez, tout me va, je m'en fous. Que vous soyez déconstruit, reconstruit, à moitié construit, tout ça, c'est vous.
4: En travaux.
2: Mais j'estime que quand vous arrivez pour un truc de l'équipe de France, ta jupe, tu la laisses dans ton placard.
3: Bah ouais, mais regarde, par exemple, Vito, il représente la radio et pourtant il met des croc-tops.
2: C'est involontaire. C'est involontaire, c'est des t-shirts qu'on rétrécit.
3: Oui. Il connaît très bien le problème. En plus, il se moque de moi quand même, mais il connaît.
2: Mais parce que tu kiffes, toi, de voir le joueur arriver en jupe.
3: Moi, ça fait partie du rituel. Je sais que tous les ans, tu vois les mecs qui se pointent.
2: Mais tu sais que c'est de la provoque. Vous le savez.
5: C'est partout comme ça. Parce que j'ai l'impression que l'équipe d'Angleterre, par exemple, quand ils arrivent au truc, ils sont tous.
2: Mais il n'y a que nous, hein. Il y a que nous qui sont des joueurs qui arrivent en jupe.
3: Mais t'as aussi. Arrête avec la jupe.
5: On s'en fout de ta jupe là.
4: T'as aussi le côté. Ils veulent montrer aussi. Tout le monde est différent, mais on est une équipe. C'est l'équipe de France. C'est beaucoup de différence. On n'est pas tous habillés pareil.
2: Et attendez, parce qu'il y a José qui sort. Il vient de recevoir une petite guêpière.
4: Non, mais t'as ce côté là aussi qui est hyper important. Parce qu'il y a du harcèlement à l'école, mais il y a plein de harcèlement aussi dans les clubs de sport ou machin. Au foot, moi, j'ai vécu des potes qui étaient mal habillés que les autres, enfin plus mal habillés que les autres et qui prenaient cher. Hein.
2: Et alors revenons dans la vraie vie, puisque tu parles de la vraie vie des vrais clubs de foot.
4: Mais non, mais justement c'est pour montrer.
2: T'arrives en jupe.
4: Bah le mec qui arrive en jupe, excuse-moi Jules Koundé, il a pris de la merde sur les réseaux et tout. Mais au moins c'est pour montrer que viens comme tu veux au foot, c'est pas pour autant que tu vas pas te faire de copains quand t'es en équipe de France.
3: J'aime bien parce que t'as toujours N'Golo Kanté qui arrivait en survêt.
5: C'est le seul sportif qui a
3: Et d'ailleurs il s'est fait lier plus mieux.
5: Oh il était tellement bien.
2: Bon allez en tout cas, faites ce que vous voulez. Tiens, le Canada regorge de millions de cours d'eau. Il y a plein de lacs qui ont des noms assez bizarres, c'est très étonnant. On les connaît pas bien, je vous fais une liste des noms les plus originaux, d'accord? Vous me dites si ça existe. Beach Lake.
5: Oui,
2: le lac des cochons, oui, en Ontario. Le lac du gros cul.
3: Mais non.
2: Si, à Manitoba. Le lac stupide.
5: Non.
2: Si,
5: non.
2: Manitoba aussi. Toujours à Manitoba, si je vous dis le lac inutile, il existe ou pas?
3: Oui, j'imagine.
2: Non, il existe. Oui, il existe. Le lac Anneau.
5: Non.
2: Non, mais non, il n'existe pas. Le lac Lélélo.
5: Non,
2: il n'existe pas. Le lac ennuyant.
4: Oui.
2: Si, il existe. Le lac mou.
4: Oui.
2: Oui, à Saint-Jean. Lac Fripon.
5: Bon, oui,
2: Fribourg, oui, il existe, le lac J'en peux plus.
3: Non.
2: Si, dans les Laurentides.
3: Allez.
2: Il s'appelle le lac J'en peux plus. Le lac Pas de Truite, est-ce qu'il existe?
5: Non, il n'existe pas.
2: Si, il existe. Le lac Pado, est-ce qu'il existe?
3: Le lac Padeau, ouais. Ouais.
2: Il existe. Le lac Culotte.
3: Mais non.
2: Il existe. C'est la Saguenay-Lac Saint-Jean. Le lac Culotte, le lac à ma femme.
3: Le lac à ma femme. Non.
2: Il existe. Voilà. Et le lac Imogène.
4: Ah oui,
3: le lac Imogène.
2: Non, il existe pas.
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8: Au cas où on se reverrait pas d'ici là, je vous souhaite une bonne soirée et une excellente nuit.
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1: Voici le JT chanté. Et nous allons commencer ce JT avec un acteur brésilien qui s'est distingué en Superman.
2: Déguisé,
1: en Superman pour faire un sketch dans la rue. Alors, malheureusement, ça a très mal tourné. Que s'est-il donc passé? La réponse dans ce reportage en chanson.

0: Chez vous.
1: C'est vrai qu'on n'arrête pas un bus avec sa tête.
2: Le pauvre, il est mort. Quelle horreur.
3: Une fracture, triple fracture avant, puis... En fait, quand ils sont, la vraie news, c'est quand les secours sont arrivés, la première chose qu'ils ont vu, c'est la triple fracture de l'humérus. Et après, ils se sont rendus compte qu'il était mort. C'est horrible de rigoler.
4: C'est pas mal, là.
1: Monsieur. En Superman, en plus, il n'y a rien qui va.
3: Ah oui, mais t'arrêtes pas un bus.
1: On conclut ce JT chanté avec un événement improbable qui débute aujourd'hui dans la ville de Göteborg. Et Göteborg, c'est où?
3: En Suède.
0: En Suède, ouais.
1: Quel est cet événement? La réponse, vous n'êtes pas prêt. En musique.

0: C'est, j'aurais quand même salué quand même en
1: mais
0: production.
1: C'est quoi l'info?
2: C'est vrai,
0: on
2: ça
0: va mesurer la taille de
3: leurs
0: zizi.
3: Ils vont vérifier, enfin mesurer le nombre d'orgasmes qu'ils ont avec leur chérie dans le temps imparti et après la taille de zizi.
0: On pourrait quand même imaginer en production les mecs alignés qui sont comme ça. De l'heure, je boum. De l'heure, je boum.
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0: Tous les vendredis, elle vient nous faire un petit passage dans l'émission. Tout le monde change de nom parce que tout le monde est terrorisé. Laurence Boccaud pour le maillon très très très faible. Vous l'aurez, si vous l'avez raté vendredi, vous allez la réentendre dans un instant. Et vous pourrez essayer de jouer vous aussi pour trouver les bonnes réponses. Et puis tout à l'heure, nous avons modifié toutes les chansons que vous connaissez. Rapport au prix de l'essence qui ne cesse d'augmenter. Et d'ailleurs, courage si vous attaquez une nouvelle journée en vous disant « Bon !» Il va falloir trouver une station-service la moins chère.
1: Eh oui.
0: Et ça, c'est pas un cadeau, c'est moi qui vous le dis. Restez là, dans un instant, on est de retour avec Laurence Boccolini. 6h30, les news et la météo. Pour tout savoir sur la météo et les infos, que s'est-il passé? Bon, Cédric Lecor.
5: Salut Corée, bonjour à tous. Il va faire beau cette semaine sur l'ensemble du pays, du soleil et même de la chaleur avec des pointes à 35 degrés ce lundi dans le sud de la France. De quoi aggraver encore un peu plus la sécheresse. Trois départements sont par ailleurs en risque très élevé de feux de forêt. Météo plus complète à la fin de ce flash. 2,41 € en moyenne le litre de gasoil. Les records à la pompe n'en finissent plus de tomber, obligeant de nombreux Français à limiter leurs déplacements, ce qui n'est pas toujours possible quand la voiture reste le seul moyen pour aller travailler. De nombreux professionnels voient leurs revenus s'effondrer et la colère monte. Le gouvernement travaille sur une nouvelle version de ses dispositifs d'aide. Sébastien Lecornu va tenir cet après-midi une réunion sur ce sujet. Et c'est dans ce contexte qu'Emmanuel Macron prendra lui la parole jeudi soir. Le chef de l'État sera interviewé dans les journaux de 20h de TF1 et de France 2. Le président qui poursuit pour le moment son déplacement de l'autre côté de l'Atlantique après une visite à Saint-Pierre-et-Miquelon et une rencontre avec le premier ministre canadien pour afficher la bonne entente entre les deux pays. Emmanuel Macron est attendu à New York pour l'Assemblée générale des Nations Unies. Une entrevue est prévue avec Donald Trump. Il doit également remettre lors de ce déplacement la Légion d'honneur à Martin Scorsese et Robert De Niro. L'ONU, où il sera notamment en question du conflit au Moyen-Orient, Washington s'inquiète d'une possible escalade après des attaques houthies contre l'Arabie Saoudite, avec là encore des conséquences économiques sur les cours du pétrole. En Allemagne, une nouvelle percée du parti d'extrême droite, l'AFD, est arrivée en tête dans une région du Nord-Est, deux semaines après sa victoire historique en Saxe-Anhalt. On votait aussi en Russie, où le parti de Vladimir Poutine a remporté une large majorité aux législatives. Un scrutin marqué par des piratages informatiques et des attaques de drones ukrainiens.
6: Le concept de l'événement, c'est mixer le surf avec la musique, les soirées, l'amusement, surfer toute la journée dans les meilleures vagues, dans les meilleures conditions, dans un format atypique et très fun.
5: Mickey Picon, ancien surfeur pro et ambassadeur du magasin Quicksilver Osgore, voilà ce qui vous attend donc au Quicksilver Festival qui s'est ouvert en fin de semaine dernière dans les Landes. Il va se poursuivre jusqu'à dimanche prochain avec une programmation musicale aussi variée que son public, car le surf est devenu bien plus qu'un sport évidemment. Plus d'un consommateur sur deux aujourd'hui séduit par l'univers de et le style de vie des marques avant même de penser d'ailleurs à la pratique. Au programme donc jusqu'à dimanche à Cap-Breton, à Osgore et Seignos, des DJ sets, concerts, performances live, puis des invités surprises. Après Buzzy P, samedi, vous retrouverez notamment Mid samedi prochain, sans oublier évidemment la compétition sportive. En tout, quelques 25 000 visiteurs sont attendus au Quicksilver Festival avec Europe 2. En football, le PSG est sorti victorieux de son classico face à l'OM. Les Parisiens se sont imposés 2-1 hier soir au Vélodrome en clôture de la 5e journée de Ligue 1. Ils sont désormais 6e au classement, très loin devant les Marseillais qui pointent à la 17e place après 4 défaites consécutives. Et puis l'équipe de France masculine de volley qualifiée en quart de finale de l'Euro. Les Bleus ont battu hier soir le Portugal 3-7-0. Ils ont maintenant rendez-vous avec la Roumanie demain après-midi dans l'espoir de rejoindre le dernier carré de la compétition.
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5: Le temps va rester sec et même chaud cette semaine avec une trentaine de degrés dans la moitié sud. Ce sera voilé dans le sud-est avec en prime des rafales de vent qui pourraient atteindre les 70 km/h de la vallée du Rhône jusqu'à la Méditerranée. Vous aurez jusqu'à 34 degrés à Perpignan, 30 à Gap, 27 à Limoges, 26 à Dole et Châteaubriant, 25 à La Ferté-Bernard, 23 à Paris et Châlons-en-Champagne, 21 du côté de Fécamp. 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
0: Le B4. Maillon très faible.
3: Ah oui. Oh non.
1: Oh là.
0: Ah si. Oui,
1: merde, je suis pas prêt.
0: Ah oui.
3: C'est ça de faire des vannes.
1: Des vannes pourries là.
7: Oh pardon, j'étais pas prête. Bonjour.
3: Bonjour.
7: Et bienvenue sur Europe 2. Vous allez assister au maillon très très très très faible. Devant moi, 4 candidats. Et tant qu'ils partent en week-end, cela, ils vont devoir faire équipe pour tenter de remporter.
8: Allez, un peu d'argent,
3: s'il vous plaît, Laurence.
7: 0 euros.
8: Oh là là.
7: Découvrons maintenant l'équipe qui va jouer avec nous ce matin.
9: Bonjour, je suis Sophie Dapré. Je suis le modèle moins tapé que celle d'avant.
8: Alors que je l'ai croisée dans l'ascenseur, ouais, elle est super jolie.
5: Elle est magnifique.
3: Belle femme.
0: Magnifique, Sophie.
5: Ouais, ouais,
9: c'est... Laissez-moi avec ma phrase d'accroche pour vendre Sophie Dapré.
8: Bonjour, je suis Sébastien Cloué.
0: Ah bah, bah t'as
3: Ah, il est plus là non plus.
0: Parce qu'il y avait une vanne.
8: Aïe. Voilà. Ah, mais là, ouais. Forcément, avec la
0: ça marche. Midge en week-end.
3: Bonjour, Vincent Lagrave.
10: J'ai pas son agrafe.
3: Là, il l'a pas.
0: Dis donc, plutôt que de faire la visite. Faire la visite du patrimoine, tu voudrais pas faire la visite du manuel de la console de mixage
3: l'instant
0: ce week-end
3: kick.
0: Incroyable.
10: Et on vous, avait vous pas révisé avant, et oui.
0: Et vous êtes.
10: Moi, je suis Cyril Fégro. C'est moi, oui, c'est le miroir qui.
0: Cyril Fégro.
7: Bien. Allez. Après, c'est talent.
3: On se concentre.
7: Voilà. Je vous rappelle qu'avant de répondre à une question, vous pourrez dire banque. Pour empocher l'argent que vous n'aurez pas, c'est parti. Jouons tout de suite en voyant très.
3: FF.
5: Allez,
9: Stouff.
5: Sophie, pardon.
7: Sophie d'après.
9: Oui.
7: Melon et Melèche sont chez Casto. Il y a des vis et des rondelles.
0: Ah bah oui.
7: Melon cherche la vis et.
3: Allez, Sophie.
5: Allez, Sophie.
9: Et Melèche la rondelle.
3: Oh là là.
7: Correct.
3: Bon week-end.
7: Sébastien Cloué.
5: Oui.
7: Que fait Mimi Mati le soir en rentrant pour se détendre?
5: Elle se fait couler à lavabo.
7: Correct. Vincent Lagrave.
3: Banque.
7: Que se passe-t-il si tu cries trois fois, Dame Blanche, chez tes parents, à 3h du matin?
3: Ma mère va me demander de fermer ma gueule. Parce que je crie trop fort à 3h du matin. Et elle apparaît pas. Correct.
7: Oh là là. Cyril Fégro.
3: C'est le mytho, celle-là.
7: Que risques-tu si tu conduis avec un coyote dans ta voiture?
10: Ah, et qui chie partout sur la banquette.
7: Correct. Nous arrivons à la fin de notre jeu, hélas. Zéro.
3: Comme d'habitude.
7: Vous n'êtes vraiment pas les chips les plus aiguisés de la rivière.
3: Ouais, tout confondu.
7: Moi aussi j'ai tout mélangé. Avec 0 euros en banque, vous êtes tous les maillons faibles. Au revoir.
3: Au revoir.
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4: J'ai une info qui vient d'arriver, c'est impressionnant ça quand même, cette envie de se mettre ça.
5: Non, non, ça se met pas là. Non, non, non, non, non, ça se met pas là. Non. Oh non, non, non.
4: Non. En Inde, un homme a été hospitalisé après avoir appliqué de l'huile moteur sur son sexe. Pendant sa nuit de noces, il pensait que l'huile l'aiderait à se sentir plus à l'aise. Mais... selon les rapports qui circuleraient en ligne, l'homme a commencé à ressentir de graves irritations sur et de gêne de la peau peu de temps après avoir appliqué l'huile moteur.
6: Bah oui, l'huile moteur.
4: Les membres de sa famille l'auraient emmené à l'hôpital où les médecins ont examiné et lui ont conseillé d'éviter, dorénavant, d'utiliser des produits automobiles sur le corps.
7: On fait pas ça, monsieur.
8: Un clignotant. Ouais.
4: Non, mais c'est un truc de fou. Il s'en sort bien, lui, hein.
6: Oui.
4: Pour mais madame, ça a été plus compliqué.
6: Bah, t'imagines pour madame.
4: Ah, pour madame, terrible. Il est obligé de l'emmener chez Neuroto, elle a fait un joint de culasse.
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4: Tous les matins, toute l'équipe débarque aux alentours de 6h58. Jamais de retard. Tout le monde est toujours là, à l'heure, l'œil vif. Le reste du corps pourri, mais l'œil est vif. C'est ça qui est important. Lundi matin, nous en live du bureau, le reste dans le studio pour vous préparer l'émission. Et dans un instant, tous les titres et toutes les chansons que vous connaissez qui ont été toutes modifiées rapport à l'augmentation du prix de l'essence. Bon réveil et bonne journée, c'est lundi.
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2: Voici les chansons spéciales, hausse du carburant, et nous avons une pensée pour toutes celles et tous ceux qui roulent, qui ne peuvent pas se passer de la voiture, mais qui voient les loisirs baisser, parce que si vous payez trop d'essence, et les petits week-ends, et les petites sorties, et le cinéma, voilà, donc une pensée pour vous tous qui vivez en monde rural et qui ne pouvez pas faire autrement. Alain Souchon, il a fait sa chanson sur la hausse du carburant.

0: On y est.
1: Ben oui, Love Tonight.
2: Ça, ça va finir en manif. Hein.
1: Ça. On mettra le petit devant là. Je peux vous dire que Charles, vous vous souvenez de Love Tonight?
3: Oui.
1: Pareil, c'est pareil, ça a été changé.

0: J'adore, là, il va y avoir le mec à la fin qui va faire Loka Loka. Écoutez bien, attention, il arrive. Il est
1: là. Loka Loka Loka. Loka Loka
0: Loka. Bonjour.
2: Le Eddie Mitchell du Latino.
0: Bonjour, ça va?
3: Bonjour.
0: Heureux d'être avec vous, alors que peut-être des radios sont enregistrées aujourd'hui, ils sont sur le carreau, je ne sais quoi. Nous sommes là ce matin, en direct, comme tous les matins. J'espère que vous avez passé un très bon week-end. On va avoir le temps de se faire des bisous et de se dire bonjour. Ah, je vous dirais, tiens, je vous parlerai qu'en plus de l'essence qui monte, il y a même plus compliqué que ça. Voilà, je vous en parlerai dans un instant. Les champions du monde de l'actu, c'est Pietre qui a fait la sélection des infos aujourd'hui.
2: Oui.
0: Nous vous expliquerons à quel point un P peut être totalement dangereux.
2: T'as vu ça?
0: Oui, j'ai vu. Il va falloir que je l'explique scientifiquement. Hein. Mais vous verrez
2: il y a
0: que ça.
2: Je crois d'ailleurs.
0: Oui. C'est-à-dire que tu m'as concentré de. Oui, il y aura une spéciale P. Hein. Si vous faites partie des gens qui un petit pétou fait rire, vous allez être servi dans les champions du monde de l'actu. La France qui bosse et qui se lève tôt, nous célébrerons les électriciens. Et on reviendra sur les maladies, les rhumes en ce moment.
2: Oui.
0: Ribambelle de bronchite, de maladies respiratoires, de trucs qui restent bloqués sur les poumons. On vous expliquera tout ça dans un instant. Bonjour, je m'appelle Coé, c'est Europe 2, il est 7h.
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0: C'est un lundi qui démarre aujourd'hui, nous sommes le 21 septembre. Et si je ne dis pas de bêtises, c'est une très très belle semaine. On va faire un point tout de suite, tiens. Cédric Lecor s'occupe de la météo, s'occupe des infos, il s'occupe de tout et après il passe un petit coup de balai. On
5: exactement,
0: y va.
5: Salut Coé, bonjour à tous. Toujours pas de pluie au programme. Un temps calme et ensoleillé cette semaine sur l'ensemble du pays avec des températures qui vont repartir à la hausse dans les prochains jours. Je vous détaille tout ça dans deux minutes. Les prix des carburants seront encore au cœur de l'actualité cette semaine. Nouveau record à la pompe avec un gasoil qui s'affiche désormais en moyenne à 2,41 € le litre. Face à la gronde qui monte, Sébastien Lecornu va tenir aujourd'hui deux nouvelles réunions. L'une des deux sera consacrée aux aides accordées aux gros rouleurs qui pourraient être revalorisés. Des milliers de manifestants à Paris et dans plusieurs villes mobilisés ce week-end pour dénoncer ce qu'ils appellent le nouveau permis de tuer des policiers. En ligne de mire, une proposition de loi qui instaure une présomption d'usage légitime des armes par les forces de l'ordre. Le texte déjà voté à l'Assemblée doit encore passer devant le Sénat. Voilà des mois que les associations la réclament. La loi intégrale contre les violences sexistes et sexuelles va débuter ce lundi. Son parcours législatif, d'abord en commission spéciale à l'Assemblée nationale, où des dizaines d'articles vont être examinés. Le trafic ferroviaire perturbé dans le sud-ouest. Une voiture a été percutée par un TER hier en fin d'après-midi sur un passage à niveau à Belbereau. La conductrice a été hospitalisée en urgence absolue. Il n'y a pas de blessés parmi les passagers du train. La circulation est interrompue entre Toulouse et Carcassonne. En football, la cinquième journée de Ligue 1 s'est achevée hier soir par la victoire de Buzyn du PSG au Vélodrome. L'OM continue de s'enfoncer dans le classement à la 17e place avec 4 défaites consécutives. Victoire aussi d'Auxerre de Buzyn face à Brest, 2-1 aussi pour Nice face à Lille. À l'Euro de volley, l'équipe de France poursuit son joli parcours avec une nouvelle victoire hier soir en 3-7 face au Portugal. En quart de finale demain après-midi, les Bleus seront opposés à la Roumanie. Et puis le Bol d'Or 2026 remporté hier au Castellet par la BMW numéro 37 et plusieurs records battus. 742 tours effectués en 24 heures sur le mythique circuit Paul Ricard. Le constructeur allemand est entré dans l'histoire en devenant le premier vainqueur européen du championnat du monde d'endurance.
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5: Toujours pas de pluie au programme, au grand désarroi des agriculteurs. Le soleil va continuer de briller pour les vacanciers en décalé du mois de septembre. De belles éclaircies lundi sur l'ensemble du pays. Pas mal de vent dans la vallée du Rhône et jusqu'à la Méditerranée. Vous aurez jusqu'à 34 degrés à Montpellier, 32 à Cahors, 28 à Chambéry, 27 à Poitiers, 26 à Laval, contre 22 degrés à Caen, à Nancy et Cambrai. 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

0: Après deux jours de petit week-end, et je vous dis bonjour à vous tous. Comment ça va aujourd'hui?
1: Ça va.
0: Vous êtes bien, vous êtes en forme. Est-ce que vous êtes reposé pendant ce week-end?
2: Oh là oui.
0: Est-ce que vous avez bien dormi cette nuit?
1: Oui.
0: Oui. Oui. Petit Corentin, il avait un petit week-end chargé, lui. C'était celui qui avait le week-end le plus chargé. Une petite soirée, un petit machin,
1: mais
0: un
1: ça
0: petit
1: va.
0: Truc.
1: Nickel.
0: Voilà. Moi, cette nuit, j'ai dormi une heure.
2: C'est pas beaucoup, hein.
0: Mais ça va. Non,
2: mais
0: oui,
2: c'est pour
0: mais...
2: commencer la semaine.
0: Je suis d'accord, mais ce soir, vous savez, vous me connaissez.
1: Ouais.
0: Ce soir, il va être où le coco?
1: 18h30, on finit l'émission. 18h45, 18h50, t'es au lit.
0: 18h30, skier.
1: Ouais.
0: 18h45, douchette. Les dents à 18h50, je vais me faire un petit 19h au lit.
3: Ah, tout est allumé, quoi.
0: Vous savez que la dernière fois, j'ai fait ça, vraiment, parce que le lundi, j'essaie de bien partir la semaine. Et j'ai fait ça, j'étais couché à 19h et des brouettes. À minuit, pleine forme.
2: Ben oui, c'est
0: à minuit, je me dis, c'est pas possible. C'est pas possible. Voilà. Non, ah oui, bah écoutez, on fait ce qu'on peut. Hein. Ça va, vous êtes tous en forme et je suis heureux de vous voir ce matin. Vous êtes frais. Vous êtes très beau.
2: Je suis dégoûté, j'ai même pas vu la deuxième mi-temps du match, moi, hier.
0: Eh ben, tu sais quoi? Je suis dégoûté, je ne savais même pas qu'il y avait un match.
2: Classico.
0: Ah non, mais je regardais Monster sur Netflix avec la dame qui découpe tout le monde à la hache.
2: C'est pour ça que
0: tu n'as
2: pas dormi.
0: Oui, j'ai passé ma soirée à ranger les couteaux. Maintenant que vous le dites. J'ai laissé que des couteaux à beurre. Maintenant que vous le dites. Non, mais c'est très très bonne série. C'est un peu violent. C'est un petit peu gore. Mais c'est incroyable ce que fait ce mec Ryan Murphy. C'est fou.
2: Est-ce que tu as regardé en famille?
0: Non, mais alors vraiment pas. Non, pour le coup, c'est un peu trashouille, mais c'est graphique, c'est beau, c'est incroyable. Dans un instant, les champions du monde de l'actu. Alors, il y aura du P, hein. Il y aura du P, mais attention, il y aura du P dangereux.
2: Ah oui, il faut faire attention.
0: Une sélection d'infos vraies de vraies. On aura la France qui bosse et qui se lève tôt. Vous savez que tous les matins, on va rendre hommage à tous ceux qui s'y travaillent dans tous les corps de métier. Aujourd'hui, l'électricien. Celui qui on a, ça fait que c'est comme le plombier. On a besoin de lui parce que quand on ouvre le tableau, on fait.
2: On sait pas faire. Puis c'est dangereux en plus.
0: C'est vrai qu'on sait pas faire.
1: Il y a toujours le truc, la terre.
2: Ce fil jaune et vert là?
0: Moi, dans mon jardin, j'ai des lumières qui sautent tout le temps. Et j'ai appris à un moment donné d'où ça venait parce que je deviens fou. C'est les vers de terre qui montent dans les lampes.
1: Ah bon?
0: Quand vous avez des lampes, vous savez, des lampes de jardin, des lampes avec verticales. Et en fait, vous avez beau mettre ce que vous voulez, les vers de terre, ils montent. Les fourmis montent, etc. Et avec l'humidité, les fourmis, elles déplacent l'humidité.
2: Ouais, mais les vers de terre, à mon avis, ils doivent faire. Ça fait des tranches de bacon grillé.
0: Non, mais mec.
1: Cabine à UV.
0: Électrostim. Ils sortent les vers de terre, ils ont des pecs.
2: C'est comme ça que ça fait des vers luisants après.
0: Ah, je peux te dire qu'après. Bon, en tout cas, nous aurons la compilation des maladies. En ce moment, tout le monde a un petit rhume, un petit nez qui coule. Ouais. Nous aurons ça tout à l'heure, évidemment, en chanson. Le son des réseaux reviendra sur un truc qui nous amuse beaucoup, les interactions difficiles. Vous savez, quelqu'un qui vous dit une phrase et vous devez avoir et puis elle vient pas, enfin c'est pas la bonne.
1: Mais des fois c'est simple, c'est juste bonjour, vous allez bien?
0: Et puis des fois c'est pas le bon truc qui arrive, nous en parlerons d'ici quelques minutes. Et la Villa des animateurs reviendra sur Faites entrer l'accusé, c'était hier soir à la télé ça?
1: Oui.
0: Ça ressemble à du RMC ça non?
1: Oui c'est ça, RMC découvert. Voilà.
0: Et puis on aura Cyril Hanouna et Patrick Sébastien, toc toc toc, on frappe à ma porte. Voilà. On aura ça tout à l'heure. Pour ceux et celles qui nous écoutent, qui doivent prendre de l'essence, le casse-tête il est loin d'être fini. Parce que l'essence va continuer certainement d'augmenter. C'est que le début, parce que de toute façon, il n'y a pas pour l'instant de solution. J'ai appris il n'y a pas longtemps qu'on avait des... J'ai appris ça il y a 2-3 jours, qu'on avait des puits de pétrole au large de la Guyane. On a du pétrole dans la terre qui nous appartient.
2: Alors
0: à la France.
2: Ça va être loin pour faire le plein, mais...
0: Non, mais pour aller forer.
2: Ouais.
0: Mais on n'y va pas.
2: Pourquoi?
0: Parce qu'on fait partie des normes françaises avec les écolos et tout, etc. Donc les mecs préfèrent aller forer à 20 bornes au Brésil.
2: C'est ça.
0: C'est beaucoup plus facile.
2: Et qu'on paye 3 fois le prix, du coup.
0: C'est-à-dire que donc c'est nouveau, on apprend que maintenant. Parce qu'avant on disait on n'a pas de pétrole, mais on a des idées. Ben maintenant on a des pétroles, mais on ne veut pas y aller.
2: Ouais, c'est ça.
0: Donc alors là, c'est de mieux en mieux. Il y a un truc qui est étonnant, c'est que non seulement l'essence monte, mais maintenant, il y a des difficultés d'approvisionnement en essence dans plein d'endroits dans le pays. 20% des stations d'essence sont en rupture de carburant dans le Grand Est de la France.
2: Aïe, aïe, aïe.
0: 15% dans le reste du pays.
2: Ouais.
0: Ça veut dire qu'il y a des endroits, vous y allez, il n'y a pas de diesel, il n'y a pas de...
2: Il y en a deux à côté de chez moi, fermés complètement les Total.
3: Ah ouais, il y en avait plein.
4: Parce que c'est les Total qui ont plafonné les prix, donc tout le monde va au même endroit, quoi.
0: Ça veut dire que bientôt, si je ne dis pas de bêtises, on va devoir faire la queue pendant une petite demi-heure.
2: Ouais.
0: Pour finalement à la caisse se faire tabasser par des prix qui sont dingues.
2: Oui.
0: et tout ça va nous coûter une couille.
2: Voilà.
1: C'est ça.
0: On est d'accord.
2: Ouais. Oui. Ouais.
0: D'accord. C'est-à-dire, on va attendre pour que ça nous coûte très cher.
2: C'est ça.
0: D'accord. Donc la France est devenue un club sadomaso. On est donc d'accord. On est donc d'accord.
3: Ah,
0: on y est.
3: 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Chez nous, tout le monde est bienvenu, sauf les mauvaises humeurs.

0: Bonjour, bienvenue tous les matins, nous sommes là entre 7h et 11h.
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0: Tous les matins, 7h-11h, nous sommes là l'après-midi également. On remet le couvert entre 15h30 et 18h. On écoutera quoi, Monsieur Vito, dans un instant?
4: Carly Rae Jepsen.
0: Pour vous réveiller, on aura la France qui bosse et qui se lève tôt, un électricien. On verra bien, on va checker le métier d'électricien, on va voir s'il a les bonnes bases ou s'il va foutre le feu à votre maison. Et puis, tout à l'heure, la compile des petites maladies qui font éternuer, les petites bronchites, les rhumes. Voilà, on va vous faire sourire avec ça si vous avez le nez qui coule ou pas. Les champions du monde de l'actu, le premier champion est un touriste ghanéen, il vient donc...
4: Du Ghana.
5: Ah, bravo.
4: J'ai hésité.
1: Ghana.
0: Oui, c'est vrai que tu m'as fait un peu du Ghana. Alors écoutez bien l'histoire parce qu'elle est dingue. Il voulait se rendre en vacances avec son fils en Espagne. Mais comme il trouvait que les billets d'avion étaient trop chers, il a eu une très bonne idée. Mettre son fils de 5 ans dans sa valise pour économiser une place.
4: Bah, c'est pas idiot.
0: Alors dès l'embarquement, l'hôtesse s'est rendu compte quand même de la supercherie. Elle a vu que la valise bougeait. Donc elle lui a dit, monsieur, est-ce que vous pourriez s'il vous plaît ouvrir la valise? Alors il s'est justifié en disant que c'était une blague.
4: Ah oui.
5: Bon, toujours.
0: Eh ben c'est passé crème.
4: Ah bon ?
0: Ils l'ont laissé. Il a quand même dû acheter un billet pour son fils et ils les ont laissés repartir et arrivé à Barcelone, sa valise a été perdue. Heureusement que le gamin était plus dedans.
4: Oh là là.
5: Oh la vache. N'importe quoi.
0: Et à l'arrivée, ils ont encore le malin, hein, le gars. Hein.
6: Je vous ai amené le soleil dans les bagages.
7: Ah, heureusement que vous n'avez pas compté sur moi, hein, parce que sinon il fera un sale temps. Non, c'est parce qu'elle a dit je vous ai amené le soleil dans les bagages. Comme j'ai paumé mes bagages.
0: Ah ouais, très drôle. Ouais. Depuis ce matin, ça nous fait notre matinée. Très drôle. Seconde championne. Alors ça y est, là, on arrive dans la spécialité de Pietre. C'est une japonaise. Alors écoutez bien, parce que si vous êtes à moitié réveillé ou déjà en voiture, il faut que vous ayez besoin d'avoir les chakras ouverts. Elle est japonaise. Elle s'est fait opérer du col de l'utérus à Tokyo la semaine dernière au laser. Tout se passait bien jusqu'au moment où, sous l'effet relaxant et détendant de l'anesthésie, elle a lâché un pet.
4: Ça arrive souvent, ça y paraît.
0: Rien de grave.
4: Non.
0: Le gaz libéré du corps de la patiente est entré en contact avec le laser. Et il se serait soudainement enflammé.
4: Oh là là.
0: Je n'ai pas fini. Les flammes se sont propagées aux rideaux chirurgicaux.
8: Mais non.
0: Qui ont causé de graves brûlures à certaines parties de sa taille et de ses jambes. Une enquête n'a révélé aucun dysfonctionnement majeur de l'équipement chirurgical et a conclu que le gaz intestinal était la source d'inflammation la plus probable.
4: Ouais, et toi, tu vois. Pas de bol, quoi.
5: Dans ce flamme.
0: Vous savez, après une choucroute, moi, mon Pietro, moi, je te l'inscris à une course de dragster, je suis sûr qu'il gagne. Hein.
5: Ouais, je pense.
0: 312 km. Et notre troisième champion, on reste dans le thème, est un Anglais recherché qui s'était caché dans les buissons après avoir tenté d'échapper à la police. Alors que les agents, ils avaient un petit peu de mal à le localiser, l'un d'entre eux a entendu un bruit qui ressemblait à un P qui venait des buissons. Le gars a déclaré à la BBC, je l'ai entendu péter, j'ai suivi les bruits. Et l'homme de 35 ans qui était recherché s'est pas présenté au tribunal, qui s'était pas présenté au tribunal, a été arrêté à cause de ça.
4: C'est
0: ça,
4: bon,
0: ça a été facile de le retrouver. Hein. C'est qui a pété ?
7: C'est moi.
0: Salut là-bas.
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0: 7h15, 7h02. Salut la France qui bosse et qui se lève tôt. L'électricien.
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18: Lola, tu fais encore une vidéo pour tes flowers ?
19: Followers, maman. Followers. Flowers, ça veut dire des fleurs. 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
0: Salut, 7h21, c'est Europe 2 que vous écoutez. Nous sommes lundi, c'est le 21 septembre aujourd'hui. Bienvenue chez nous, bienvenue pour nous voir aussi en live sur YouTube, Twitch, TikTok et Facebook. Stu vous fait des bisous, machin et tout. Pas là parce qu'elle est en train de manger.
29: Non, j'ai fait. Mauvaise langue, je l'ai fait.
0: Souvent, les comme moi, elle prend le truc qui arrive le matin, ils ont des bretzels. Mais tu sais, du gros bretzel.
30: Ah ouais, il est bon celui-là.
0: Pas salé.
30: Je sais pas, j'ai jamais eu l'occasion de le goûter parce qu'à chaque fois, il disparaît.
29: Bah, il y en a qu'un et on se le partage à deux.
0: C'est que c'est, tu balances un petit steak là au milieu de trois labradors et puis c'est nous là. C'est nous, non, franchement, hein, il est bien celui-là. Il est pas
29: très
0: mal.
29: Bon, ouais.
0: Bonjour le petit électricien, comment il va mon Cyril ?
31: Ouais, ça va.
0: Bienvenue sur Europe 2, Cyril. Où est-ce que tu habites?
1: J'habite dans le Var, à Pourrières.
0: Ah, quel temps il a fait? Vous avez dû avoir un petit 30 beau. Degrés ce week-end.
1: Ouais, il fait toujours beau.
0: C'est où Pourrières?
1: C'est vraiment à la frontière des Bouches-du-Rhône.
0: Ouais, d'accord, très très bien. Ouais, c'est quand tu...
1: Ouais. Brignoles, t'as Maximin.
30: Ah, oui, voilà. Brignoles, ouais. Au-dessus de Toulon.
0: C'est ce que j'allais dire.
1: Oui, oui. C'est ça.
0: C'est là que je l'aurais mis. Électricien à ton compte, t'es salarié, comment ça se passe?
1: Je suis à mon compte.
30: D'accord. Tu fais un peu de blague le week-end?
1: Non, pas du tout.
30: Le week-end, je me repose, je fais la semaine.
0: Et d'abord, il n'a pas compris le sens de ta question. Évidemment, enfin, mais en vue, qu'est-ce que c'est que cette légende? Voici les questions pour notre Cyril. Qu'est-ce que le courant alternatif? C'est des trucs de bobos qui passent dans les reportages sur Arte.
30: Ouais, le courant alternatif.
0: C'est la danse contemporaine. Ça vient du courant alternatif, tu vois, c'est complètement... C'est quand tu alternes on-off sur l'interrupteur.
3: Jour. Nuit.
30: Ouais.
3: Jour. Nuit.
29: Insupportable.
0: Ou c'est le courant électrique qui change régulièrement de direction en faisant des allers-retours.
1: On va dire la 3, même si
0: mais
1: c'est pas tout à fait.
0: Mais c'est pas vraiment ça. C'est quoi cette définition?
30: C'est Meta qui m'a répondu ça.
0: Mais Meta, il s'est foutu de ta gueule. Courant alternatif, c'est un courant qui change de direction. Mais ça va pas.
30: Pas ça. Je sais même pas ce que c'est que le courant continu.
0: T'as le courant continu et le courant alternatif.
30: Ouais.
0: Donne-lui la définition, s'il te plaît. Non, mais.
1: Alors, un courant alternatif, c'est qu'il y a une tension qui passe de plus de 130 à moins de 230. Ah, c'est une sinusoïdale.
0: Pietre, je pense que Pietre, il a pris une IA, genre oui. Un truc québécois, tu ouais. Sais, pas vraiment payé. Voilà, mais qu'est-ce que c'est que cette définition? Quelle est la devise de l'électricien? Toujours être au courant de ce qui se passe.
30: Ah oui.
0: S'énerver, oui. Disjoncter jamais. Ah ou un bon électricien ne perd jamais le fil.
1: La 3, elle est pas mal.
0: Ouais, on prend les 3. Et enfin, dernière question, Cyril. De quoi doit-on toujours se rappeler? De quoi doit toujours se rappeler, un bon électricien?
4: Le fil vert sur le bouton vert, le fil rouge sur le bouton rouge.
0: Ou ne jamais régler une ampoule sous la douche.
5: Tiens, à la maison.
0: Ou ne pas faire pipi sur une ligne à haute tension.
6: Vous savez, ça s'est passé tellement vite, il n'a pas dû souffrir du tout.
7: C'est bien la première fois qu'il fait des étincelles avec sa bite.
0: Ça, c'est les morfalous.
30: Les morfalous.
0: Ah, je me souviens. Alors?
1: Les 3.
0: Ouais, voilà. Bravo, mon Cyril. Je te souhaite une belle journée dans le Var. Profites-en, t'es sur Europe 2 pour faire un bisou à qui tu veux.
1: Ah, ben, mes 4 enfants.
0: Mmh
1: voilà. Adonis, Elliot, Louis et Hugo. Et la maman.
0: 4 enfants, tous de toi ouais. Ou c'est recomposé?
1: Non, tous de moi.
30: Ah ben, ça tourne, ouais. Ça marche.
0: Dis donc.
30: Fil vert sur le bouton vert.
0: Oui. Visiblement, il a trouvé, le truc. Oui.
1: C'est ça. On nous a dit que la carte a payé, mais en fait, c'est pas vrai.
0: Ouais,
1: on s'arrête à 4.
0: Et vous arrêtez
1: ouais.
0: Là? Vous arrêtez là?
1: Oui, on arrête là.
0: Ouais, sûr.
1: Certains, pas de filles.
0: Allez, gros bisous, je t'embrasse.
1: Voilà.
0: Bisous, belle journée.
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0: Restez avec nous sur Europe 2 dans un instant, la compile des maladies, parce que vous savez que le taux d'incidence des infections respiratoires aiguës, type rhume, rhinovirus et autres virus de saison, s'élève à 740 cas pour 100 000 habitants. Beaucoup.
1: Bah c'est pas fou pourtant, 740 000.
0: C'est un niveau inhabituel à cette saison.
1: D'accord.
0: En fait, on est un peu trop enrhumé pour un fin août, début septembre.
1: Bah ici, nous et Corentin, ça fait une semaine, on s'en sort pas, nous. Là.
2: Deux semaines.
3: Alors,
0: bah alors, les gars.
3: Soigner les médicaments.
0: Mais c'est quoi ces petites natures? Ils ont pris des suppos?
2: Bah ouais, non, mais c'est. Bah pourtant, on prend des trucs, mais c'est juste que.
3: Ça passe pas.
1: Ça traîne un peu.
0: Pas les prendre les bons trucs.
1: Non.
3: J'ai l'impression que c'est pas efficace.
0: Ah, si je te reprends un truc, ça a l'air bon. Oh là là, qu'est-ce que je voulais vous dire? Ah, aujourd'hui, réunion à Matignon.
3: Oh là.
0: On va certainement parler dans les infos. Parce que dans un instant, il y aura justement la production sur les, je vous le disais, sur les maladies respiratoires, avec que des nouveaux trucs qui ont été refaits pour vous faire sourire. On aura le son des réseaux avec des gens qui ont du mal dans la rue quand on leur fait un petit bonjour vite fait. Bonjour, toi, ça va? La phrase qui sort n'est pas la bonne, et la villa des animateurs vous emmènera dans Faites entrer l'accusé. Mais aujourd'hui, réunion ce matin à Matignon. Ah, ils vont bosser dès le lundi matin pour préparer l'annonce du discours du président jeudi soir concernant les prix du carburant.
1: Ah oui, bah baisser les taxes, mais ça ils veulent pas y toucher.
0: Alors, donc, ils veulent pas y toucher. Non. Ils n'ont pas de solution.
1: Non.
0: Sur le donc à part dire on va remettre des
1: un petit chèque, un petit pansement.
0: Mais on n'a plus de thunes.
3: On a plus de thunes.
0: Donc ça veut dire que le chèque, si on le donne là, il va falloir le reprendre ailleurs. Je ne vois pas ce qu'ils vont. Ils ont raison de s'y mettre 4 jours avant. Hein,
1: ouais.
0: Parce que honnêtement, je ne vois pas bien ce qu'ils vont pouvoir dire.
1: Allez, prenez le vélo.
0: Ouais.
1: Allez-y en vélo.
2: Regardez un électrique. Il commence en disant « J'entends la colère des Français
3: oui. ». Ça va être ça, il va commencer comme ça.
0: Je vois bien que vous êtes mécontent.
2: Voilà.
0: Mais malheureusement, je n'ai pas de solution. Ah, non, mais c'est un truc de fou. Qu'est-ce que tu veux qu'ils disent? Je peux déjà vous faire. Moi, alors, on va l'imaginer. Le discours, il est 20h, on est jeudi soir. Alors, monsieur le président, que comptez-vous faire pour baisser le prix du carburant?
4: Alors, il y avait d'autres interventions. Ouais. Il s'est fait un chapeau. Il... Qu'est-ce qu'il avait dit?
0: Mais oui.
4: Et...
0: Ouais. Merci.
1: Eh ben, voilà.
0: Merci, monsieur le président. 7h30, les news et la météo. Cédric Lecor, quel temps va-t-il faire aujourd'hui, mon Cédric?
5: Salut Corée, bonjour à tous. Il va faire beau cette semaine sur l'ensemble du pays, du soleil et même de la chaleur, avec des pointes à 35 degrés ce lundi dans le sud de la France. De quoi aggraver encore un peu plus la sécheresse. 3 départements sont par ailleurs en risque très élevé de feux de forêt. Météo plus complète à la fin de ce flash. Le gouvernement attendu au tournant, Sébastien Lecornu pourrait faire de nouvelles annonces face à l'explosion des prix des carburants, on l'évoquait. Le litre de gasoil s'affiche désormais à 2,41 € en moyenne et ce n'est pas fini. Il en sera question donc aujourd'hui, cet après-midi, lors d'une réunion autour du Premier ministre qui envisage d'augmenter les aides pour les gros rouleurs. Réunion également ce matin sur les difficultés d'approvisionnement des stations-service, avec de grandes disparités en fonction des régions, des ruptures d'au moins un carburant dans 20% des stations de la région Grand Est, selon le journal Le Parisien. Et c'est dans ce contexte qu'Emmanuel Macron prendra la parole jeudi soir. Le chef de l'État sera interviewé dans les journaux du 20h de TF1 et France 2. Le président qui poursuit pour le moment son déplacement de l'autre côté de l'Atlantique, après une visite à Saint-Pierre-et-Miquelon et une rencontre avec le Premier ministre canadien pour afficher la bonne entente entre les deux pays. Emmanuel Macron est attendu à New York pour l'Assemblée générale des Nations Unies. Une entrevue est prévue avec Donald Trump. Il doit également remettre lors de ce déplacement la Légion d'honneur à Martin Scorsese et Robert De Niro. L'ONU, où il sera notamment question du conflit au Moyen-Orient. Washington s'inquiète d'une possible escalade après des attaques houthies contre l'Arabie Saoudite, avec là encore des conséquences économiques sur les cours du pétrole. En Allemagne, nouvelle percée du parti d'extrême droite, l'AFD est arrivée en tête dans une région du Nord-Est 2 semaines après sa victoire historique en Saxe-Anhalt. On votait aussi en Russie, où le parti de Vladimir Poutine a remporté une large majorité aux législatives. Un scrutin marqué aussi par des piratages informatiques et des attaques de drones ukrainiens. Moscou a promis une riposte. Une nouvelle affaire de séquestration dans le monde de la crypto-monnaie. Un père de famille informaticien dans ce secteur a été ligoté avec sa femme et ses 2 enfants chez eux dans la nuit de samedi à dimanche à Vendin-le-Vieil dans le Pas-de-Calais. 4 individus cagoulés ont ensuite pris la fuite après avoir dérobé 40 000 euros. En football, le PSG est sorti victorieux de son classico face à l'OM. Les Parisiens se sont imposés 2-1 hier soir au Vélodrome en clôture de la 5e journée de Ligue 1. Ils sont désormais 6e au classement, très loin devant les Marseillais qui pointent à la 17e place après 4 défaites consécutives. Et puis l'équipe de France masculine de volley qualifiée en quart de finale de l'Euro. Les Bleus ont battu hier soir le Portugal 3-7-0. Ils ont maintenant maintenant rendez-vous avec la Roumanie demain après-midi dans l'espoir de rejoindre le dernier carré. Ce sera donc demain à partir de 15h.
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5: Le temps va rester sec et même chaud cette semaine avec une trentaine de degrés dans la moitié sud. Ce sera voilé dans le sud-est avec en prime des rafales de vent qui pourraient atteindre les 70 km/h de la vallée du Rhône jusqu'à la Méditerranée. Vous aurez jusqu'à 34 degrés à Perpignan, 30 à Gap, 27 à Limoges, 26 à Dole et Châteaubriand, 25 à La Ferté-Bernard, 23 à Paris et Châlons en Champagne, 21 du côté de Fécamp. 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
1: 06 33 11 32 11, c'est mon WhatsApp, vous pouvez me laisser un message quand vous voulez.
2: Salut Coé, je m'appelle Jérémy, c'était pour te faire un petit coucou, pour te dire que je suis extrêmement fan de toi.
3: Merci mon grand.
2: Même mes amis se moquaient de moi, parce que je disais que j'étais fan de Coé, du coup ils rigolaient. Et pour te dire, même au lycée, j'avais des agendas. Je sais pas si tu te rappelles, il y avait les agendas Coé. Et ben moi, j'avais les agendas Coé. Je pense que j'étais le seul au lycée. Et j'ai même acheté ton bouquin, que j'ai adoré. Je suis fan de toi depuis. Voilà, j'espère un jour te rencontrer et faire dédicacer mon bouquin et pourquoi pas mes agendas. Ça me ferait plaisir. Et voilà, je te fais des gros bisous.
4: Salut mon ami. Enfin,
5: apparemment, il assume toujours pas parce qu'il chuchote. Hein.
4: Ouais,
5: je
4: ne
5: veux
4: ouais.
5: pas trop l'entendre.
4: Je pense que ce garçon a été maltraité.
6: Je vous laisse parce qu'il y a mes copains qui arrivent.
4: Je pense que ce garçon, j'ai l'impression qu'il a mal vécu le fait d'être fan.
6: Ouais.
4: Ça s'est bien passé, tu sais, c'est arrivé pour plein de gens. Hein, c'est pas grave, on s'en remet bien. Donc, avec plaisir, quand tu veux, quand tu es de passage à Paris,
7: c'est vrai
4: tu
7: que
4: nous le dis.
7: Un bouquin, toi.
4: Oui.
7: Avec ta machine à écrire, t'étais au touquet là.
6: À la main, mais petit stylo plume.
5: Ah oh, merde!
7: Avec grisouille sur les jambes. Ah.
8: Ouais. Et le petit plaid, le petit chat.
4: Il a raison, avec une petite pipe comme ça. Comme ça, là. Alors, bon, chapitre 7. Bon, en tout cas, mon ami, quand tu viens à Paris, viens nous voir, ce sera avec grand plaisir. Dans un instant, nous aurons la compile des maladies. Puisqu'on le fera d'ici quelques secondes, toutes ces rhumes-là qui traînent, on va essayer de filer un petit coup de main, on écoutera Pharrell Sky. Il y aura le son des réseaux avec les gens qui ont des problèmes dans les interactions. Et puis, le loyer va tomber. On fait comment pour jouer, Stouff?
8: On
4: pour gagner son loyer.
8: Un SMS au 7 12 13 et on met bien loyer LOYER au début de son message et on va
4: te rappeler. 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
4: On tolère le Coé sur Europe 2. Je vous le dis tout de suite. Tolère les deux. Je vous envoie le loyer. Vous en faites ce que vous voulez. Mettez ça dans l'essence. Puisque vous savez qu'un loyer aujourd'hui pouvait avoir 5 litres.
7: Ah, c'est pas mal.
4: Donc, vraiment, pensez-y. Ça vaut le coup. Je pense aux Marseillais ce matin. 5e défaite d'affilée.
3: Ah oui.
4: L'OM est aujourd'hui 17e du classement.
5: Oh, avant-dernier.
8: Avant-dernier. Ouais. Ah, mais qu'est-ce qui se passe?
6: Pour les Gab.
4: C'est un truc. Non, mais alors attention.
8: Ils vont se rattraper. Attends.
4: Oui, c'est Monaco.
5: Ah, oh, il est au courant.
4: Deuxième, c'est Lyon.
8: Ah oui.
4: Troisième ou quatrième, ça doit être Paris FC.
7: Il vient d'en regarder, c'est pas
4: non. Je te jure que non.
8: Mais
4: je t'assure que non.
8: Il a
4: résumé ce matin. Je t'assure que non.
6: Ils ont fait quoi à Paris FC ce week-end?
4: Non, ça je sais pas, moi je regarde que le classement. 1-0. But de Fouignan. Bon, ben voilà. Mais il n'y a pas Lens. Ils sont plus dans les
5: ils
4: six premiers.
5: Ah bah, ils sont pas au top. Ouais.
4: Ah, et Lensois, qu'est-ce que vous faites? L'OM, là, c'est chaud. Hein.
5: Bah ouais, ils ont pas recruté, du coup, là. Puis c'est la mauvaise pente, là.
4: Ah, bon, là, c'est hein. mauvaise pente. Même Céline Dion a dédicacé une chanson ce week-end. Hein.
7: Petite technique.
4: Les gars.
10: Jeanne l'OM.
4: Mais non, mais pas l'OM. Pas l'OM.
6: Ouais, non.
5: Ah ouais, avant-dernier, ça va être long. Hein, pour
4: je me demande si c'est pas Lyon qui sont deuxième ou troisième.
6: Tu l'as dit.
4: Non, il manque Paris
8: Lille,
4: FC.
8: Lille,
4: Paris,
8: Lille, c'est troisième. Lille quatrième.
4: C'était Lille.
7: T'as vu, quand il a pas beaucoup d'infos, il redonne les mêmes.
8: Et Rennes cinquième.
7: Et le premier, c'est
4: Monaco.
7: J'ai oublié.
4: Ah ouais, vous savez, moi, j'ai un truc en tête, ça passe à autre chose après. Il est temps de s'occuper de ces petits virus. Là, vous avez le nez qui coule, vous avez acheté vos petits mouchoirs jetables par lot de 48 paquets, là. Tellement vous tapez dedans tous les jours, puisque 740 cas pour 100 000 habitants, c'est pas beaucoup. Les maladies respiratoires aiguës, c'est pas beaucoup. Les infections, mais c'est quand même plus que d'habitude. Ouais. Il y a la chanson aujourd'hui dans la compile des maladies qu'il ne faut pas chanter quand elle rhume.
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4: Baba Bia. La chanson pendant la grippe.
12: 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Et elle m'a mis la fièvre pendant des heures.
4: La chanson de la gastro.
13: 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Faut laisser.
4: Dans la compile des maladies, il y a aussi la chanson des hémorroïdes, il y en a pour tout le monde.
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4: Eh ben, la chanson à l'inverse de la constipation.
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0: Il y a, ah, attention, plus compliqué. Pardon, monsieur. Il y a aussi la chanson de la ch'touille.
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0: On est allé plus loin dans les maladies. Hein. On en a même pris une qui n'existe plus. On a pris la chanson de la lèpre.
3: Ah oui.
4: 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Oh.
0: Ouais, c'est moche.
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0: La dernière, elle est moche. 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

0: Bienvenue sur Europe 2, la seule émission qui vous réveille tous les matins entre 7h et 11h. On remet le couvert l'après-midi pour vous ramener à la maison. On aura dans un instant Pink. J'adore ce titre. 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Envoyez loyer, L-O-Y-E-R, on joue dans une demi-heure. Je vous appelle, je vous dis quelle est la seule radio qui paie votre loyer. Vous me dites Europe 2 et bim, c'est gagné. Allez.
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0: T'as compris ? 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
0: Ce week-end, certains d'entre vous ont peut-être fait des rencontres. C'est tout ce que je vous souhaite pour les gens qui sont célibataires, etc. Voilà. Le plus compliqué au début, c'est l'interaction. Vous savez, la première réponse, c'est pas passer pour un lourdeau, pas passer pour un débile, passer pour quelqu'un de fin, vous voyez, sans être trop prétentieux. C'est pas évident. Hein. Et puis des fois, on s'attend pas à ce que la personne vienne nous parler. Elle nous dit c'est une phrase. Et pour le peu qu'elle nous plaise, vous savez, on est un peu désorienté. Alors pour commencer, voici cette jeune demoiselle. Elle est dans la rue. Une dame lui souhaite une bonne journée, mais elle panique, écoutez bien la réponse et elle s'énerve.
3: Bonjour madame, j'adore votre petit haut.
4: Merci, bonne route à vous, merde.
5: Merde, putain.
0: On va le réécouter.
3: Bonjour madame, j'adore votre petit haut.
4: Merci, bonne route à vous, merde.
5: Merde, putain.
0: Attendez, on va continuer avec ce jogger. Une jeune femme lui fait un compliment sur le fait qu'il court vite. Pareil, comme celle d'avant, il panique.
6: Oh putain, vous courez vite.
7: Merci, en plus j'ai envie de chier.
6: Merde.
0: Maintenant, voici un jeune homme, lui, dans la panique. Alors là, il inverse les syllabes.
8: Bonjour, faites attention, la mer est loin.
9: Oui, c'est Barémas.
7: Oui, c'est Barémas.
0: Eh oui. Il y a aussi le gars, vous voyez, qui comprend pas du tout la question.
10: Excuse-moi, t'as pas une pièce pour manger ?
11: Si, j'ai la cuisine.
12: Oh le con !
0: T'as pas une pièce pour manger ?
13: Si, j'ai la cuisine.
0: Et enfin, on termine avec cette jeune femme. Son problème, elle, c'est que quand elle panique, elle galère à sortir un mot, une phrase, même quand c'est tout simple.
14: Très beau le sac.
15: Ah, putain.
0: Non mais quand ça veut pas.
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0: Salut, vous restez avec nous. Dans un instant, on est de retour. Il y aura Pink et la villa des animateurs. Avec Hanouna.
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9: 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C'est là.

0: 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Ça, c'est Pink que vous allez entendre dans un instant. Si vous voulez nous dire un petit bonjour, YouTube, Twitch, TikTok et Facebook, on a mis l'image en plus du son. Et si vous nous écoutez sur l'appli Europe 2 ou toutes les applis de streaming, je voudrais vous remercier parce que je crois que la semaine dernière, en streaming, on a fait le record. Je crois que depuis qu'on est là.
1: Chaque semaine, on bat les records de.
0: Non, mais c'est, alors, ce qui est vrai, donc à un moment donné, je suis allé voir la direction, je leur dis doucement, doucement le champagne.
2: Ah oui.
0: Ah oui, parce qu'ils m'ont dit, à chaque fois que je rentre, ils enlèvent, ils sont champagne shower. Je leur dis, les gars. Hein. Non, mais c'est vrai, non, mais la semaine dernière, merci, bravo à mon équipe, bravo, vous avez été super. Et puis, merci à vous tous de nous écouter et d'être là, c'est un bonheur. Faites entrer l'accusé hier soir sur RMC Découverte, je sais pas si vous avez regardé.
1: Non.
0: Moi non plus. Est-ce que les personnalités de la villa ont regardé cette émission? On va leur demander, on a qui? On a mon Cyril.
1: Salut les chéris.
0: Ça va, Cyril?
1: Comment ça va, mes merveilles, c'est un bon
0: coït. T'as fait une belle semaine la semaine dernière, bravo.
1: Mais merci, et vous êtes frais. Ben, je vous le dis, je vous regarde sur Boubouk là.
0: Ah, c'est vrai,
1: oh là là, incroyable les chéris. Vous êtes frais comme des gardons. Ah, mais je vous le dis. Les chéris, ce soir, dans l'émission en TBT9, on va débattre, hein, comme tous les soirs, notamment autour de cette question. Est-ce que si je couche avec des siamoises, c'est un plan à trois? Michel Marie viendra nous expliquer tout ça. Mais les chéris, hier soir, faites entrer l'accusé sur RMC Story. J'embrasse les trois téléspectateurs qui ont eu le courage d'aller jusqu'à la chaîne 24 de la TNT. Parce qu'il faut avoir envie d'aller jusqu'à la 24. Voilà, les chéris, hein? Ah, mais je sais pas,
3: Mais non, mais je pensais que c'était Cyril.
1: Avec un peu le même nom, je vous le dis, chérie, ça peut cartonner.
3: Et c'est quoi alors? Dites-vous.
1: Faites entrer l'occlusé.
3: Ouais,
1: je vous le dis.
3: Quoi?
1: Une émission, juste une, et on fait rentrer Castaldi. Je suis sûr que c'est lui l'occlusé.
3: L'occlusé.
1: Il a tellement les yeux presque fermés, on dirait qu'il force tout le temps pour texte. Je le dis comme ça, comme j'aime, ça digère mal.
3: C'est bien, il vous remplace ce soir, c'est super.
0: Il a raison, on voit plus les yeux. Il a raison.
1: On va revoir ça, peut-être je vais peut-être trapper lequel.
0: C'est lui qui te remplace.
1: Ah oui, mon chéri. Mais avec lui de dispo, tout le monde s'est barré. Allez, bisous les chéris, bonne émission, je vous adore,
3: Cyril.
1: Vous êtes mes préférés.
3: À bientôt, on va finir avec Patrick Sébastien. Bonjour Patrick.
4: C'est qui fait?
0: C'est
4: une
0: nouvelle.
4: Les petits pipes, avant d'aller se coucher.
0: Ça va, les petits
1: leftos?
4: Ça va, vous êtes en forme?
1: Ça va,
3: ça va, Patrick.
4: Super. Ah non, en fait, non. Je suis KO.
1: Ah bon?
4: Bah ouais, je suis en gaule de bois encore, comme chaque lundi. J'ai passé la soirée au club, toi, mon doigt, tu veux dire ou pas?
3: Non, je ne connais pas. Je ne veux pas connaître.
4: Petite olive pour dire bonjour aux gens du club.
3: Oh là là.
4: Putain, c'est vrai, après, t'as l'index, c'est un Mikado, mais bon.
1: Ah non!
4: Ou un finger au chocolat.
2: Si t'as été jusqu'au bout.
3: Mais attends! Il est 7h51,
4: là, arrêtez
3: un peu.
4: Ça va, on parle pâtisserie, un finger, ça va.
3: Non, mais Patrick, ça va pas la tête.
4: Ouais, pète un coup, maman, sans déconner. Olive, finger, on dirait ton mélange de choix de glace de l'été.
3: Ah, ah oui, non, on parle d'autre chose. Oui, bah, il a mangé des... Ouais, bref, on parle d'autre chose. Bon, sinon, on parle de fait entrer l'accusé, ouais. Patrick, là.
4: Bah, moi, je suis accusé de tapage nocturne. Ouais, c'est vrai. Il y a toujours des gens, là, qui viennent sonner à ma porte, là, à n'importe quelle heure. Patrick.
3: Qui, par exemple?
4: Eh ben, je te le dis en chanson.
3: Allez. Hey

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1: C'est Lulu, le voisin du tu qui voulait me bouffer le. D'accord, mon petit costaud, mais d'abord on prend l'apéro. On va pas faire tous les étages. Là, il y a des gens, ils sont en voiture, là, ils chantent avec nous, quoi.
0: Prochain étage.
3: Il y en a encore un.
1: Il y en a plus, et ça va.
2: Toute la copro.
1: C'est un building que j'habite. Je vous embrasse.
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1: Salut tout le monde, bon réveil, bonne journée. Voici Pink, c'est Europe 2 que vous écoutez.

0: C'est Europe 2 que vous écoutez. 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L'info de 8h dans un instant. Il faut que tout le monde fasse un effort. L'APL va être gelée. Oh, alors, ça ne veut pas dire suspendu.
1: Non.
0: Ça veut dire que ça ne va pas suivre l'inflation. Donc, il y a beaucoup de gens qui, chaque année, espèrent, notamment quand les prix montent, une petite augmentation. Ah, ce sera foutu. On en parlera dans un instant. On écoutera Ugel d'ici quelques minutes et puis une info lunaire. Notre président était à Saint-Pierre-et-Miquelon.
2: Ouais, ce week-end. Mmh.
0: Eh bien, vu que c'est l'urgence en France, quand même, avec les prix qui montent, il a donc décidé de directement monter dans son avion et. Aller à New York, puisque...
3: Il va
0: remettre une Légion d'honneur. Il va... Alors, si je ne dis pas de bêtises, je crois que c'est à Robert De Niro, si je me trompe.
2: Ouais, et Scorsese.
0: Oh. Et à Scorsese.
4: Ah, les priorités,
1: Donc, il y va à contre-cœur.
4: Ah, les priorités,
1: Vraiment, s'il n'y a pas le choix.
2: Non, il a dit, c'est mon acteur préféré, il faut que j'aille...
4: Les priorités avant qu'il s'en aille.
0: Non, mais il y a des priorités. On aura le loyer, on aura le top de Stouff à 8h30, ce sera quoi?
4: Les phrases que l'on dit pour faire genre qu'on s'y connaît.
0: Allez, bougez pas, je vous dirai tout ça dans un instant.
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0: Dans 2 minutes 30, tout pile 8h, c'est Europe 2, vous écoutez, à tout de suite.
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3: Merci, merci à vous toutes et à vous tous d'être de plus en plus nombreux et nombreuses à nous écouter. Vous êtes dans la voiture, sur le chemin du travail. Courage tout le monde, on est là, voici les news. Et la météo. Je crois que c'est une belle semaine qui s'annonce. Je me trompe pas, Cédric.
4: Il va faire chaud même dans le sud, hein. Plus de 30 degrés, toujours pas de pluie au programme, un temps calme, ensoleillé sur l'ensemble du pays, avec des températures qui vont repartir encore à la hausse dans les prochains jours. Je vous détaille tout ça dans deux minutes. Et la pluie se fait donc toujours attendre et les massifs sont toujours surveillés de près dans le sud de la France, où trois départements sont en risque très élevé de feux de forêt ce lundi, le Gard, l'Aude et les Pyrénées-Orientales. 2,41€ en moyenne, le litre de gasoil, les records à la pompe n'en finissent plus de tomber, obligeant de nombreux Français à limiter leurs déplacements. Ce qui n'est pas toujours possible quand la voiture reste le seul moyen pour aller travailler. De nombreux professionnels voient leurs revenus s'effondrer. La colère monte. Le gouvernement envisage d'augmenter l'aide aux gros rouleurs. Un sujet au cœur ce lundi de l'agenda de Sébastien Lecornu. La ministre de la Mer et de la Pêche attendue dans le Sud. Un déplacement pour rencontrer des pêcheurs au Gros-du-Roi et à Sète après une semaine de blocage. Les pêcheurs ont obtenu des aides supplémentaires sur le carburant, mais les discussions vont se poursuivre, notamment sur la question des quotas. Des milliers de manifestants à Paris et dans plusieurs villes mobilisés ce week-end pour dénoncer ce qu'ils appellent le nouveau permis de tuer des policiers. En ligne de mire, une proposition de loi qui instaure une présomption d'usage légitime des armes par les forces de l'ordre. Le texte déjà voté à l'Assemblée doit encore passer devant le Sénat. Dans le sud-ouest, le trafic devrait reprendre normalement à la mi-journée entre Toulouse et Carcassonne. Hier en fin d'après-midi, un TER a percuté une voiture sur un passage à niveau sur la commune de Belbérault. La conductrice a été hospitalisée en urgence absolue. En football, la cinquième journée de Ligue 1 s'est achevée hier soir par la victoire de Buzyn du PSG au Vélodrome. L'OM continue de s'enfoncer dans le classement à la 17e place. Victoire aussi d'Auxerre de Buzyn face à Brest, 2-1 pour Nice face à Lille. À l'Euro de volley, l'équipe de France poursuit son joli parcours avec une nouvelle victoire hier soir en 3-7 face au Portugal. En quart de finale demain après-midi, les Bleus seront opposés à la Roumanie. Et puis côté rugby, Bordeaux-Bègles a largement dominé le Stade français 40-10. Hier soir, en clôture de la troisième journée de top 14 au classement, Lyon est en tête devant Toulouse et Pau.
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4: Toujours pas de pluie au programme, au grand désarroi des agriculteurs. Le soleil va continuer de briller pour les vacanciers en décalé du mois de septembre. De belles éclaircies lundi sur l'ensemble du pays. Pas mal de vent dans la vallée du Rhône et jusqu'à la Méditerranée. Vous aurez jusqu'à 34 degrés à Montpellier, 32 à Cahors, 28 à Chambéry, 27 à Poitiers, 26 à Laval, contre 22 degrés à Caen, à Nancy et Cambrai. Bonne matinée avec Coé sur Europe 2.

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1: Salut, bonjour, bonne journée, bon réveil, 8h03.
2: Oui, bonjour Chloé.
1: Bonjour madame.
2: Équipe. Bon, je sais qu'on vous le demande souvent, mais mon fils Tom, qui a 7 ans, adorerait réentendre la danse du cucu.
1: Ah oui, ça les
2: voilà,
1: enfants.
2: Si c'était possible de lui repasser, s'il vous te plaît.
1: Ah, ça va, madame.
2: C'était Audrey de Solante, dans l'Oise, à côté de Noyon.
1: Bonjour, ma petite
2: On
1: Audrey.
2: On vous fait des bisous.
3: Des bisous.
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1: T'as vu ce qu'il a dit ? Propre radio.
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0: Eh oui, parce qu'on se lave derrière les oreilles. Europe 2, nous, on a les oreilles propres, c'est propre radio. C'est marrant d'ailleurs, je trouve que ce slogan.
1: 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Hein, toutes les musiques, les chansons, si vous les réécoutez plusieurs fois, ils sont en podcast sur l'application.
0: Stouff a la raison.
2: On n'avait pas fait un spécial ici.
1: Si, oui, il est dedans.
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0: Si vous avez vos enfants, vous voulez qu'ils arrêtent de vous saouler, vous allez dans l'appli Europe 2, c'est gratuit, dans podcast, vous allez voir, il y a écrit les tubes à coco, tout est dedans. Mais bon, puisque

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1: Voilà, si ça vous aide à passer une belle journée, je suis content. Ah, j'ai une nouvelle qui nous concerne pas, mais indirectement. Poutine remporte les législatives.
2: Oh bon.
1: Quelle surprise.
2: Oh,
1: c'est vrai.
2: C'est pas vrai.
3: Mais
2: t'es
3: tout seul ou...
1: De Vladimir Poutine, non, a remporté à une large majorité les élections législatives organisées dimanche en Russie. Le scrutin a été marqué par des piratages informatiques. Tiens donc. Selon les résultats officiels relayés par les agences presse, après dépouillement, le parti de Poutine fait 60% des voix contre 14% pour les communistes et 8,7% pour les nationalistes du camp adverse.
4: D'accord.
1: Voilà.
5: C'est pas aussi ouf que ça, 60%.
1: Non, c'est presque démocratique.
6: Vous savez qu'il y avait même un parti qui était contre la guerre en Ukraine. Bon, il a été interdit de se présenter, mais
1: il y avait un parti. Mais il y avait un parti. Là, il y avait un parti. C'est comme il y avait un bibelot là-bas. Il y avait un parti là. Il y avait un parti. Bon, il ne battra jamais évidemment Kim Jong-un, qui, je le rappelle, est passé avec 157% des voix, ce qui est extrêmement rare. Et encore, il a fait buter les 47% qui lui permettaient de monter à 200%. Voilà. Donc, je voudrais quand même dire aux membres de mon équipe que 157% plus 47 n'a jamais fait 200, c'est 43.
5: 143.
1: Oui, non, c'est très grave. Hein.
4: Oui, mais après, c'est Kim Jong-un.
2: Il y a eu du piratage informatique.
1: Oui, bien sûr. Les aides au logement seront gelées en 2027 et ne suivront pas l'inflation. Le ministre du Logement a dit cette phrase. On demande un petit effort à tout le monde.
3: Encore ouais. Sans déconner.
1: Mais c'est marrant, c'est toujours au même.
3: Oui, bah oui.
1: Quand même rigolo.
3: On demande un petit effort.
1: C'est toujours au même qu'on demande un petit effort.
5: Quand tu vois le prix de l'immobilier en plus, les locations, des logements.
1: Et vous avez vu qu'il y avait un effort qui était demandé aux ministres et aux députés. Et il y a eu Yael Braun-Pivet qui a dit « Oh, c'est pas une bonne idée ».
5: Eh oui.
1: Oui, elle a dit « Non, c'est pas une bonne idée ».
5: Non, ça, on l'enlève, ça.
1: Non, seul, mais oui, les efforts. Oui, mais c'est pour tout le monde. Oui, non, mais nous, non.
5: Nous, non.
1: Parce que quand même...
5: Ouais, c'était prévu dans le budget initial.
1: Sort avec 10 000, on a du mal quand même. Hein, ça pique les yeux. Hein. Donc, cette nouvelle arrive alors que les prix des logements, effectivement, sont au plus haut dans toutes les grandes villes de France. Que notamment, pour les ménages les plus bas, c'est terrible. Et pour ceux qui vivent célibataires, les étudiants notamment, ils ont besoin de cette APL. Donc voilà, ça n'augmentera pas. Alors, si vous êtes en galère, suivez les conseils d'Albert Dupontel.
7: Faut trouver un logement, là, faut vous battre. Même moi, j'ai un logement. Je suis démerdé, j'ai un F2. C'est pas très gros, mais bien. Une nuit, je me lève pour faire pipi, je rentre. La lumière s'allume. Je ressors, elle s'éteint. Je dis putain, c'est moderne. En fait, j'ai fait pipi dans le frigidaire.
1: Bon. Oui, alors. Si même RF2, c'est pas F1, c'est pas F2, c'est RF2.
5: Oui.
1: C'est beaucoup trop cher. Il reste le conseil de Franck Dubosc. Ah.
8: Tente maréchal. 4 places adultes, 2 places enfants. Ventilation latérale, couture étanche, double toit, tapis de sol polyétiné. Et alors, attention.
9: Chambre d'amis.
8: La chambre d'amis. Avec contre-porte moustiquaire.
1: Waouh. Bon. Hey. Alors, dernier recours, faites comme Francis Cabrel.
10: J'irai dormir chez la dame de Haute-Savoie.
1: Je sais ce que vous vous dites, si vous habitez Dunkerque, ça fait loin.
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1: 7h02, voici Ugel, 8h08, dans un instant on appelle le président. Ah ouais, on va lui dire qu'on n'est pas...

0: personne.
1: Je vous écoute chaque matin en mangeant mes œufs brouillés avant de partir à l'école. Dites-moi pas que c'est pas vrai.
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3: Et c'est gagné. Bienvenue à tous ceux et toutes celles qui viennent des autres radios. Vous êtes sur Europe 2. On est là, on est en direct et on est bien. Emmanuel Macron, notre président, lui aussi est bien, alors que la France se demande comment elle va pouvoir payer le prix du gaz qui monte, ouais, électricité et surtout l'essence. Mmh. Eh bien, il était notre président à Saint-Pierre-et-Miquelon. Mmh. Et là, il reprend l'avion pour aller remettre la Légion d'honneur à Martin Scorsese et Robert De Niro à New York.
5: Je ne sais pas quoi dire.
6: Ouais, mais le prix du carburant n'est pas cher.
3: Alors,
6: oui,
3: déjà, c'est nous qu'on paye.
6: Voilà, oui.
3: Le prix du kérosène qui coûte une fortune. Mais en plus, alors voilà, c'est ce qui choque un peu tout le monde, parce que les gens se disent, est-ce que c'est la priorité?
5: Bah, non. Et puis la Légion d'honneur.
6: Non, mais justement, il va peut-être faire le plein aux États-Unis, c'est moins cher.
3: Ah,
6: c'est... Mais oui, alors, il va nous ramener des bidons.
3: Vous savez quoi? On l'appelle. On l'appelle.
7: En communication avec le standard de la présidence de la République française.
8: New York, un big cadeau et puis la wedou, et canal melou.
3: Ah oui, oui, oui.
8: Et l'ami New York.
3: On est loin.
8: Comment elles vont, mes petites biches, là? Comment qu'elles vont, Cécile?
3: Alors, on va bien. Monsieur le Président, il est détendu. Hein. Mais alors, Monsieur le Président, comme tous les Français, nous sommes en colère, Monsieur le Président.
8: Bah pourquoi? Parce que c'est lundi.
3: Non.
8: Mais c'est pas de ma faute, ça. Vous voulez que le lundi soit un jour de plus du week-end?
3: Bah oui.
8: Bah ok. Puis ce sera le mardi après. Puis après le mercredi, etc., etc. Plus personne bosse. Et c'est la fête du slip.
3: Monsieur le Président.
8: Non mais oh.
3: Monsieur le Président, c'est pas pour ça qu'on n'est pas content, ça n'a rien à voir.
8: Bah c'est quoi le problème alors? Pourquoi vous êtes en colère? Je comprends pas, là.
3: La priorité n'est pas d'aller décorer De Niro à New York, Monsieur le Président, c'est le carburant.
8: Ah mais ne vous inquiétez pas pour le carburant.
3: Ah.
8: C'était pas moi qui paye le plein de l'avion.
5: Non.
8: Ah, ils sont adorables. Vous êtes adorables de vous soucier de cela. Mais tout va bien. Ne vous inquiétez pas, tout va bien.
3: Non, Monsieur le Président, c'est pas qu'on se soucie du plein du carburant. La priorité, c'est de baisser le prix du carburant des Français là qui vont faire le plein ce matin. Ils s'en sortent plus, les Français.
8: Ah bon?
3: Ah oui.
8: Ah merde.
3: Bah allez.
8: Ah oui, mais bon là, c'est pas moi qui gère ça. Je vais voir ce que je peux faire à mon retour de New York. Mais là, je vais décorer Robert, De Niro quand même.
3: Oui, mais Monsieur le Président, les Français vont descendre dans la rue, ça continue, ils vont manifester, ça va être le retour des Gilets jaunes. Ils auront peut-être un peu raison quand même. Hein,
8: Et alors? You talking to me? You talking to me? You fuck my wife? You
6: non.
8: talking to me? You fuck... J'adore. De Niro, incroyable. Quoi? Ah, vous avez dit les Gilets jaunes?
3: Oui, les Gilets jaunes.
8: Oh non, pas eux. Oh non, leur retour.
3: Ah, oui.
8: Oh non. Oh bah je vais peut-être rester à Saint-Pierre-et-Miquelon du coup là.
3: Ah,
8: oh non. Alors, pas les Gilets jaunes.
3: Je connais pas. Alors je connais pas parce que c'est vous êtes bien là-bas et tout va bien.
8: Quelle belle région française.
3: Ah ouais.
8: Nous avons la chance que cette terre soit française. C'est magnifique. Il fait beau. C'est le paradis.
3: Ouais.
8: Petit cocktail.
3: Ouais.
8: Magnifique.
3: Quoi? Monsieur le Président, arrêtez de vous foutre de notre gueule, Monsieur le Président. Franchement, arrêtez de nous mentir.
6: Ouais.
8: Écoutez, vous avez raison. C'est de la merde. Il pleut, il y a du vent, c'est l'enfer. Je vais rentrer au plus vite, mais s'il vous plaît, dites aux Gilets jaunes de ne pas venir. Bisous les amis, et bonne journée sur Europe 2.
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8: Pop Radio.
3: Super.
8: Oh, il y a de l'orage ici. Par contre, il pue. Oh, il fâche, il pue l'orage. Allez, bisous.
3: Si. Ah, puis à Saint-Pierre-et-Miquelon, on dit souvent il pue l'orage.
8: Ça gongle, hein.
3: Ah, d'accord. On dit souvent il pue l'orage. Si, c'est ça.
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3: Le loyer arrive dans un instant, le top de Stouff à 8h30, à tout de suite.
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2: 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Je le dirai plus lentement.
3: Ouais.
2: Vous me répondrez Europe 2 ou Coé sur Europe 2.
3: Ça passe.
2: Après, Coco dans la radio, j'accepte plus.
3: Ah non.
2: Marche pas ça.
4: Mais non.
2: Ou Coé, mais. Ah, quelle radio là ? Non. Coé sur Europe 2 ou Europe 2. On y va, c'est parti, on appelle quelqu'un. Je vais distribuer du bonheur, de l'argent et ensuite Josiane va sauter. C'est notre comptable, si vous ne connaissez pas. Dès qu'elle fait un chèque, elle saute.
3: Oui.
2: Alors elle saute du.
5: Allô ?
2: Bonjour Ludivine.
5: Oui.
2: Bonjour Ludivine.
5: Bonjour.
2: Une seule question ce lundi matin, Ludivine.
5: Oui.
2: Quelle est la seule radio qui paie ton loyer ?
5: Oui, sur Europe 2.
2: Eh ben voilà. Eh ben c'est gagné, ma petite Ludivine. Comment ça va ? Comment, Ludivine ?
5: N'y croyez pas.
2: Mais si, comment ça va, ma petite Ludivine ?
5: Ça va, je trempe, mais ça va.
2: Tu trembles ? Ah, ça c'est la grippe, ça c'est le retour du coronavirus, c'est la Covid. Est-ce que t'as passé un bon week-end ?
5: Oui, très bien.
2: T'habites où, Ludivine ?
5: J'habite à Signes, c'est dans le Var, au-dessus du circuit du Castellet.
2: D'accord, très bien, belle région. Vous avez eu encore un très beau week-end. J'espère que tu t'es baladé.
5: Très très beau week-end.
2: Tu t'es baladé en bord de mer. T'as fait quoi ce week-end ?
5: Pas du tout. On est resté tranquille à la maison avec les enfants. On a profité du soleil, de la terrasse et voilà.
2: Voilà, de la piscine, parce qu'on est blindé, hein, donc ouais. On a une piscine énorme, une piscine olympique. Donc on peut s'éclater avec des animaux, des canards et tout. T'as un chéri, des enfants, vas-y, présente-moi tout le monde.
5: Oui, j'ai un mari et deux filles de 11 ans et 8 ans.
2: Comment elles s'appellent ?
5: Lila et Lily.
2: Très bien, on fait un gros bisou. Lila et Lily, ça démarre
4: ouais,
2: pareil.
4: C'est assez proche.
2: Et vous en,
5: Lila et Lily, ouais.
2: Et si vous en avez une troisième, vous l'appellerez comment ?
4: Lilou.
5: Non, pas de troisième, merci.
2: Moi j'adore parce que t'as les parents, t'as la phase chez les jeunes parents, la phase de on rêverait d'en avoir un. Quand ils en ont un, c'est faut absolument qu'on leur fasse un petit frère, une petite sœur, qu'ils aient pas trop d'écart entre les deux. Puis souvent, tu leur dis, et le troisième ? Ah non, alors
4: ça, c'est terminé.
2: Ah, la boutique, elle est fermée, là. Ça commence à bien faire. Oui, le ton a changé. Donne-moi le montant du loyer.
5: Tu m'as prédit,
2: c'était
5: 1230 et quelques euros, je crois.
2: 1230
4: et quelques euros.
2: Je connais même pas ton métier, tu m'as même pas dit.
5: Je suis assistante administrative dans une société d'électricité.
2: D'accord, très bien. Bon, on avait un électricien tout à l'heure en début d'émission. Très bien, c'est excellent. 1230, je vais demander à Josiane, c'est elle qui gère. Josiane, ma petite Josiane, c'est Coé pour le loyer. On est comment, Josiane ?
6: J'en ai rien à péter.
2: Ah oui, c'est l'émotion. 1230 euros. Je te fais un énorme bisou, le loyer
5: merci.
2: Pour toi. Gros bisous, ma belle.
5: Eh
2: ben, écoute, t'es
5: merci
2: pas dans le studio,
5: beaucoup.
2: Mais je peux te dire un truc, c'est qu'on a offert le loyer, les écrans se sont coupés.
4: Ça nous a coupé l'électricité.
2: Ouais, je pense que la direction d'Europe 2, ils ont dit, il a offert ça. Allez, coupe les écrans. Allez, coupe. C'est fini. Bisous,
1: la
2: ma belle.
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2: C'est Europe 2 que vous écoutez. Voici Beyoncé. Bonjour.
4: Il n'y a plus de musique.
2: Ah oui.
7: Arrête.
2: Parce qu'on a rendu la musique aussi.
3: Ah, les pompes funèbres.
2: Et donc, on a rendu la musique. Non, laissez mon micro. Yes. Dans un instant, le top de Stouff, ce sera quoi, ma Stouff ?
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2: Arrête, bah, ça, ma vie, ça. Reste avec nous. Une info tout à l'heure spéciale rupture, une info tordue, mais bougrement intelligente. Et le JT des sports arrivera.

0: c'est magnifique ce qui se passe en antenne. Hein. C'est-à-dire que je vous explique pas. Piet a vu un doc sur l'intelligence artificielle et qu'il est en train d'essayer de nous dire de ci, de là, ce qu'il a à peu près retenu quand je pense qu'il se souvient déjà pas de ce qu'on lui a dit il y a 10 minutes.
1: Exactement.
0: Et là, il me parle d'un doc qu'il a vu il y a 2 jours.
2: Ouais.
0: Et alors bon, il y a un peu de, on va voyager à la vitesse de la lumière.
2: Extraordinaire ce documentaire.
1: Moi, j'écoutais que d'une oreille, j'ai entendu dans les fourmis.
0: Voilà.
1: Et dans 10 ans.
0: Éradiquer dans 10 ans, tous mourir ou pas.
1: Voilà, c'est ça.
2: Mais globalement, c'est ça.
1: Voilà.
2: L'intelligence, elle sera tellement supérieure à nous tant qu'on se met pas sur son chemin. Elle nous laissera passer. Ouais. Mais il faut pas qu'on soit sur son chemin. Quoi. Ouais. Et elle sera
3: un frelon quoi.
2: Ouais, c'est ça. On sera un frelon pour.
0: Moi, j'aimerais bien comprendre un truc. Pourquoi mon ChatGPT sur mon téléphone, il a une voix standard, un peu cupéteux, tu vois, un peu comme ça.
1: Ouais, c'est vrai. Ouais.
0: Dans ma voiture, il a l'accent québécois.
2: Mais c'est toi qui choisis sa voix.
0: Ben non, parce que tout à l'heure, il me parlait comme ça, et je lui dis, non mais fais-moi sans la voix française, sans accent québécois. Et ben il l'avait toujours.
4: Il a été voir Céline, peut-être.
0: Non mais incroyable, faudrait que je ne comprends pas pourquoi, de mon téléphone, quand il passe à l'interface CarPlay, il est en québécois.
1: C'est t'as mis la clim, il a pris froid. Je pense. Check ça, le raffle.
0: Non, mais je te jure, je comprends pas. Je lui dis, mais arrête cet accent. Dis, je t'arrête ça.
1: Bonne colisse.
0: Je ne comprends pas.
2: C'est même pas le vrai que t'as en fait. Il a été téléchargé illégalement, le tien.
0: Je te jure, j'ai pas compris. Le top de Stouff, dans un instant, ce sera comme un Stouffette.
4: Sur les phrases que l'on dit pour faire genre qu'on s'y connaît.
0: Vous voulez faire une rupture ou vous avez eu une rupture, restez avec nous. Je vous parlerai d'une info tordue, mais bougrement intelligente au niveau de la vengeance. Et le JT des sports, donnez-moi une bonne nouvelle pour la France.
1: Bah oui, en vélo, cyclisme, on va avoir une bonne nouvelle concernant Paul Sexas.
0: Ah oui. Bien, Paul, il est bien ce Paul Sexas. Ouais,
1: et puis un concours insolite dans l'Aisne, pas loin de chez toi.
0: Ah, oh là là là là, c'est rapport avec de l'alcool.
1: Ah, évidemment.
0: Parce qu'on n'est pas les derniers. Donc. Les news et la météo, 8h30. Monsieur Cédric Lecor, bonjour.
5: Bonjour, monsieur Cohen.
0: Quel temps va-t-il faire?
5: Eh bien, le début de l'automne sera estival avec une grosse trentaine de degrés dans le sud de la France. La semaine sera ensoleillée sur l'ensemble du pays, de quoi aggraver encore un peu plus la sécheresse. 3 départements sont par ailleurs en risque très élevé de feux de forêt. Météo plus complète à la fin de ce flash. Les prix des carburants seront encore au cœur de l'actualité cette semaine. Nouveau record à la pompe avec un gasoil qui s'affiche désormais en moyenne à 2,41 € le litre face à la gronde qui monte. Sébastien Lecornu va tenir aujourd'hui 2 nouvelles réunions. L'une des deux sera consacrée aux aides accordées aux gros rouleurs qui pourraient être revalorisées. Et c'est dans ce contexte qu'Emmanuel Macron, lui, prendra la parole jeudi soir. Le chef de l'État sera interrogé dans les journaux de 20h de TF1 et de France 2. Le président qui poursuit pour le moment son déplacement de l'autre côté de l'Atlantique, après une visite à Saint-Pierre-et-Miquelon et une rencontre avec le Premier ministre canadien pour afficher la bonne entente entre les deux pays. Emmanuel Macron est attendu à New York aujourd'hui pour l'Assemblée générale des Nations Unies. Une entrevue est prévue avec Donald Trump. En Allemagne, nouvelle percée du parti d'extrême droite, l'AFD, est arrivée en tête dans une région du Nord-Est 2 semaines après sa victoire historique en Saxe-Anhalt. On votait aussi en Russie où le parti de Vladimir Poutine a remporté une large majorité aux législatives. Un scrutin marqué par des piratages informatiques et des attaques de drones ukrainiens. Moscou promet une riposte. La fête a viré au cauchemar, au drame hier en Isère. Un accident de deltaplane a fait 2 morts hier matin lors de la coupe Icar, le plus grand rassemblement de vols libres au monde. Le véhicule a percuté la falaise quelques secondes après le décollage. Le pilote, un deltiste pourtant chevronné de 29 ans, et sa passagère qui réalisait un baptême sont morts sur le coup. Les festivités de la journée ont été annulées. Des vagues, de la glisse et de la musique. Voilà les ingrédients du Quicksilver Festival qui s'est ouvert en fin de semaine dernière dans les Landes. Il va se poursuivre jusqu'à dimanche avec une programmation musicale aussi variée que son public, car le surf est devenu bien plus qu'un sport. Un style de vie au programme donc jusqu'à dimanche à Cap-Breton, à Osgore et Seignos, des DJ-sets, des concerts, performances live et des invités surprises. Après Busy P, samedi, vous retrouverez notamment Mid, samedi prochain. Sans oublier évidemment la compétition sportive. En tout, quelques 25 000 visiteurs sont attendus au Quicksilver Festival avec Europe 2. En football, le PSG est sorti victorieux de son classico face à l'OM. Les Parisiens se sont imposés 2-1 hier soir au Vélodrome en clôture de la 5e journée de Ligue 1. Ils sont désormais 6e au classement. Et puis l'équipe de France masculine de volley qualifiée en quart de finale de l'Euro. Les Bleus ont battu hier soir le Portugal 3-7-0. Ils ont maintenant rendez-vous avec la Roumanie demain après-midi dans l'espoir de rejoindre le dernier carré.
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5: Le temps va rester sec et même chaud cette semaine avec une trentaine de degrés dans la moitié sud. Ce sera voilé dans le sud-est avec en prime des rafales de vent qui pourraient atteindre les 70 km/h de la vallée du Rhône jusqu'à la Méditerranée. Vous aurez jusqu'à 34 degrés à Perpignan, 30 à Gap, 27 à Limoges, 26 à Dole et Châteaubriand, 25 à La Ferté-Bernard, 23 à Paris et Châlons en Champagne, 21 du côté de Fécamp. 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
1: Coucou, bonjour.
2: J'écoute le podcast de l'émission de ce matin.
1: Oui.
2: Mais je pense que je peux payer pour assister aux enregistrements des reprises de Corentin. C'est la fibre. Et je peux payer pour le voir faire cet enregistrement dans son studio.
3: Allez, compte en Linky.
4: Alors lui, lui dites pas ça parce que il a besoin de sous, il déménage. Donc si vous lui dites qu'il lui dites pas trois fois que vous pouvez payer parce qu'il vous met sur la banquette et vous assistez à tous les enregistrements.
5: C'est prévu, je vais mettre un petit lien.
3: En VIP. On va avoir une file d'attente le matin.
4: Toi aussi, assiste aux enregistrements.
5: Non mais c'est surtout qu'en fait c'est hyper triste parce que quand si vous êtes dans le studio, vous assistez à ça et vous avez pas la musique. Donc vous m'entendez
4: et que
5: juste la voix.
4: Ouais,
5: et c'est hyper gênant.
4: Mais je sais. Tu as raison mon grand, mais bravo en tout cas, vous nous suivez et merci d'écouter les podcasts aussi. Ça nous fait très plaisir que vous suiviez tout ça et de nous écouter aussi avec les applis de streaming, avec Deezer, avec l'appli Europe 2 pour nous écouter à travers le monde. On vous embrasse très très fort. Et ce matin, comme d'habitude, on est sur YouTube, Twitch, TikTok et Facebook. Ça va, tout marche bien ? Tout marche bien, Stouff ?
6: Tout marche nickel.
4: Tout marche bien, ils sont contents, ils sont gentils.
6: Ils sont très gentils.
4: Ah bien, ils sont propres, ils ont nettoyé derrière les oreilles.
6: Toujours nos éditeurs de
4: ils ont fait
6: façon.
4: Les dents.
6: Tout, ils ont tout fait, c'est les plus propres du monde.
5: Propre radio.
4: dans un instant, on écoutera Shakira. Vous aurez une info si vous avez, été dans la rupture et vous voulez vous venger. Vous savez que c'est fini. C'est fini le délire où on donne un coup sur le rétroviseur, où on crève les pneus, c'est terminé, tout ça. Faites des trucs plus ingénieux. Dans un instant, je donnerai une info tordue. Non, on fait pas ça. Non, j'ai vu ta petite moue quand j'ai dit c'est fini de rayer les voitures et de crever les pneus.
3: Ouais, je me disais que c'est un peu violent, mais vous ça avez... se faisait à une époque, tu crois.
4: C'était très féminin. Ça.
3: Ouais. Ah ouais,
4: c'était très féminin parce que les filles savent que la voiture chez un mec, c'est très important.
3: La clé de voiture tout le long, là.
4: Donc les filles, elles savaient très bien que si elles voulaient emmerder un ex ou machin. La voiture.
3: Pour ça que je roule en 307 d'occasion.
4: Vous avez déjà vécu des grosses vengeances, vous ou pas ?
5: Non.
4: Jamais ?
5: Non. Honnêtement, non.
4: Le vécu ?
3: Non.
4: Personne ? Rien ?
3: Mais j'ai toujours été réglo, moi, avec mes ex.
4: Hein, non, mais t'aurais sans être réglo, la personne pourrait dire elle t'en veut d'être avec une autre. Ça, c'est pas réglo de se mettre avec quelqu'un d'autre.
3: Non, j'ai pas eu. Une pension alimentaire très chère, mais ça, il paraît que c'est courant.
6: Voilà, Pourquoi t'as eu, toi ?
4: Non, jamais. Mais j'ai vu une fois, j'étais dans un restaurant, un petit restaurant qui est dans le bois de Boulogne, mais vraiment caché derrière un autre grand restaurant. Mm-hmm. Et j'ai appris après que c'était le coin des maîtresses et des amants.
3: Ouais.
4: Parce qu'en fait, c'est caché. Vous voyez, c'est un petit truc où tu manges dehors, etc. Mm-hmm. etc. Et j'ai vu une jeune femme arriver en taxi. Et tu sais, c'est le genre de truc où tu manges. Puis tu vois le taxi arriver, tu sais pas pourquoi tu focalises dessus alors qu'il n'y a rien d'exceptionnel. Mmh. Je vois le taxi arriver, puis je vois une jeune femme qui sort, puis je la vois sortir avec une batte de baseball.
6: Ah oui.
4: Et elle s'est approchée, il y avait alors je crois une BM super haut de gamme, et là, bam, elle a fait les rétros, les vitres, les machins. Le type à côté de moi se lève. Je vois que le type est... Tout ça va très vite. Hein. Je vois que le type est avec une dame. Et là, il se dirige vers la voiture. Et là, j'entends ta pute, salope.
3: Et lui, il a répondu, je m'en fous, moi, je suis garé là-bas. C'est la mienne, celle-là.
4: Crois-moi qu'il s'en foutait pas du tout.
3: Et après, elle a répondu
7: bonne voiture. Je termine.
4: Oui, je vais.
7: Oui.
4: Ah non, mais voilà, j'avais assisté à ça et c'est là que j'ai fait faire attention, Stouff. Le top de Stouff aujourd'hui, c'est sur quoi ?
6: C'est sur les phrases que l'on dit pour faire genre qu'on s'y connaît. C'est quand vous êtes surtout en groupe, au milieu d'un groupe et que vous maîtrisez pas trop le sujet.
4: Ah, c'est
6: et
4: ma vie.
6: Vous voulez pas faire exclu. Par exemple, ça tu connais, mais ça tu connais bien toi. C'est pour le vin. Mmh. Oui, je trouve qu'on trouve une note de fruits rouges.
4: Il a du slip.
6: Il y a une belle longueur en bouche.
4: Tu veux que je te dise un truc
6: C'est du retour, ouais.
4: J'aime bien le vin et de plus en plus certains vins.
5: Ouais.
4: Je suis incapable de te dire le fruit. T'as des mecs qui goûtent ça.
6: Oui, mais tu dis fruits rouges.
3: Les notes de banane.
4: T'as des mecs qui te disent ça. Ils te disent. On sent bien les petites notes de fraisier et de sous-bois. Ce week-end, il y a une dame. Je lui dis quelle est la différence entre celui-là et celui-là. Elle me dit il y en a un, il est plus boisé.
3: Ah oui.
4: Et dans ma tête, je me dis, c'est quoi un vin plus boisé ?
5: Et donc,
4: il ne faut pas faire l'idiot, je dis plus boisé. C'est-à-dire... Et donc, l'autre, elle me dit, ah non, l'autre, il est plus dans le floral.
6: C'est bizarre.
4: Non, mais vraiment.
3: Et je vais prendre un coca.
4: Et tous les termes qui vont avec, gouléant, il a du corps,
6: le
4: il
6: retour,
4: a de la robe, il
6: la
4: a
6: longueur.
4: Du.
5: Non, mais t'en as qui trouvent l'année et tout.
4: Ah, mais ça c'est très fort.
5: Non, mais là c'est les mecs.
4: Mais moi j'arrive déjà pas à trouver les mots. J'arrive déjà pas à trouver les bons mots alors avant de trouver l'année.
6: T'as aussi en foot. Là, bon, par exemple, l'OM a perdu, le petit groupe parle de foot, t'arrives et mais le vrai problème, c'est les milieux de terrain quand même. Voilà, tu lances ton petit truc comme ça fait genre.
3: C'est risqué. Hein,
4: par exemple, pour pas avoir l'air idiot, faudrait dire quoi sur l'OM? Faudrait dire
3: c'est le recrutement.
5: Pas de recrue cet été.
4: Donc, c'est-à-dire que là, quelqu'un qui est nul en foot, s'il arrive dans un groupe ce matin, il doit dire. L'OM, non, le problème c'est les recrutements.
6: Voilà,
5: ça fonctionne. Le problème c'est le mercato.
4: Et si par exemple je prends Lens, par exemple, qui est pas là, qui est plus numéro 1.
6: Ils sont 15e,
3: le problème c'est le Nord.
4: Tu dis
5: le Nord.
4: Tu dis c'est la pression par rapport au titre de l'année passée.
3: Ah,
4: c'est la pression de la cohésion d'équipe.
3: Ou alors tu dis il est boisé, mais bon.
4: Il est boisé. Il est plus sur le fruit, mais de quoi tu parles?
5: Il est floral.
6: Quand ton groupe est en train de parler d'un film qu'ils ont tous vu, et sauf toi, t'arrives, tu dis ouais, mais carrément, c'est plutôt une mise en abîme ce film. En abîme.
3: Je sais pas ce que ça veut dire.
6: C'est une histoire dans l'histoire, en fait. Donc, il y a toujours une histoire dans l'histoire.
3: Ouais, ça marche avec Camping et compagnie, ça. Non, je peux pas.
6: Il y a une mise en abîme quand même, si, parce qu'il y a une histoire d'infidélité et tout ça.
4: Enfin, tu regardes les Schtroumpfs, la mise en abîme. Les Mignons, tu peux la trouver longtemps, la mise en abîme.
6: Quand t'as un problème au travail ou sur un sujet politique, non, mais ça, c'est la partie émergée de l'iceberg. Si on creuse, si on commence à creuser, qu'on va par là.
3: Non, c'est régalien. Ah, celui en ce moment, il passe.
4: Le problème, c'est la régalie.
3: Je sais même pas ce que ça veut dire. Alors, c'est des petits bonbons, t'en as à la fraise, la framboise.
4: Vous savez quoi? Je vais être honnête avec vous. Je pense que un Français sur deux entend ce mot 100 fois par jour dans les émissions. Et n'a pas osé demander ce qu'était le régalien.
3: Il a raison.
4: Il y a des gens, ils disent c'est le régalien. Oui, c'est Ronald Reagan.
3: Il y a le régalien au bout de la rue.
5: C'est ce que j'ai. Moi, je vais au régalien.
6: T'as la phrase aussi qui veut rien dire quand tu veux rentrer dans une conversation. C'est je vais pas rentrer dans les détails, mais bon, je dis ça, je dis rien.
4: Oh bon, je vais pas rentrer dans les détails, je dis ça, je dis rien. C'est que t'as bien compris que.
5: T'as déjà dit un truc.
6: C'est dans le même sens. T'as le c'est pas faux, mais c'est pas totalement vrai non plus. Faut creuser, hein. Ça fonctionne.
4: Ouais,
6: et pour terminer, t'as le je vais pas faire mon expert, mais bon, si on commence à rentrer là-dedans, on n'a pas fini. Hein. Et là, t'arrêtes la conversation.
3: Pas mal.
6: Voilà.
4: Non, mais faut le dire en passant.
6: Ouais, c'est ça.
4: Je
6: vais pas faire mon expert.
4: Mais enfin, si c'est pour rentrer par là, mais pas en passant.
6: Mais c'est ça.
3: Comme ça, tu peux pas le choper. Tu dis, il a raison.
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4: Le problème, c'est le régalien.
3: Tu trouves pas qu'il est boisé, ce titre-là?
4: Ouais, mais c'est un peu floral.

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3: C'est bon, on a compris, monsieur le président.
4: C'est Europe 2 que vous écoutez dans un instant. Il y aura le JT des sports avec aujourd'hui.
5: Du vélo, du cyclisme, une belle nouvelle.
6: Avec... rasage aussi.
4: Qu'est-ce qu'il y a, Stouff?
6: T'as un problème de rasage?
4: Pourquoi?
6: Je sais pas, tu dis que t'es un peu trop.
5: Quoi? Non, faut qu'il se rase.
4: J'ai dit qu'il faut que
6: Moi, je trouve ça très bien.
4: J'ai dit, je me rase un peu, j'ai oublié un peu de.
6: Non, justement, c'est très bien.
4: Ah bon?
6: Non, ah, mais carrément.
4: Faudrait pas qu'il y ait un côté Père Noël, Laurent Ruquier.
5: Ah non, pas du tout.
6: Pas du tout.
4: Imagine. D'accord, ok.
6: C'est même. Je préfère comme ça, moi.
4: D'accord? Ah oui?
6: Ouais.
4: D'accord?
7: Parce que ça fait un petit côté crado, elle
4: Stouff. Il y a un petit côté Hells Angels, Stouff.
6: Mais non, j'aime bien.
4: Si ça te plaît, je garde.
6: D'accord.
4: Voici une info qui vient de tomber.
8: Alors ça, c'est très tordu, mais bougrement intelligent.
4: Après sa rupture, l'ex-partenaire de Jessica Sewell a affiché dans toute la ville un faux concours d'imitation de Chewbacca en inscrivant le numéro de téléphone de son ex.
5: C'est drôle.
4: En disant, vous appelez, vous faites Chewbacca, le meilleur Chewbacca a gagné un cadeau.
5: C'est
4: son
5: énorme.
4: Téléphone a été submergé d'appels et de messages de gens qui faisaient... l'obligeant à bloquer tous les numéros un par un qui appelaient pour faire...
5: C'est drôle.
4: Ça marrant, enfin, moi.
5: Du coup, c'est mignon.
6: Oui.
4: Mais elle a eu même des messages de brouteurs qui ont essayé de prendre de l'argent. Hein.
9: Bonjour, c'est Chewbacca. Actuellement hospitalisé sur Tatooine et sans ressources. Pourriez-vous m'envoyer un mandécage? Je t'aime.
4: Ça peut passer. Le JT des sports arrive, Rihanna aussi, c'est Europe 2.
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4: Ça c'est Rihanna. Et c'est ce que vous allez entendre dans un instant sur Europe 2. J'adore ce titre. Je vous le dis tout de suite, tout à l'heure, nous reviendrons sur les arnaques de Julien Courbet. J'ai l'impression que Julien Courbet, sa vie aura été consacrée aux arnaques.
5: Mais c'est ça.
4: C'est sa vie.
5: Et
4: c'est,
5: là, vous allez voir que ça a un peu changé.
4: Alors, ça a changé parce que il est loin le temps de vous avez mis votre clôture 10 cm voilà. sur mon terrain.
5: Là, c'est tout autre chose.
4: Non, c'est loin, là. Il y a des voisins qui se baladent en string. Là, c'est attention, voilà. Là, on est passé sur autre chose. La machine à café, tout à l'heure, reviendra sur les impôts parce que ça y est, c'est la période, hein, les impôts. Ouais, c'est le moment où vous allez avoir les trucs à payer. Là,
7: cette semaine, je crois, hein, les prélèvements.
5: Ah oui, c'est déjà passé, t'inquiète pas.
4: Ouf. Moi, c'était pas passé hier.
5: Ah oui, c'est passé.
7: Moi, ils m'ont pris une somme qui ne correspond à rien. Et j'ai été voir sur le site et apparemment j'ai pas encore été prélevé, mais ils m'ont pris 870 euros, je sais pas d'où ça vient.
19: Bonjour.
7: Et ça correspond à rien, j'ai été regarder mes des trucs à venir et tout. Je sais pas ce que c'est. Bon. Je leur ai envoyé un mail, j'aurai une réponse en 2028, j'imagine.
4: Le bar de Piètre ouvrira aussi tout à l'heure.
5: La
4: et puis,
5: vie de Piètre.
4: Et puis nous aurons un événement tout à l'heure à 9h30.
5: Pourquoi ?
4: Zizou.
5: Non.
4: Zinedine Zidane sera là tout à l'heure. Premier match des Bleus, c'était hier. Ça donnait quoi ?
5: Non, c'est vendredi.
4: Ah, c'est vendredi.
5: Les joueurs arrivent à Clairefontaine là. Et là, ils se retrouvent tous là.
4: D'accord, très bien.
7: Et on les verra pas du coup.
5: De quoi ?
7: Ils sont pas filmés. Il y a plus, c'est fini.
6: Ah,
4: le défilé de mode avec les jupes, c'est terminé. Ouais. C'est qui contre qui ?
5: Turquie-France.
4: Turquie-France,
7: ça devrait aller.
4: On devrait s'en sortir.
7: C'est une bonne équipe quand même.
4: Allez, en attendant, JT des Sports, comme chaque week-end, quelque part, et dans toute la France, il y avait évidemment du sport. Bonjour, nous allons commencer par du cyclisme.
5: Marseillaise Vito, s'il te plaît.
4: J'ai envie de chialer, là, dès le lundi.
5: Et pourquoi la Marseillaise ? Parce que Paul Sixas... Non, il n'a pas gagné, il a fini troisième de l'épreuve de contre-la-montre des mondiaux de cyclisme.
7: Très bien.
5: Bravo à lui.
7: Bravo, Polo.
4: Bravo, Polo.
5: Il a fini derrière Filippo Ganna et Remco Evenepoel. Ouais. Bravo à lui. Il
4: devient le premier de machine à laver, Evenepoel.
5: Evenepoel.
4: Un bel
5: Il devient le premier français médaillé depuis 11 ans.
4: Bravo.
5: Et puis bon, de toute façon, d'ici quelques années, il y aura plein de champions français en cyclisme. Vu le prix du carburant, on sera tous à vélo. Donc mon petit Polo, c'est que ça, se fait attention. Il y a Didier Ponchard, agent communal, qui peut devenir meilleur que toi en 3 ans. Allez mon Polo.
4: Allez mon Didier Ponchard.
5: Belle perf.
4: Ce week-end, il y avait aussi du football. On le disait à l'instant, celui qui sera notre invité tout à l'heure à 9h30, c'est l'arrivée de Zidane à Clairefontaine.
5: Absolument, Sébastien Zizou, le nouveau sélectionneur de l'équipe de France, est arrivé samedi à Clairefontaine avec tout son staff. Et il a fait sa toute première conférence de presse et il a dû répondre à des questions. Mais Zizou, il répond à sa façon.
20: Vous mettez Warren Zaïre-Emery dans les milieux. Est-ce que ça veut dire que vous voyez forcément à ce poste-là ou est-ce que pour vous, il peut aussi jouer en tant que latéral ?
4: Attention.
21: Non, si je l'ai mis au milieu de terrain, c'est que je veux le voir au milieu de terrain.
4: Voilà.
6: C'est clair.
7: Essayez avec lui, ça dure pas longtemps.
5: Ouais, c'est ça, la conférence de presse a duré 3 minutes. Merci Zizou. Pourquoi vous avez choisi Dembélé ? Parce que j'ai choisi Dembélé.
4: Mais il a toujours été là-dessus. On peut pas dire que ce soit un grand. Je pense que les forfaits téléphoniques, il devait pas beaucoup les user.
5: Non, c'est ça.
4: Et on termine avec un concours insolite.
5: Et direction Boué dans l'Aisne et la 44e fête de la pomme et du cidre. Une belle journée de réussite qui s'est finalement conclue sur un record. Et oui, parce que pour clôturer les festivités, l'association Boué Animation a organisé son traditionnel concours du plus gros buveur de cidre. 10 participants se sont affrontés au cours d'une épreuve d'une durée de 20 minutes. Et au terme de cette épreuve, c'est finalement Henri, un nordiste, qui s'est imposé après avoir ingurgité près de 5 litres de cidre en seulement 20 minutes.
4: Et encore Henri, t'es pas en forme, je pense.
5: Justement, on l'a eu après son sacre.
6: Vous avez l'air fatigué un peu, hein.
22: Je vais pas encore rentrer. J'étais travaillé ce matin, mon patron m'a dit retourne chez toi, t'as congé.
4: Bravo, Henri. Bravo, merci pour le JT des Sports.
5: De rien, avec plaisir.
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4: Voici Rihanna.

0: Avant qu'on ait des nouvelles de Julien Courbet dans un instant, puisque oui, maintenant Julien Courbet vient en aide aux voisins, alors vous me direz ça c'est pas nouveau, mais vient en aide aux voisins qui maintenant se baladent en string, je ne parle pas de madame mais de monsieur,
1: oui.
0: Devant les autres voisins. Nous aurons les termes à connaître sur les impôts, parce que ça va parler d'impôts, la machine à café, ouais, regarde-moi sur combien ils m'ont pris,
1: bah oui,
0: c'est une erreur, ça, ouais, bah moi j'ai toujours pas eu mon prélèvement, c'est pas normal. Nous aurons tout à l'heure aussi Zinedine Zidane qui sera notre invité, puis une info alors qui sert à rien. Mais on vous l'a mise quand même. Parce qu'on l'avait, vous savez quoi, c'est comme le bout de saucisson que vous prenez en plus chez le charcutier.
2: Exactement.
0: Bon, je vous mets le reste, ça sera un truc sur les goélands. Bon,
2: pas foufou en
0: plus. Oh, c'est pas fou, mais ça. D'accord. Une info sur les goélands. Ouais, si vous n'êtes pas dit ce matin, on vous le vend. Tiens, j'aimerais bien une info sur les goélands.
2: Ouais, ça fait longtemps.
0: Bah, je vais vous en donner une. Bah, vous aurez 5 sur Europe 2. Ah, c'est pas sur Énergie que vous aurez ça, tout de suite.
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0: Sans pas très goéland, je vais demander goéland.
4: Qu'est-ce que je vous dis dans 2 minutes, mon gars. Et nous, on est là.
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1: Bonjour, lundi matin, en théorie, très belle journée pour une très belle semaine. Nous sommes aujourd'hui le lundi 21 septembre. Salut, c'est Europe 2. Les news et évidemment la météo, Cédric Lecor. Salut mon Cédric.
2: Salut Coé, bonjour à tous. Toujours pas de pluie au programme, un temps calme et ensoleillé cette semaine sur l'ensemble des régions avec des températures qui vont repartir à la hausse dans les prochains jours. Je vous détaille tout ça dans deux minutes. La nuit dernière a été très calme à Saint-Pierre-des-Corps, près de Tours, marqué seulement par un tir de mortier. Un important dispositif de sécurité avait été mis en place après les violences de la veille. Des voitures et du mobilier urbain brûlés, des émeutes provoquées par un refus d'obtempérer d'un jeune à scooter percuté par une voiture de police. 2,41 € en moyenne le litre de gasoil. Les records à la pompe n'en finissent plus de tomber, obligeant de nombreux Français à limiter leurs déplacements, ce qui n'est pas toujours possible quand la voiture reste le seul moyen pour aller travailler. De nombreux professionnels voient même leur revenu s'effondrer, la colère monte. Le gouvernement envisage d'augmenter l'aide aux gros rouleurs, un sujet au cœur de ce lundi de l'agenda de Sébastien Lecornu. La ministre de la Mer et de la Pêche, elle, est attendue dans le sud, à un déplacement pour rencontrer des pêcheurs au Gros-du-Roi et à Sète. Après une semaine de blocage, les pêcheurs ont obtenu des aides supplémentaires sur le carburant, mais les discussions vont se poursuivre, notamment sur la question des quotas. Une nouvelle affaire de séquestration dans le monde de la crypto-monnaie. Un père de famille, informaticien dans ce secteur, a été ligoté avec sa femme et ses deux enfants chez eux dans la nuit de samedi à dimanche à Vendin-le-Vieil dans le Pas-de-Calais. Quatre individus cagoulés ont ensuite pris la fuite après avoir dérobé 40 000 euros. Dans le sud-ouest, le trafic devrait reprendre normalement à la mi-journée entre Toulouse et Carcassonne. Hier, en fin d'après-midi, un TER a percuté une voiture sur un passage à niveau sur la commune de Belbéro. La conductrice a été hospitalisée en urgence absolue. En football, la cinquième journée de Ligue 1 s'est achevée hier soir par la victoire 2-1 du PSG au Vélodrome. L'OM continue de s'enfoncer dans le classement à la 17e place. Victoire aussi d'Auxerre 2-1 face à Brest à 2-1 pour Nice face à Lille. Et puis le Bol d'Or 2026 remporté hier au Castellet par la BMW numéro 37 et plusieurs records battus. 742 tours effectués en 24 heures sur le mythique circuit Paul Ricard. Le constructeur allemand est entré dans l'histoire en devenant le premier vainqueur européen du championnat du monde d'endurance.
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2: Toujours pas de pluie au programme, au grand désarroi des agriculteurs. Le soleil va continuer de briller pour les vacanciers en décalé du mois de septembre. De belles éclaircies lundi sur l'ensemble du pays. Pas mal de vent dans la vallée du Rhône et jusqu'à la Méditerranée. Vous aurez jusqu'à 34 degrés à Montpellier, 32 à Cahors, 28 à Chambéry, 27 à Poitiers, 26 à Laval, contre 22 degrés à Caen, à Nancy et Cambrai. 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
1: Bonjour Coé, bonjour l'équipe, juste un petit message. Je suis fan de Kinvé, j'avoue, je l'entends pas très souvent dans vos émissions, sinon continuez comme ça. Et un petit Kinvé de temps en temps, ça nous fera du bien. Bonne journée.
2: Alors, eh oui. Ben non, mais si. Bah, alors, qu'est-ce que vous voulez que je vous dise? Ouais. Ben si, il n'y a pas de Kinvé. Là, nous, qu'est-ce qu'on a qui arrive après là? On a
3: Teddy Swims,
2: on a Jamelia Superstar. Ah, non, c'est vrai.
4: C'est pas la ligne éditoriale c'est de Pop Radio.
2: Ben non, bah non.
3: On l'aime pas tout mettre.
2: Non,
3: hein.
2: Bah non, mais je l'aime bien, mon Kinvé. Ben c'est oui. Un mec gentil, ouais. Il est fidèle, il est droit. Il est, voilà.
3: Puis vous en avez passé quelques-uns pendant des années. Là.
2: Mais tout, on a tout joué. Ouais, on a tout joué. De, voilà, mais bon, voilà. Il est joué sur d'autres radios, faut que Europe 2 ressemble pas aux autres.
5: Ah oui.
2: Bah, sinon, ça, voilà, s'il est joué sur d'autres radios, faut que nous on joue d'autres choses que les autres ne jouent pas et que le petit mix musical, ce qu'on fait, le mix d'avoir une nouveauté, un titre actuel, un ancien, voilà, plus nos conneries à nous, bah, ça crée une identité qui est pas sur une autre radio. C'est ça qui est important. Sinon, tout le monde se ressemble, ça n'a pas de sens.
5: On a le Kinvé de Marseille, Kinvier. Un jour, j'irai à Tahiti.
2: Non, au Tahiti, c'est un club échangiste. Kinvier, sans doute. Non, mais ça va pas.

0: Bon, en tout cas, je lui fais un gros bisou parce que pour le coup, oui, c'est un gars qui a toujours été
1: super
0: là.
1: Super mec, ouais.
0: C'est un mec très humain, gentil comme tout, adorable. Mais on peut, vous savez, dans notre métier, on adorerait jouer les chansons des copains.
2: Bien sûr.
0: Ouais, je joue des morceaux de gens avec qui que je connais pas et qui j'ai pas d'affinité. Puis imaginez des fois plein de copains que j'aimerais bien jouer parce que à titre perso, j'aime bien ce qu'ils font ou parce que je les aime bien tout court. Mais voilà, c'est pas le.
3: Bon, on l'a fait nous pendant des années, hein. À jouer les copains et. Bon, voilà. J'étais content.
0: Eh bien, tu sais, c'est bien cette honnêteté. Voilà. Vraiment, je dis bravo. Stouff est en forme aujourd'hui.
1: Très bien, ça va.
0: Monsieur Pietro.
4: Ça va.
0: Qu'est-ce qu'ils nous disent, les auditeurs, Stouff, sur les réseaux ce matin?
1: Ils sont contents, globalement. Hein.
0: Ouais.
1: Attends, j'essaie de remonter. Tu me donnes le message maintenant, mais comme ça,
0: la louche.
1: En fait, ce qui est bien avec eux, c'est qu'ils discutent aussi entre eux. Ils se font des amitiés et donc ils échangent sur leur vie, sur leur boulot.
3: C'est un lieu de rencontre, en fait.
0: Il y aura des petits bientôt, hein, vous verrez.
1: Regarde, par exemple, on a Maximus qui nous dit bien le bonjour à tous. Pour combien tu nous passes? Je fais du tuning. Le son de mon adolescence.
0: Tu fais du tuning tous les meetings dans le. Non, tu fais du tuning dans les meetings le dimanche après-midi.
1: Est-ce que ça passerait, ça?
0: Je ne l'ai même plus.
1: On a les rivales qui nous dit coucou à toute l'équipe, vous m'aidez à démarrer cette semaine avec des bons fous rires. Merci, ce soir je teste la danse country, ça va être beau. Ah. Bon courage à vous tous.
4: Je te vois tellement là-dedans.
0: Moi?
4: Ouais. Avec la main sur la boucle de ceinture là.
0: Oh là non. On claque les
2: Santiago,
0: on fait deux en avant, deux en arrière. Monsieur Corentin va bien?
2: Très bien, bah moi j'ai l'anniversaire, j'ai fait le.
1: Ah, tu l'as fait?
2: Mais
0: il aime bien faire ça lui.
2: Attends.
0: Ça va toi?
5: Oui, je me permets de souhaiter un bon anniversaire à Timéo, mon neveu qui a 17 ans et c'était son anniversaire hier, j'ai complètement oublié.
1: Voilà,
5: je suis un tonton indigne, voilà.
3: Tu vois le problème pendant des années, voilà. Les copains, la famille.
0: Bon, on embrasse Timéo. Voilà, qu'un tonton indigne qui l'a oublié hier.
1: Oh,
0: bisous, bon anniversaire Timéo. Monsieur Vito est en forme?
3: Oui, très en forme.
0: Pleine forme. Pleine forme. JO 2032. Ça va se passer pour les épreuves de canoë dans le fleuve Fitzroy.
4: Magique celle-là.
0: Ça, cette info, au début, j'ai cru que c'était une blague.
1: Bah,
0: c'est pour les JO, les JO de Brisbane.
4: C'est ça.
0: En Australie.
4: Ouais.
0: Qui auront lieu en 2032. Eh bien, les épreuves de canoë auront lieu dans le fleuve Fitzroy, qui est l'un des fleuves les plus dangereux au monde, puisque c'est l'un des derniers qui abrite les crocodiles mangeurs d'hommes. Eh bien, il a été officiellement choisi comme le site d'épreuves d'aviron et de canoë-kayak.
4: Bah, ils se sont dit, ils ont bien réussi à nager et à survivre dans la Seine. Ils peuvent survivre aux crocodiles maintenant. Hein.
0: Voilà. Alors, la question des crocodiles n'a pas été abordée dans l'évaluation.
4: Ah bon.
0: Les organisateurs ont toutefois assuré que des procédures seraient mises en place en cas d'observation de l'un des deux reptiles.
3: Non. Je peux dire que les crocodiles, ils sont sur les préventes, là, ils veulent leur place.
4: Ils sont en train de se lustrer les dents, là. C'est comme ça.
0: Et à l'inverse, je peux te dire que moi, je suis en canoë. Tu me dis qu'il y a des crocodiles, je te pète tous les records mondiaux.
4: Bah oui.
0: Je pense que il est à la verticale, mon canoë.
4: Comme c'est Obélix dans le.
0: Tu tombes là, pas là, non. Non, pas là. Bon, dans l'émission tout à l'heure, nous aurons une info qui ne sert à rien, mais on vous la donnera quand même spéciale. Goéland. Nous reviendrons sur un sondage. C'est quoi le sondage du jour?
2: Les Français et la météo.
0: T'as raison. Zinedine Zidane, ça y est, c'est le nouveau patron des Bleus. Le premier match de Zinedine Zizou, c'est quand?
2: Vendredi.
0: Voilà.
2: Zinedine Zizou.
1: C'est deux fois. Hein.
0: Oui, oh, ça va. Zinedine Zazou, ça va, madame. Je sais le dire. Nous aurons le bar de Piette qui va ouvrir d'ici quelques minutes. La machine à café va parler des impôts, puisque ça y est, c'est la période des prélèvements en tout genre. Si on vous en parle à la machine à café, au moins que vous en sachiez un petit peu plus. Et puis, il y a Julien Courbet qui continue ses arnaques sur M6. Les arnaques...
4: Ouais. Ça marche, hein?
2: Pas combien ça fait.
0: Ouais. C'est pas foufou, je crois. Hein. D'abord, le samedi soir, c'est pas un bon rendez-vous. Ouais.
3: Ça, c'est bien pour la semaine, mais le samedi...
4: T'as pas envie de voir ça.
0: Je pense que si vous regardez audience, je pense que je suis même pas sûr. Si ça fait 1 million... C'est le max du max, ça fait peut-être même un petit 950 000, mais peut-être 1 million, 1,2 million. Max du max.
2: Je regarde.
0: Mais max du max.
2: C'est Capitaine Marlowe qui arrive en tête.
4: Ah, c'est étonnant.
0: Ah.
2: Et arnaque. Ouh. Oh putain, je descends, je le trouve pas.
0: Peut-être à 940 000.
4: Derrière,
0: comme
4: même
0: ça,
4: c'est découverte.
2: 1 million.
0: 1 million, tu vois. Ça peut pas faire plus. Hein.
2: Quatrième.
0: Donc, nouveau numéro. Comme d'habitude, sont occupés d'une guerre de voisinage. C'est ce qui marche le mieux. Là, on est sur une histoire de dingue.
6: Didier aurait des habitudes plutôt originales qui embarrasseraient sa voisine.
7: Ah. Bah, elle se promène des fois en string à faire son jardin. Il y en a beaucoup qui le voient.
0: Il y en a plein qui le voient. Alors, eh oui, le voisin que les gens qui voient se promène en string dans son jardin. Alors, est-ce que c'est vrai? C'est facile d'accuser. Hein. Voici la réponse du voisin en question.
8: Non, j'ai pensé que c'était un maillot de bain. Un cible de bain. J'ai mis deux strings. Les strings, c'est pour les femmes, c'est pas pour les hommes. Je mettais en string, moi.
9: Et mon appui, j'en mets pas. Alors, moi, j'en avais, j'ai tout donné. Hein. Une copine,
4: on ne peut pas voir les images.
2: Il y a les images. Hein.
0: Et puis, l'été, le voisin, visiblement, se mettrait très à l'aise.
7: Quand c'est l'été, il est un peu exhibitionniste. Toujours, voilà, il est là dans sa cour. Et puis, en fait, c'est moi qui est plutôt gêné que lui. Et... voilà, sans habit, sans rien. Il le dit, il se fait bronzer, intégral.
0: Mais alors après, il est chez lui. S'il est chez lui, quand c'est chez toi dans ton jardin, est-ce que t'as le droit de te faire bronzer intégral?
4: Je sais pas si t'as un vis-à-vis, à partir du moment où t'as du vis-à-vis, t'as pas le droit.
1: Si c'est elle qui est curieuse, c'est ta faute.
0: Alors voilà, parce qu'il y a deux cas. Si elle, elle met la tête dans les tuyards.
1: Voilà.
0: Mais si lui, par exemple, il n'y a pas encore de clôture de poser et qu'il est tout nu, voilà. Bon, alors, est-ce que les voisins confirment ces accusations?
8: L'été, quand il fait chaud, je me mets à poil dehors pour faire le bronzage intégral. Vous me mettez dans mon carré là-bas. Sur une chaise longue. Comme il y a mon bâtiment là qui cache. On ne me voit pas.
2: Ouais, donc elle se met bien.
0: Si y a le bâtiment qui cache. Non, mais le monsieur, il veut être à l'aise, Ça a changé les émissions de. On est plus à Groland qu'ailleurs. Mais alors, j'ai pas la fin. Il a réussi à les réconcilier ou pas?
2: Je sais pas, dans l'extrait, ils mettent pas le.
0: Julien, si tu nous écoutes, t'as réussi ou t'as pas réussi?
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0: Voici Teddy Swim, salut, c'est Europe 2 que vous écoutez. Envie de nous dire un petit bonjour, nous laisser des messages pour le matin ou l'après-midi pour jouer avec nous. 06 33 11 32 11. 06 33 11 32 11. Oh là, dis donc l'autre. 06 33 11 32 11. C'est mon WhatsApp.

0: C'est drôle de vous écouter. Jamelia arrive dans un instant. J'adore ce son. Ça, ça met de bonne humeur. En plus, il va faire très beau. Vous êtes bien. Merci d'être nombreux et nombreux à nous écouter tous les matins. Suivez-nous et laissez-nous des messages sur les réseaux sociaux. Suivez-nous sur Insta, par exemple, c'est Coé Officiel. Sur tous les réseaux TikTok aussi pour voir nos vidéos. Tout pareil, c'est Coé Officiel. Bonjour et bienvenue.
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0: Ouais, mais nous, c'est gratuit.
3: Ouais.
0: Ah pas le cas de l'essence. Hein. Courage, si vous essayez de trouver des stations, il y en a qui sont fermées maintenant. Il y a des stations, il n'y a plus rien dedans, elles sont vides.
3: Ouais.
0: Entre les stations vides et celles où vous êtes quasiment à 3 euros le litre de
3: c'est hallucinant.
0: Le diesel.
4: Celles-là sont pleines, par contre.
0: Celles-là, oui, en reste encore un petit peu. Voilà, mais c'est vrai que c'est compliqué. Oui,
5: hier, je suis tombé sur un reportage de 7 à 8 où il y a une dame, une infirmière libérale, qui doit arrêter son travail parce que ça,
3: c'est plus rentable.
5: C'est trop cher, ouais. Le gasoil est trop cher. Et elle est même obligée de dire à sa fille, tu vas arrêter d'aller à la gym, tu vas plus faire de sport parce que
0: c'est
5: trop cher.
0: Il y a des gens qui nous écoutent, qui vivent en milieu rural, c'est-à-dire qu'ils sont obligés de prendre la voiture, ils vont arrêter leur boulot. Parce que si vous êtes hôtesse de caisse ou dans un restaurant, un fast-food, etc., vous avez un boulot sur quelques mois, vous faites le calcul et vous vous rendez compte entre le prix de la nounou, le prix de l'essence, ça vaut plus le coup de rester chez vous et de prendre un petit peu de chômage parce que vous n'avez plus les moyens et vous payez pour aller travailler.
5: C'est ça.
0: Et à partir de là, c'est pas normal. Période des prélèvements d'impôts, allez, encore une bonne nouvelle, du 15 au 25 septembre. Selon les régions et les banques, ça va parler de ça ce matin à la machine à café. Révisons les termes techniques d'impôts. Attention, comme on dit...
6: C'est en latin.
0: On va le remettre propre.
6: Non, ça va pas vous plaire, c'est en latin.
0: Voilà, ça va pas vous plaire, c'est en latin. Qu'est-ce qu'un avis d'imposition?
7: J'ai même pas envie de rigoler avec ça, moi.
3: Bah, c'est quand t'es plus levrette que missionnaire.
5: Un avis,
3: missionnaire, j'aime pas trop.
0: C'est un avis sur imposition. Ah, d'accord. Alors, levrette, moi, ça, je.
5: Foufou, moi.
0: Malonge-don. Un avis sur l'imposition. Elle est marrante, c'est marrant.
3: Non, c'est pas ça.
0: Mais c'est pas ça.
5: Si, bah, moi, j'ai la même.
0: C'est un document officiel qui récapitule les revenus de votre foyer.
3: C'est un tout. À tout calculer.
7: Et après, on te taxe.
3: La prime sur le carburant et tout ça. Quoi.
0: Qu'est-ce qu'une assiette fiscale?
5: C'est pour les végétariens. Bah,
3: c'est ce qui te reste quand elle est vide, quand ils sont passés derrière.
5: Ouais.
7: C'est une assiette pour caler
3: les ménages. Voilà, il n'y a plus à manger. Ah bah oui, mais c'est dans l'assiette fiscale.
5: Voici le poulet frit.
3: Il reste deux cailloux.
0: C'est pas ça. C'est la valeur de base qui sert à calculer un impôt. Et enfin, qu'est-ce qu'un quotient familial?
3: C'est quand tu fais trop d'enfants, t'as un conscient familial.
7: Un conscient.
3: À un moment, au bout de 5, t'as un conscient familial.
5: Oh.
0: T'as pas d'idée.
5: La caution familiale, on pouffe.
0: Merci.
5: Moi, tout ce qui est impôt, déjà.
0: Oui, j'ai vu. Hein,
5: j'ai
7: vu.
5: Je suis pas bien, j'ai chaud là.
0: C'est l'indicateur qui permet d'adapter le calcul des impôts et de revenus en fonction de la composition d'un foyer. Heureusement qu'il y a Pietre. Hein.
3: Bah oui.
0: Parce que toi, tu dors.
4: Ça me met de travers, moi, tous ces
0: échecs. Allez. Eh ben, c'est pro ce matin, 9h17.
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9: Au cas où on ne se reverrait pas d'ici là, je vous souhaite une bonne soirée et une excellente nuit.
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1: Mais alors, Jamel Hier, c'est ce que vous allez entendre dans un instant. Des nouvelles de Zinedine Zidane, puisqu'il sera notre invité dans quelques secondes. Ça y est, il a commencé à prendre le pouvoir.
2: Ah oui, ça y est. Hein.
1: Là, j'ai vu des interviews de lui, c'est waouh, waouh, waouh.
2: C'est ouf.
1: Wow, tu sens que ça va pas durer longtemps, les interviews. Hein.
3: Non, mais en fait, il choisit ses mots. Faut bien écouter ce qu'il dit.
1: Les questions sont plus longues que les réponses. On aura David Guetta et Jennifer Lopez. Une info qui ne sert à rien, mais on vous la sort quand même si vous avez envie de connaître une info sur les goélands. Et le sondage du jour, ce sera mon petit Corentin.
2: Les Français et la météo.
1: Ah, c'est important. Vous savez que c'est le rendez-vous le plus important de toutes les infos pour les gens à la télévision. On a toujours dit, plus fort que tout le reste, c'est la météo que les gens regardent en masse.
3: Bah oui, c'est vrai. Bah ouais, mais c'est ce qui détermine ton quotidien en fait.
1: Tu as raison. 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
4: Dernier jour.
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1: Alors, en tout cas, 2300 €, le nôtre, c'est le vrai, il est beau comme tout, vous pourrez l'avoir. 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
3: J'espère
1: de le refermer très vite aussi.
3: Parce qu'on attendait. Là.
1: Comme dans tous les cafés, ça parle d'actu. Oui, mais de quoi parle-t-il?
3: Alors là, je suis outré.
2: Bah pourquoi?
3: Bah parce que non seulement on paye, maintenant en plus on se tape de la pub alors que c'est nous qu'on paye. Je vais te dégager tout ça, moi.
2: Mais t'es abonné, toi?
3: Non, mais c'est une question de principe, monsieur.
2: Bah, c'est vrai, t'as pas toi.
1: Exactement. C'est un abonnement d'un truc télé.
2: Allez.
1: Et t'as de la pub alors que t'as payé.
3: Exactement, ça. Voilà.
2: C'est nous qu'on paye.
3: Tu sais quoi? Faut qu'on revienne aux vraies valeurs. La radio!
2: Ah bah t'as raison, mais voilà. Ça veut dire qu'il faut qu'on écoute les autres cons sur Europe 2, là.
3: Ouais, exactement. Bon, voilà. Des fois c'est pourri, mais c'est gratuit.
2: Ah, là, c'est gratuit.
1: Des fois c'est bien aussi.
4: Oui, c'est bien.
2: Ouais, c'est bien.
3: Mais j'avais pas la rime.
1: Ah, d'accord.
3: Avec gratuit.
4: Ça nous a rangé, quoi.
1: C'est un truc qui est payant, mais je vois pas ce que c'est. Dernier indice?
3: Ah, dernier indice.
2: Bah, tu regarderas parce que tu regarderas plus de séries et de films, du coup, toi.
3: Mais qu'il en a à foutre du cirque Avatar, là.
2: Non, c'est Avatar.
3: Mais peut-être, mais je m'en fous. Là. C'est comme la mandarine de Star Wars. Je m'en fous aussi.
2: Bah, c'est Mandalorian.
3: Ah bah oui, bah de Mandalorian, tiens. Ah bah tu l'as appelé d'ailleurs, comment ça va celle-là?
2: Ah bah tu le
1: vois. C'est marrant.
3: Je vous ai donné deux
4: sur
3: trucs.
4: Sur le chat,
1: Disney,
4: voilà, on dit sur Twitch Disney+.
1: Eh oui. Mais alors quoi?
4: En fait,
3: après Netflix et Prime Video, Disney va implanter des publicités dans ses abonnements, compris standard et premium à partir d'octobre. C'est-à-dire que tu vas payer pour plus avoir de pub, et en plus de payer, tu vas quand même avoir de la pub.
1: Moi, vous savez que c'est ce qui ne me fait plus regarder Prime.
3: Ah, c'est horrible. Hein.
1: Amazon Prime, l'avais parce que j'avais le Prime, donc j'avais Amazon Prime.
2: Ouais.
1: Maintenant, il y a de la pub. À mort, où il te coupe chaque épisode. Au début? Ah non,
3: au
1: début, il te coupe trois fois ton épisode. Et donc, je ne regarde plus.
3: Et des fois, tu as des pubs de 20 secondes, et des fois, c'est 1 minute 40 quoi, que tu te manges.
1: Et je pense que c'est dangereux pour eux de faire ça, parce qu'il y a les IP qui cartonnent à côté. Beaucoup de gens s'équipent de ça, ils regardent leur série gratuitement, donc il ne faut pas trop jouer non plus avec ça. Voilà, monsieur Pietre.
3: Bah ouais, mais non, mais je trouve ça scandaleux.
1: Vous avez raison. Bah, on voulait travailler dans la rue.
3: On paye et en plus, on se tape de la pub.
2: Ah, oui, c'est bon.
3: Genre, il est Carglass.
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0: suite. Vous restez avec nous, on est de retour dans un instant, 9h32, on est en retard, vite. Zinedine Zidane avec nous dans 2 minutes 30 après la news.
1: Cédric Lecor, mon petit Cédric, bisous et météo.
2: Oui, salut Corey, bonjour à tous. Le début de l'automne sera estival avec une grosse trentaine de degrés dans le sud de la France. La semaine sera ensoleillée sur l'ensemble du pays, de quoi aggraver encore un peu plus la sécheresse. Trois départements sont par ailleurs en risque très élevé de feux de forêt. Météo plus complète à la fin de ce flash. Le gouvernement attendu au tournant. Sébastien Lecornu doit faire de nouvelles annonces face à l'explosion des prix des carburants. Le litre de gasoil s'affiche désormais à 2,41 € en moyenne et ce n'est pas fini. Il lancera question justement cet après-midi lors d'une réunion autour du Premier ministre qui envisage d'augmenter les aides pour les gros rouleurs. Réunion également ce matin sur les difficultés cette fois d'approvisionnement des stations-service. Le gouvernement aux petits soins aussi des pêcheurs. La ministre de la mer et de la pêche est attendue au Gros du Roi et à 7 ce lundi pour rencontrer donc des pêcheurs après une semaine de blocage. Ils ont obtenu des aides supplémentaires sur le carburant, mais les discussions vont se poursuivre notamment sur la question des quotas. Et c'est dans ce contexte social tendu qu'Emmanuel Macron prendra la parole jeudi soir. Le chef de l'État sera interviewé dans les journaux de 20h de TF1 et de France 2. Le président qui poursuit pour le moment son déplacement de l'autre côté de l'Atlantique après une visite à Saint-Pierre-et-Miquelon et une rencontre avec le Premier ministre canadien pour afficher la bonne entente entre les deux pays. Emmanuel Macron est attendu à New York pour aujourd'hui pour l'Assemblée générale des Nations Unies. Une entrevue est prévue avec Donald Trump. Voilà des mois que les associations la réclament. La loi intégrale contre les violences sexistes et sexuelles va débuter ce lundi son parcours législatif. D'abord en commission spéciale à l'Assemblée nationale où des dizaines d'articles vont être examinés. En football, le PSG est sorti victorieux de son classico face à l'OM. Les Parisiens se sont imposés de buts 1 hier soir au Vélodrome en clôture de la 5e journée de Ligue 1. Ils sont désormais 6e au classement, très loin devant les Marseillais qui sombrent à la 17e place. L'équipe de France masculine de volley qualifiée en quart de finale de l'Euro. Les Bleus ont battu hier soir le Portugal 3-7-0. Ils ont maintenant rendez-vous avec la Roumanie demain après-midi à 15h dans l'espoir cette fois de rejoindre le dernier carré de la compétition. Et puis deux nouvelles séries ce lundi sur HBO Max. D'abord Youth, une mère de famille divorcée, la cinquantaine, retente sa chance en amour entre parents à gérer et un fils toujours pas casé. Il y a 8 épisodes en tout, un nouveau chaque semaine. Et puis à voir aussi le thriller américain Hostage. C'est inspiré d'une prise d'otage en 1977 à Indianapolis. Elle avait duré 63 heures. Le preneur d'otage avait alors exigé de passer en direct à la radio dans l'espoir d'attirer l'attention de tout le pays. Là aussi, 8 épisodes à découvrir sur HBO Max et sur MyCanal.
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2: Le temps va rester sec et même chaud cette semaine avec une trentaine de degrés dans la moitié sud. Ce sera voilé dans le sud-est avec en prime des rafales de vent qui pourraient atteindre les 70 km/h de la vallée du Rhône jusqu'à la Méditerranée. Vous aurez jusqu'à 34 degrés à Perpignan, 30 à Gap, 27 à Limoges, 26 à Dole et Châteaubriant, 25 à La Ferté-Bernard, 23 à Paris et Châlons en Champagne, 21 du côté de Fécamp. 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
1: Bonjour à toute l'équipe, je m'appelle Valentine, je suis infirmière libérale et je voulais juste vous remercier parce que quand je travaille, que ce soit le matin ou le soir, je vous écoute dans la voiture et vous m'aidez beaucoup à avoir un peu plus d'entrain et à surmonter les difficultés. Donc merci beaucoup, je vous embrasse tous.
2: Bah écoutez, merci et merci pour tous les messages comme ça que vous nous envoyez tous les jours. C'est un bonheur. C'est vrai que le principe de la radio, c'est qu'on ne vous voit pas, on ne sait pas ce que vous faites et on ne sait pas ni sur quoi vous nous écoutez. Ça peut être une très très belle radio dans une très très belle voiture, comme ça peut être un tas de boue monstrueux. Mais on s'en fout. On est ensemble et on est là pour vous accompagner au boulot ou chez vous à la maison ou alors que vous êtes déjà en train de travailler. Merci d'être avec nous tous les jours. Ma petite Stouffette, et là, comment ça va?
3: Ça va très bien. Piet nous a amené des figues ce matin.
2: Oui, alors elles sont délicieuses. Elles sont petites, les tiennes.
3: Oui, mais sont très très bonnes.
2: Moi je vais t'en ramener là, ma chérie, elle revient demain, je vais essayer là, avec les deux jours qui viennent, elles vont finir de...
4: Mais elles sont boostées à quoi? Parce que c'est avec cause de la sécheresse, ça fait des fruits plus petits.
2: Là c'est
4: ça,
2: la deuxième, non elles sont grosses à la maison. Là c'est la...
4: Oui, parce que monsieur arrose.
5: Il y a une cascade dans le jardin.
4: Il a fait venir des canadaires. Non, elle est pas à Bordeaux, de chez moi là.
2: Je vous rappelle Koutouké. Il y a une hydrométrie permanente.
4: Ouais.
2: Parce que ces 15 derniers jours, il a plu tous les jours.
4: Ah ouais?
2: Ah, tous les jours.
4: Ah bon?
2: Ah, je peux. Oui.
4: Rien eu. Mais il y a que chez vous. Hein.
2: Quand je vous dis, il a beaucoup plu dans le nord ces 15 derniers jours, il a beaucoup plu. Donc voilà, dans le reste de la France, c'est sec, mais là-haut, il n'a trop.
6: Vous faites un concours de la plus grosse figue ce matin.
2: Qui c'est qui a la plus grosse figue?
3: Oui, mais c'est pas parce qu'elle est plus grosse qu'elle est meilleure.
2: Il veut jouer avec nous.
4: C'est pas la taille qui compte.
3: Voilà.
2: Vous n'avez pas de figue?
6: Non, j'ai pas de figue, moi.
2: Bah, il fallait avoir des figues. Mon petit Corentin va bien?
7: Très bien.
2: Mon petit Vito aussi?
5: Oui, j'ai pas goûté les figues de Piet parce que je crois que ça emmène un peu aux toilettes, ça, non?
2: Une figue, c'est très bien. Il faut manger 10 figues pour aller aux toilettes.
3: Ah, c'est ce que j'ai pris.
2: D'ailleurs, tu y étais.
3: J'ai dû manger au moins 15.
2: Et d'ailleurs, elle y était à 2 minutes. Ouais.
3: Oui, mais sans doute petite. Alors, voilà.
7: Moi, j'attends le piment de Gouvieux.
4: Ah, bientôt, ils sont presque à point, là.
2: Merci,
3: c'est magnifique. Petit point potager.
2: Aujourd'hui, Matignon, puisque à Matignon, aujourd'hui, il y aura une réunion pour préparer l'annonce du discours du président jeudi soir. Ouais. Il ne peut pas tout faire, mais la Légion d'honneur à Robert De Niro à New York.
4: Ouais.
2: Réunion donc à Matignon aujourd'hui pour préparer le discours de jeudi soir concernant les prix du carburant. C'est-à-dire que là aujourd'hui, quand la réunion va démarrer, je pense qu'ils ne savent pas quoi dire.
4: Mais non, ils peuvent pas faire grand-chose en plus. De toute façon, à part enlever les taxes,
2: je pense qu'ils ne peuvent rien faire.
6: Ils parlent d'augmenter les aides aux gros rouleurs. Ouais,
2: en fait, ils vont redonner des aides.
6: Exactement.
2: Aides pour lesquelles on n'a pas d'argent.
3: Oh, c'est ça, on prend où l'argent pour les aides?
2: Vous savez, c'est comme les trucs des voitures, là. Les voitures électriques où on vous dit achetez-les, vous avez des aides. Mais on n'a pas d'argent pour les financer. On doit 3500 milliards.
4: Ouais.
2: D'où vous voulez qu'on ait les... C'est-à-dire qu'à un moment donné, c'est comme si quelqu'un, le banquier, vous appelle, il dit monsieur, vous êtes à découvert, là. Puis pas qu'un peu, vous êtes très à découvert. Et le mec te dit, ouais, bah, je vais vous faire un chèque, combien je vous dois? Bah non, il n'y a plus d'argent.
4: Non, parce qu'ils essayent d'anticiper un peu à long terme, justement, pour plus avoir ces problèmes de pétrole. Si on était tous en voiture électrique, on s'en foutrait aujourd'hui du prix du baril de pétrole.
2: L'électricité, elle réaugmente là. C'est-à-dire que quand tu vas être en électrique et qu'on va te dire que ton électricité, elle aura pris 30%, tu feras quoi? T'auras que l'électricité? Donc tu seras tenu
4: mais
2: comme ça.
4: Mais on sera plus dépendant du pétrole, l'électricité, on peut la gérer nous. Et on est d'ailleurs un des pays les plus gros producteurs d'électricité.
2: Et c'est pas pour ça qu'on la paye pas cher.
4: Mais non, parce qu'on la revend à l'Europe et on la rachète à l'Europe.
2: Mais en fait, il y a toujours un truc.
4: On a moyen d'interagir sur l'électricité et que sur le pétrole, tu peux rien faire.
2: Je te le dis, sur
4: l'électricité, tu peux la prendre la main. Non. Il suffit de dire à l'Europe, hé les gars, vous êtes gentils, mais l'électricité, c'est nous qu'on la produit.
2: Ça n'existera jamais.
4: Théoriquement, c'est plus facile d'intervenir sur l'électricité pour nous que d'intervenir. Venir sur le pétrole.
2: À 3500 milliards de dettes, tu te la fais petit. Hein.
4: Ah, oui, c'est ça le problème.
2: Quand le banquier veut te reprendre ta carte bleue, tu vas pas faire du shopping devant la banque. Il y a un moment donné, tu passes devant la banque, tu baisses la tête, tu cries pas très fort.
4: Hein. C'est à nous de poser nos machins sur la table et de dire l'électricité, c'est nous qui la produisons.
2: Mais je veux bien qu'on donne des aides encore. Et il y a des gens qui en ont besoin. Il faut. Mais il y a un moment, si tu le payes avec
5: ça
2: quoi
5: ça va pas cibler les bonnes personnes, parce qu'on dit, enfin, si, en partie, mais t'as les gros rouleurs, ça veut tout rien dire. Il y a des gens qui, certes, ne roulent pas toute la journée, mais qui font 50 bornes aller, 50 bornes retour pour aller au travail. Ils sont comptables.
2: Emmener ses enfants au judo, emmener ses enfants au sport et aller travailler soi-même et faire 20 bornes par jour, t'es pas considéré comme un gros rouleur.
4: Voilà, c'est ça.
2: Mais je sais pas, je crois que c'est pas beaucoup.
6: C'est les revenus modestes qui sont concernés.
4: Ouais, voilà. C'est que non, c'est ton revenu. Je crois que c'est à partir de 20 km de chez toi.
2: Mais sauf qu'aujourd'hui, l'essence, elle dépasse les revenus modestes. T'as des gens qui avaient des revenus qu'on disait à peu près confortables, qui ne s'en sortent plus.
4: Oui, c'est ça.
2: C'est-à-dire que, en fait, tu peux pas, si tu aides, tu peux pas aider que les assez modeste. Parce que ceux du milieu, ils s'en sortent pas non plus.
4: Bah, ils seront jamais, oui, ils n'ont jamais rien, ceux du milieu.
5: Alors bah. Que Stouff, en calèche, Stouff, elle est peinard.
3: Arrêtez avec ça. Non,
4: c'est avec des porteurs.
3: Vous êtes relou.
7: Les électriques qui dépassent, là. Les porteurs électriques.
3: Je dis rien parce que je me fais insulter en PV.
4: Elle a des romans.
3: Non, les gens sont premier degré. La dernière fois, je me suis fait engueuler par un gars parce qu'en disant ouais, toi de toute façon, t'as de la thune, tu fermes ta gueule et machin. Donc c'était pas très rigolo quoi en fait.
2: Il a vu ton compte, il a vu ton truc fiscal.
3: Ça m'a pas fait rire en fait.
2: Ah d'accord.
3: Non, mais je suis répondu. En fin de mois, je suis à découvert comme tout le monde quoi en fait. Donc voilà.
2: C'est vrai que 100 000 euros, ça se dépense très vite.
3: Voilà. Ouais, si
5: quand tu dévises.
3: Hein. Si seulement. Mais non.
2: Allez, donc aujourd'hui, réunion à Matignon. Ils vont préparer le discours du président. Donc, à mon avis, je vous le dis tout de suite. Je vous fais déjà le discours du président de jeudi soir. Alors, monsieur le président, donc, comment comptez-vous lutter contre la hausse du prix de l'essence?
8: Alors, il y avait une autre interrogation. Il s'appelait un chapeau. Oui. Qu'est-ce qu'il avait dit?
2: Premier jour de Zidane avec les Bleus. La rentrée des classes a commencé à Clairefontaine. À la veille de l'arrivée des joueurs, Zinedine Zidane et son staff ont posé devant le château. Le sélectionneur apparaît à côté de Fabien Barthez. Bravo, qui va gérer les gardiens. Il s'occupe du poste d'entraîneur de gardien. Je crois que c'est bon. Là, on va bien.
7: On a Zidane avec nous. Bonjour, Zizou.
9: Bonjour.
2: Mais il dit bonjour, elle a répondu.
7: Ah, bonjour, pardon.
9: Je suis bien. Parce
7: que... Faut parler plus fort, par contre. Rapprochez-vous du micro, s'il vous plaît, Zizou. Merci.
9: Vous m'entendez mieux?
7: Oui. Bonjour.
9: Je vous fais la bise.
7: Ouais.
9: D'abord, la joue gauche. Toujours la joue gauche.
2: Ah oui.
9: Ensuite, la joue droite.
7: D'accord, avec plaisir. Vous êtes content d'être à Clairefontaine? Zizou?
9: Oui, c'est sympa.
7: Ouais.
9: Il y a des armes.
7: Ouais.
9: C'est sympa.
7: Ouais,
5: c'est wow.
7: Ça donne envie. Les joueurs arrivent aujourd'hui, là, vous avez hâte de les accueillir, je suppose.
9: C'est vrai que. C'est. Toujours cool d'accueillir les joueurs.
7: Ouais.
9: Le plus important, c'est les 3 points.
7: Ah oui, donc. Donc là, au programme, entraînement, causerie, vous allez préparer votre match de vendredi face à la Turquie.
9: Oui, c'est. Le programme. Je suis pas venu pour enfiler les perles.
2: Il a fait une grande phrase.
9: On va parler en Turquie, déguisé en mouton pour se faire botter le cul comme des kebabs.
7: Ah oui.
2: Oh, la punchline.
7: C'est long. Après la respiration. D'accord, Zizou, ce serait bien de gagner votre premier match là. Premier match de Zizou.
9: Oui, enfin, je pense que c'est bien. Je peux y aller?
7: C'est fini là.
9: Arrivé, j'aimerais faire la bise.
7: Allez-y.
9: D'abord, la joue gauche.
2: Oui.
9: Et après, la joue droite.
7: D'accord. Ouais. Merci Zizou et bon courage, bonne semaine.
9: Et allez les Bleus.
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0: 2 que vous écoutez. Merci de nous avoir choisis. J'espère que tout va bien de votre côté aujourd'hui. Nous sommes lundi.
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0: Une info rapide, attention, je vous préviens, ça sert à rien.

0: quand même.
1: Les goélands nous coûtent une fortune.
2: Ah bon ?
1: De nouvelles recherches estiment que les goélands sont responsables de 171 millions d'euros d'aliments volés ou ciblés chaque année.
2: Mais non.
1: 72% des personnes qui ont subi une attaque de mouette ont déclaré qu'il s'agissait de poissons et de frites. Les sandwichs sont arrivés à 21% des vols, suivis de la glace à 20%.
2: Ah ouais.
1: Voilà, c'est tout, quoi.
0: Oui, c'était l'info.
1: Voilà.
0: Il servait
3: ah oui,
0: à rien.
3: Ah,
0: c'était l'info.

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1: Salut, c'est Europe 2, un sondage tiens, qui arrive dans un instant sur les Français.
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1: Le gros tonton cornichon et toute l'équipe vous souhaitent la bienvenue. Muse dans un instant. C'est énorme ce morceau. Je rappelle que beaucoup de Français souffrent de microbes, de rhumes, de trucs qui leur font couler le nez, qui vous font vous moucher. Eh bien, il y aura la compile des microbes, des rhumes en tout genre dans un instant, voire même des toutes les maladies. On est même remonté loin. On était jusqu'à la lèpre. Donc, c'est vous dire que on a brassé large. Hein, on est allé loin. Qu'est-ce qu'on aura d'ici quelques minutes? On aura aussi le saint du jour. On aura le temps de le faire.
20: C'est la Saint-Mathieu.
1: Oh, c'est la Saint-Mathieu. Bon, non, faut que j'appelle les copains. Moi, j'ai oublié Mathieu.
20: Oh. Ah bah voilà. Ben tu vois, oui, ça te sert à.
1: Tu sais quoi? Je pense que c'est.
20: Sinon, on l'appelle lui et on lui fait la chanson. Hein, au pire. Hein.
1: Mais franchement, je te jure, j'ai heureusement que cette émission, elle me sert à.
21: Oh,
1: bah oui, mais parce que les.
20: Vas-y,
1: regardez,
20: on peut
1: vous
20: lui
1: les
20: faire
1: fêtes.
20: Une chanson.
21: Non.
1: Non, mais parce que généralement la fête, tu la connais parce que t'as écouté une émission où on t'a donné une fête.
21: Oui.
1: Ou t'as regardé la télé. Mais nous, on part, il est 5h30 du matin, il n'y a personne qui le fait.
21: On n'a pas l'info encore.
1: Donc voilà, heureusement qu'on le fait nous.
20: Mais tu veux pas qu'on lui fasse la chanson?
1: Oh, mais non, il est en train de travailler.
20: Ouais, c'est rigolo la chanson.
1: Les sons.
20: On a des rimes sympas, tu sais. Avec Mathieu, il y en a plein.
1: Des rimes en E.
21: Ouais.
1: Ah, bon, pour la seconde, pour tout de suite, j'ai un sondage sur les Français. Et la météo, on apprend que 59% des Français consultent la météo tout. Les jours, j'en fais partie. J'ai même une appli payante, ultra précise et payante, où je vois mes petits nuages de pluie qui se déplacent en direct.
21: Ça marche bien.
22: Ah ouais.
1: Ça marche très bien.
21: Mais je l'ai aussi sur l'appli gratuite. Hein.
22: Ah ouais.
1: T'as des petits nuages de pluie?
21: Bah oui, j'ai des petits nuages de pluie.
1: Mais est-ce que tu as 15 jours?
21: J'ai à 15 jours.
1: Non, t'as pas à 15 jours.
21: Si, j'ai 15
1: gratuitement,
21: jours.
1: Non, t'as à 7 jours.
21: Alors, j'ai une petite pub, moi, au départ. Hop, ça, je l'enlève.
1: Voilà.
21: Lui,
1: regarde.
21: Il a la météo, mais depuis 15 jours.
1: Non, attends.
21: Paris.
1: Voilà. Mais
21: j'ai, non, j'ai une.
1: T'as une deuxième pub. Moi, la météo, je l'ai avant une heure, quoi. Tu vois, c'est le principe.
21: Saloperie. Non, mais normalement, ça va super bien.
1: Eh oui, bien sûr. Bon, alors, en attendant, le temps qu'il ait ses pubs, 81% la consultent presque tous les jours. Enfin, quand ils ont pas de pub. 90% des Français déclarent faire attention aux alertes de Météo France. Qu'est-ce qu'il y a, Pietre?
21: C'est toujours comme ça quand
1: t'as
21: tu
1: une deuxième pub. marche pas.
3: Nos offres.
1: Ah voilà, la petite croix. Alors maintenant, hop, voilà. Paris. Voilà. Donc là, j'ai live pluie. Oui. Alors je l'ai déjà sur 15 jours.
11: Je t'ai demandé en combien de jours.
1: Je l'ai déjà sur 15 jours. Là, ça va jusqu'au donc lundi 5 octobre.
11: Ouais, bien sûr.
1: J'ai
11: ouais.
1: la journée. Hop, ouais. j'ai live pluie. Là, si j'appuie sur la carte. Wow. J'ai mes petits nuages qui arrivent. Hop, je peux aller regarder dans le monde.
11: Ouais, je sais, j'ai la même que toi. Ouf.
1: Et là, regarde, je passe les heures. Et hop, ah. les petits nuages.
20: Mais oui, mais lui, il l'a gratuit.
1: Ah ouais, bah moi, c'est gratuit.
11: Moi aussi, mais j'en ai une autre plus précise que ça.
17: 80% estiment que la météo, le climat ou la saison ont un impact sur leur santé. Ça, c'est vrai. 56% des Français qui ont été interrogés, soit 1 sur 2, ont déjà subi un dommage lié à un événement climatique sur leur logement ou leur bien.
3: Ouais, les orages. Ouais.
17: 37% des Français regardent la météo avant de sortir, puis sortent quand même, même en t-shirt, parce que normalement, ça va passer.
21: Mais t'as vu que maintenant, t'es averti par ton assurance quand il y a des alertes
11: ouais,
21: à la grêle.
11: Ouais, ouais.
21: C'est fou, ça,
11: ouais,
21: par texto.
11: Elle t'annonce qu'elle te remboursera pas. Ouais. Elle te dit, à l'avance, elle te dit, avez-vous lu la linéa 32?
3: C'est la notif.
17: Ah oui, bah c'est mort. 12% des gens interrogés déclarent avoir déjà regardé 3 applications météo différentes, enfin quand il n'y a pas de pub, avant de décider de prendre un parapluie. Et enfin, 100% des Bretons ne regardent pas la météo et mettent directement un kawaii.
1: Eh oui, oui, voilà.
11: C'est bon,
3: ça rien.
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11: C'est ce qu'on dit, il pleut que sur les cons. Voici Muse. C'est Europe 2. Dans quelques minutes, nous aurons la compile des petites maladies qui circulent et nous souhaiterons bonne fête aux Mathieu. On peut vous appeler quelque part dans toute la France.

0: C'est pas énorme ce morceau. Vous êtes sur Europe 2, vous restez avec nous dans un instant. Kavinsky et Angèle, ce morceau énorme aussi dans la foulée. Il y aura la Saint du jour, nous aurons tout à l'heure la fête de la bière en direct de Munich. Puisque ça y est, c'est la je ne sais plus combienième fête de la bière.
1: 191e.
0: 191e. Heureusement qu'elle est là. Elle est abonnée à Bière Magazine. Donc,
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0: Et dans 3 minutes, il sera 10h du mat, dernière heure d'émission, comme tous les jours, jusqu'à 11h.
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0: C'est Europe 2 que vous écoutez lundi 21 septembre. C'est aujourd'hui, vous êtes sur la route, vous êtes dans les bouchons. Voici les infos et la météo. Le maître de cérémonie s'appelle Cédric Lecor.
11: Un temps calme et ensoleillé cette semaine sur l'ensemble du pays avec des températures qui vont repartir à la hausse dans les prochains jours. Je vous détaille tout ça dans deux.
0: Le maître de cérémonie s'appelle Cédric Lecor.
11: Un temps calme et ensoleillé cette semaine sur l'ensemble du pays avec des températures qui vont repartir à la hausse dans les prochains jours. Je vous détaille tout ça dans deux minutes. Les prix des carburants seront encore au cœur de l'actualité cette semaine. Nouveau

0: 20h de TF1 et de France 2. La ministre de la Mer et de la Pêche attendue dans le Sud. Un déplacement pour rencontrer des pêcheurs au Gros-du-Roi et à 7 après une semaine de blocage. Les pêcheurs ont obtenu des aides supplémentaires sur le carburant, mais les discussions vont se poursuivre notamment sur la question des quotas. La nuit dernière a été très calme à Saint-Pierre-des-Corps, près de Tours, marqué seulement par un tir de mortier. Un important dispositif de sécurité avait été mis en place après les violences de la veille. Des voitures et du mobilier urbain brûlés. Des émeutes provoquées par un refus d'obtempérer d'un jeune à scooter percuté par une voiture de police. Une nouvelle affaire de séquestration dans le monde de la crypto-monnaie. Un père de famille informaticien dans ce secteur a été ligoté avec sa femme et ses deux enfants chez eux dans la nuit de samedi à dimanche à Vendin-le-Vieille dans le Pas-de-Calais. Quatre individus cagoulés ont ensuite pris la fuite après avoir dérobé 40 000 euros. Dans le sud-ouest, le trafic devrait reprendre normalement à la mi-journée entre Toulouse et Carcassonne. Hier en fin d'après-midi, un TER a percuté une voiture sur un passage à niveau sur la commune de Belbéraud. La conductrice a été hospitalisée en urgence absolue. En football, la cinquième journée de Ligue 1 s'est achevée hier soir par la victoire de Buzyn du PSG au Vélodrome. L'OM continue de s'enfoncer dans le classement à la 17e place. Victoire aussi d'Auxerre de Buzyn face à Brest 2-1. Aussi pour Nice face à Lille. À l'Euro de volley, l'équipe de France poursuit son joli parcours avec une nouvelle victoire hier soir en 3-7 face au Portugal. En quart de finale demain, les Bleus seront opposés à la Roumanie. Et puis le Bol d'Or 2026 remporté hier au Castellet par la BMW numéro 37. Le constructeur allemand est entré dans l'histoire en devenant le premier vainqueur européen du championnat du monde d'endurance.
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0: Le temps va rester sec et même chaud cette semaine avec une trentaine de degrés dans la moitié sud. Ce sera volé dans le sud-est avec en prime des rafales de vent qui pourraient atteindre les 70 km/h de la vallée du Rhône jusqu'à la Méditerranée. Vous aurez jusqu'à 34 degrés à Montpellier, 30 à Gap, 27 à Limoges, 26 à Dole et Châteaubriant, 25 à La Ferté-Bernard, 23 à Paris et Châlons-en-Champagne. Et le mercure va donc se réchauffer encore dans les prochains jours.

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1: Bonjour.
2: Bonjour l'équipe. J'habite en Normandie, dans le Calvados. Et là, je viens de passer devant une station essence. Le gazole est à 2,439 €. On va dire 2,44 €. C'est une aberration. Donc voilà. Petit coup de gueule du matin. En attendant, continuez comme ça. Vous Merci. Êtes vraiment au top. J'adore vous écouter le matin et l'après-midi. Continuez comme ça, l'équipe.
1: Malheureusement.
2: Bisous à tous.
1: Malheureusement, mademoiselle, on fait pas baisser le prix de l'essence. Si ça tenait qu'à nous, on le ferait. On fait le loyer, nous. C'est notre truc. On vous rembourse le loyer. Avec ça, vous achetez ce que vous voulez. Si on vous rembourse le loyer, vous pouvez avoir 5 litres d'essence aujourd'hui.
2: Eh oui, oui,
1: dépêchez-vous avant que ça remonte. 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Demain matin, je vous appelle. Je vous dis quelle est la seule radio qui paie votre loyer. Vous me dites.
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1: 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À quel endroit, ma petite Stoufette?
4: Au parc Astérix.
1: Et voilà. Vous allez au parc Astérix quand vous le. Ah non? Si.
4: Non, c'est pour. Il y a peur sur le. Non, peur sur le parc.
1: C'est quand vous le voulez, mais entre le 3 octobre et le 8 novembre.
4: Ouais.
5: Ah,
4: oui.
5: Ah, mais c'est pour
6: Halloween.
5: Halloween.
1: C'est pour peur sur le parc, ça s'appelle.
4: Ah, oui.
1: Donc cette année, c'est écrit.
6: Ne confonds pas.
1: Oui, il y a des rencontres monstrueuses, des expériences terrifiantes, il y en aurait pour toutes les peurs. Pour les plus téméraires, vous allez vous perdre dans la forêt sans retour ou plonger au cœur d'un cauchemar. Grandeur nature, c'est ce qu'ils ont préparé pour vous au parc Astérix. Ouais. Vous avez 2 jours, 1 nuit au c'est parc ça. Astérix pour 4 personnes. Bien. 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Martel. 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Et on vous passera un petit coup de fil tout à l'heure. Vous jouerez avec nous, un monsieur face à une dame face à un monsieur. Et c'est réglé. Avant d'avoir la compile des maladies, j'ai vu passer plein de vidéos ce week-end. Du concert de Céline Dion.
7: Oh, ça y est, moi je suis saoulé, il n'y a plus que ça.
1: Ça a l'air d'être un très beau concert. Hein. Moi,
6: ça triquite un peu quand même. Hein.
7: Ouais, mais là, moi,
4: quoi, ça triquite quoi
1: gars, c'est la voix. De toute façon, ça critique tout le temps.
6: Ça triquite, on dit.
7: Non, mais là, ça me ferait. Moi, excusez-moi, ça me ferait chier d'aller au concert de Céline Dion, alors que là, t'as tout vu sur les réseaux.
4: Ah oui, mais
7: tu sais. C'est pas pareil, tu sais à quoi t'attends.
1: Oui, mais tu ressens.
7: Elle fait la même arrivée tous les soirs, elle chante les mêmes musiques.
4: Elle change un peu des fois.
1: Vous avez surtout remarqué que les gens attendent juste la note longue.

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1: Et les gens, ils filment. Et ils applaudissent. Ouais. C'est-à-dire qu'elle elle fait la note, les gens ils font « Oh, elle l'a fait !»« Oh, elle l'a fait !»« Ah bon, on a payé 600 boules, mais elle l'a fait !»
2: C'est comme quand l'avion atterrit.
1: C'est les mêmes. Quand l'avion s'est posé, bah, il l'a fait, Michel. Bravo. Bah oui, bah, c'est son métier en même temps. Donc,
3: mais ça, c'est pas nouveau. Elle l'a déjà fait depuis 10-15 ans. Et c'est toujours une tradition de,
4: d'applaudir
3: à ce moment-là et d'attendre la note.
1: Qu'est-ce que ça, d'applaudir quand elle fait la note?
3: C'est l'émotion. C'est la note la plus haute qu'elle a dans son répertoire. Donc c'est toujours un moment impressionnant.
1: Ah
3: quoi.
1: Bon,
3: mais ouais.
1: Oui. Moi, je trouve ça très beau, mais j'applaudirais pas parce que quelqu'un fait.
5: C'est
1: ça. Ah, quand Michel Sardou il faisait les lacs du Connemara, on se lève pas pour applaudir. Oh, quoi que si.
5: Non, mais à côté de ça, oui, c'est peut-être la note la plus haute, mais il y a là des chansons où justement, je trouve qu'il y a ça crée. Ziggy, quand elle a refait Ziggy, moi j'ai redécouvert la chanson, j'ai fait putain, elle
2: m'a Ziggy, chante ça.
5: Ah, Ziggy. C'est oui. Ziggy.
2: Mais par contre, j'ai vu, elle fait J'irai où tu iras.
3: Oui.
2: Une ou deux tonnes en dessous. Bah du coup ça a plus la même
1: mais elle chante vraiment en dessous.
4: J'en ai vu une passer aussi, c'est pareil, elle y est pas.
5: Mais arrêtez un peu, c'est pas parce qu'elle a une tonalité en dessous qu'elle chante mal.
2: Oui, mais
5: c'est
2: ça t'enlève
5: une tonalité en dessous.
2: Ça t'enlève la dynamique du titre.
1: Si elle s'est montée sur le que le truc que tout le monde essaie au karaoké. Ouais. Si elle y arrive là, elle peut chanter là.
5: Après, elle se réserve aussi sur des chansons. Peut-être qu'elle a pas envie de monter non plus.
4: Du coup, c'est ça. Et Titanic, elle fait.
1: On l'a même pas connu.
5: C'est vrai qu'elle commence mal, le Titanic.
1: Il a même plus la note. Il a voulu chanter Titanic, il l'avait même plus.
5: Non, mais bon, c'est pas justifié. C'est vrai que les critiques sur les réseaux qui sont notamment sur X, où on sait que c'est la poubelle des réseaux sociaux, où ça te dit ah, faut qu'elle arrête, ah, faut aller à la retraite, elle chante mal. Non, mais.
4: Non, je suis d'accord. Mais Vito, le 14 octobre, il aura Renault, pas Céline du Rocher. Et tu sais qu'il paraît que tout le monde.
2: Bon.
4: C'est vrai que tout le monde attend vraiment la note. Et d'ailleurs, dès qu'elle fait la note, t'entends dans la salle. Bon,
5: elle a une note aussi sur The Power of Love, hein, qui est un peu presque.
1: C'est quoi
5: dans
1: The Power of Love?
5: Bah, c'est une chanson.
3: C'est, ouais, c'est un set-up.
5: Hein. Moi, je m'en.
1: Non, mais est-ce que vous pouvez chanter des chansons qu'on reconnaît? Mais entre toi qui ne reconnais pas et l'autre qui me fait Titanic.
5: Je chante aussi, donc il y en a plusieurs en fait. My heart will go on.
4: Oui.
3: Every night in my dream.
1: Voilà. Ok. Maintenant, est-ce que je peux avoir The Power of Love?
5: Non, mais je peux pas. Ça monte trop.
1: Non, mais
5: pas
1: l'air.
5: Ah, c'est pas le refrain, ça.
2: Ah, mais bah ouais, ça. Bah attends, après.
5: Mais tu connais pas ça?
4: Si.
5: Ça, voilà. Oh non,
1: ça.
2: Ne partez pas sans moi.
1: Ouais, ça pousse quand même. Ah, écoutez, moi, Stouff, tu sais quoi?
5: Elle pousse, ouais.
1: Je suis pas fan, vous le savez.
5: Oui, bah oui.
1: Mais je me range avec toi.
5: Voilà.
2: C'est beau.
1: Faut laisser passer les rageux. Malgré tout, c'est quand même une magnifique voix.
5: Voilà.
4: Moi, j'attends le 14 octobre, le débrief de Vito.
1: Je vais vous dire un truc. Tous les gens que je connais qui ont eu leur place, qui y sont allés, qui étaient très fans, en sont ressortis enchantés.
4: Mais oui.
1: Et ils n'étaient pas dans la critique. Donc
2: parce qu'il y a beaucoup d'émotions.
1: Oui, mais bon. Oui. Bah, l'émotion, t'as payé 500 boules. Si l'émotion, elle est.
2: Je pense qu'ils chialent parce qu'on a payé cher et elle a pas dedans.
1: Non, je crois que c'est bien. Les petites infections respiratoires aiguës sont en train de pourrir la vie de tous les Français. Là, les rhumes, les rhinovirus, les petits virus de saison. 740 cas pour 100 000 habitants. Vous me dites, c'est pas beaucoup. Eh bien, si, c'est bien supérieur à ce que ça devrait être en ce moment. C'est pour ça que vous avez plein de gens que vous connaissez qui ont le nez qui coule. Déjà en cette période. Voici la chanson dans la compile qu'il ne faut pas chanter quand t'as le rhume.
6: Baba Bia. Eric Obegain, bye bye, just a bushabi, c'est you.
1: Ah ouais, quand même.
6: Ah, j'ai enrhumé, c'est chiant.
1: Ah ouais, non. La chanson pendant la grippe. La chanson de la gastro.
6: Faut laisser couler.
1: Faut
6: laisser couler.
1: On est allé un petit peu plus loin dans les désagréments, la chanson des hémorroïdes.
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1: Alors, vous avez des problèmes de constipation?
4: Oui.
1: Il y a la chanson qui va avec.
6: Les poussins.

0: Là, alors attention, parce que là c'est plus compliqué, parce qu'il y avait la chanson de la constipation, mais il y a également la chanson quant à un rhume,
1: ouais,
0: plus une otite.
2: Ah, c'est compliqué. Est-ce que

0: Quand ça gratouille, c'est peut-être la... Pardon, monsieur. Quand ça gratouille, c'est peut-être la ch'touille et la chanson qui va avec.
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0: Bon, et puis il y a cette maladie qui a disparu chez nous, heureusement, la lèpre.
3: Ouais.
0: Heureusement, il y avait la chanson qu'elle est avec.
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0: Allez, bonjour et bonne journée, 10h10, touchez votre nez.
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0: 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On jouera au bac à coco tout à l'heure. D'ici là, nous irons faire un tour à la fête de la bière. Nous souhaiterons bonne fête au Mathieu dans un instant. On appellera des Mathieu quelque part en France. 7h10.

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2: Dans quelques minutes, l'on n'en peut plus du jour. Un auditeur ou une auditrice, pas content, on sait oui. Sur quel sujet?
3: Ce sera une auditrice qui en a après son mari apparemment.
2: Un agro.
3: Un agro.
2: Je vous préviens les gars, il y en a un en France qui va morfler.
3: Exactement.
2: Je ne sais pas qui c'est, mais il va prendre pour les autres. Le dossier des auditeurs aujourd'hui, lundi, ça sera quoi?
3: Ça sera, on veut en savoir plus sur vos tocs, vos petits tocs. Par exemple, quand la clé que tu fais trois fois, que tu fermes trois fois le tour. Oui. Hein,
2: J'ai des petits tocs aussi. Pas tant que ça, mais j'ai des petits. J'ai tout coudé. Et petits. Quoi? Oui.
4: Oui, moi aussi. Mais toi aussi, oui.
2: À quoi, par exemple?
4: Je sais pas, là, je les ai pas, mais.
2: Non, moi, j'aime pas. Par exemple, je déteste qu'on marche derrière moi si on a un groupe. Oui. J'aime pas qu'on marche derrière.
5: Au restaurant, non plus, c'est pareil.
2: Au restaurant, pas non plus.
5: J'aime pas être de dos.
2: Non, j'aime bien être contre le.
6: Le mur.
2: Voilà. Mais alors, le problème, c'est que quand je suis face au mur, je suis face à la porte d'entrée. Ça me gêne d'être face à la porte d'entrée. Donc, faut trouver la bonne place, parce que si je suis face à la porte d'entrée et que je suis. Ou je suis dos aux gens, j'aime pas ça.
5: Faut pas qu'il y ait de mur, en fait.
2: Ça va, toi?
5: Faut que tu sois que sur la plage.
2: Incroyable. Tu parles le Bushman ou
5: c'est que ce truc?
4: C'est un faux départ. Il parle en morse.
2: Aujourd'hui, souhaitons la bonne fête aux Mathieu. Ah ouais. Bonne fête, les Mathieu, j'en connais. Moi, j'ai un copain, oui. Je fais un gros bisou, on le connaît. Voilà, on embrasse les Mathieu de France. Alors attention, les Mathieu, qu'est-ce qu'on sait sur eux aujourd'hui, les Mathieu? Alors, les Mathieu avec deux T. Hein. Le vrai, c'est avec deux T.
6: Et ah
2: avec,
6: ouais?
2: Ah bon? Oui. Sinon, il y a avec un T. Il y a les formes, sinon les Mathieu, le Mathieu. Les Mathieu. Les Mathieu.
5: Et le H est lié à chaque fois ou pas?
2: Non. Non, il n'y a pas de faute. En fait, c'est tout ce qui est dérivé Mathieu, Mathéo. Voilà, on embrasse aussi les Mathéo. Le prénom vient de l'hébreu et signifie nom, don de Dieu. Bah, dis donc. Alors, qu'est-ce qu'on sait là-dessus? Alors, les évangélistes racontent l'appel de ce collecteur d'impôts à suivre Jésus. Le fameux Saint Mathieu. Non, la tradition chrétienne lui attribue le premier évangile du Nouveau Testament. C'est-à-dire que c'est le premier. Son symbole dans l'art est un homme ailé, souvent représenté, on s'en fout, ça. Son ancienne profession explique son patronage comptable, on s'en fout aussi. Le patron des percepteurs.
3: Voilà.
2: C'est très bien.
3: Les impôts.
2: Voilà.
3: Ça tombe bien, je me demande si c'est pas fait exprès.
2: Je suis pas bien, c'est le patron des percepteurs. Allez, on appelle quelqu'un, on appelle des Mathieu en France. C'est parti. Tac, tac, tac. Allez. On va souhaiter bonne fête, ça me fait plaisir. Mathieu, allô?
7: Allô,
2: oui, vous êtes en voiture?
7: Tout à fait.
2: Oui, alors, bonjour, c'est pour souhaiter bonne fête.
7: Ben merci, faisons simple, appelez-moi don de Dieu directement.
2: Don de Dieu?
5: Ah ouais, carrément, ouais.
2: Eh bien, don de Dieu, nous vous souhaitons... Monsieur, écoute, don de Dieu, nous vous souhaitons bonne fête.
7: Merci beaucoup, cher ami.
2: Vous êtes sur la route, vous êtes où?
7: Tout à fait, j'arrive sur Tours.
2: Sur Tours, ah, d'accord, très bien, vite, visiblement, ou alors la fenêtre ouverte, non?
5: Il y a du vent.
7: Ah non, c'est un fourgon, je travaille en plus, donc c'est un fourgon.
2: D'accord, ouais. Il est un peu bruyant, quitte main libre.
6: Carrément.
2: Mais bon, est-ce que le week-end était bon, Mathieu?
7: Tout à fait.
2: C'est vrai, qu'est-ce qu'il a fait?
7: Un petit peu de repos, bricolage dans le garage, un petit peu de gentillesserie, quoi.
2: Voilà, j'ai fait pareil. Voilà, voilà, très bien. Bah, alors, tu sais quoi, pour la peine, tu veux ta petite chanson?
7: Bah écoute, tu sais que je suis le carrossier de Bolimbelier que vous aviez eu il y a un an et demi.
2: Tu me dis ça, moi je me souviens déjà pas ce que j'ai fait la semaine dernière.
6: Alors, qui on a eu ce matin?
2: Alors il y a un an. Un an et demi. Il y a un an au début, quoi, quand on est arrivé.
7: Pour les métiers le matin qui se lèvent tôt,
2: Il
7: y a un an et demi. Voilà.
2: Eh ben voilà, ça y est.
7: On avait parlé des feux, tu m'avais raconté que tu avais fait de la peinture, c'était une catastrophe.
2: Mais voilà, tu fais bien de me le dire, ça y est, je m'en souviens pas du tout. Mais voilà, pour la peine, je te fais ta chanson. Allez, c'est parti!

0: prudent, Mathieu. Bisous, je t'embrasse.
1: Ciao.
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2: C'est Europe 2 que vous écoutez dans un instant, Miley Cyrus. On aura également les Black Eyed Peas que vous allez entendre avant quoi, un petit 10h45. Il y aura la possibilité de vous envoyer au Parc Astérix. 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Vous avez le parc.
3: Le séjour, ouais, les 2 jours et une nuit.
2: C'est ce que j'allais dire. L'hôtel, 2 jours, une nuit, parce que vous dormez dans l'un des hôtels du parc.
3: Du 3 au 8 novembre. Du 3 octobre au 8 novembre. Sur le parc.
2: Tu me coupes encore une
3: fois.
2: Non,
3: mais parce que je sais que t'avais pas les dates. Je te les donne.
2: Une fois, encore une fois.
3: Vas-y, qu'est-ce que tu vas faire? Qu'est-ce que tu vas faire?
2: J'attendrai que tu me la coupes une autre fois.
3: Ok, tu vas faire quoi?
2: Je trouverai un.
3: Trouve, vas-y.
4: Il vire Théo.
3: Vite.
2: C'est quoi? Je vais frapper le gars qui est à la vidéo parce que toi, tu me fais trop peur. Tiens, dans la série, vous n'en pouvez plus. Steph est en ligne avec nous. Ça va, ma petite Steph?
5: Oui, bonjour.
2: Où est-ce qu'elle habite, Steph?
5: Stéphanie, elle habite à Gouvieux.
2: D'accord.
6: Je me disais.
2: Alors, Stéphanie de Gouvieux.
6: Attendez, je m'assois.
2: Moi, je m'assois et je commande des pop-corns. Alors, tu es la chérie. La femme de cœur, la femme, l'histoire de d'amour
5: de Pierre. Qu'est-ce qu'elle fait? Voilà, on va dire ça.
2: Attends, ça c'est ma présentation à moi. Je vais te laisser ensuite dire ce que tu as envie de dire. Mais tu es sa femme de cœur. Il nous parle de toi.
3: C'est vrai.
2: Chaque émission.
4: Voilà.
2: Et que de sentiments.
5: Bien sûr, évidemment.
2: Alors, Stéphanie, je suppose que si tu es dans cette séquence qui s'appelle On n'en peut plus, c'est qu'il y a quelque chose de pénible.
5: Pire que ça.
2: Alors je vais te laisser prendre ton temps. On a le temps dans cette émission. Tu nous racontes ce qui ne va pas et ton homme n'aura pas le droit de te couper la parole.
4: Ok.
5: Je pense qu'il s'y attend pas. Visiblement, vous êtes au courant que tous les week-ends, il se tape la bite sur ma fenêtre de chambre.
2: Alors, si on pouvait dire zizi,
6: le sexe,
2: pénis à 10h28.
5: Voilà. Non, on va dire ça.
2: Mais alors, on est au courant, mais est-ce que tu peux nous réexpliquer comment il fait? Parce que ça peut sembler bizarre que quelqu'un tape son zizi contre une baie vitrée.
4: Mais pourquoi?
2: C'est-à-dire, il fait ça comment?
5: Bon, faut être en forme déjà.
2: Et donc, il la tape de joie, on est d'accord?
5: Ah oui, mais juste pour m'énerver.
4: Non, c'est pour montrer que je suis là.
2: Alors, il y en a, il tape sur des bambous, tu tapes sur des baies vitrées.
4: C'est ça.
3: Mais là, je crois qu'il a upgradé, là, je crois.
2: D'accord, les vérandas à Kéla, quoi. Tu tapes dedans pour voir si c'est de la bonne qualité.
6: T'as pas une idée d'un truc? Tu veux dire?
4: Si, je crois ça.
2: Et alors, c'est-à-dire que ça, t'as l'habitude, ça va encore.
5: Voilà, donc, ce week-end.
2: Oui.
5: Donc, pas plus tard que samedi soir, après sa douche, moi, j'étais couchée. Et donc, il sort de sa douche, il se brosse les cheveux avec ma brosse à cheveux. Et là, il se tourne vers moi. Il se brosse les poils de avec ma brosse à cheveux.
4: Je suis pas un champion, moi.
2: Mais pourquoi t'as fait ça?
4: Je sais pas, j'ai trouvé ça marrant.
2: Mais Pietre, mais qui se brosse les poils du pubis avant de se coucher? Avec la brosse
5: avec
2: à cheveux de sa chérie,
5: le petit brochet.
4: Magnifique. Laisse-moi je me suis retourné, j'ai vu une touffe, une petite touffe de poils, mais pas grand-chose, tu vois. J'ai vu la brosse, je me suis dit, tiens, regarde avec ta brosse.
2: Laisse-moi deviner, tu as hurlé.
5: Allez, pire que ça. Donc, j'ai cherché une vengeance, donc j'ai trouvé. Donc, maintenant, je ne vais pas lui dire quel jour, mais je vais prendre ses brosses à dents. Et puis, dès que je vais devoir récurer les toilettes, je vais m'en servir. Je vais, de la brosse, je vais prendre sa brosse à dents.
2: Si, c'est drôle, ça. Mais par contre, ne le dis pas. Ne lui dis pas. Et tu nous appelleras le jour où ça a été fait.
6: Qu'on lui parle pas.
2: D'accord.
4: Je vais devoir changer de brosse à dents tous les jours, moi.
6: Et deux bonnettes aussi.
2: Ah, j'aime bien l'idée. Bon, et moi, je trouve ça drôle. Sinon, le gars qui tape dans le zizi dans la fête, on sait pas pourquoi, mais parce qu'il est content d'être en week-end. C'est ça, marrant.
5: Bah, écoute, tu le feras à Nat. On va voir si elle est ravie.
2: Non. Moi, je peux pas parce qu'en plus.
4: Non, mais. Défi du week-end.
2: En plus, je peux pas parce que c'est des Vélux, ils sont trop hauts. Bisous, Steph. T'embrasse fort. Bisous.
5: Allez, bisous.
2: Bisous, madame Pietre.
6: Courage.
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2: Ceci dit, je m'entraînerai bien quand même avec des Vélux. Parce que si j'y arrive, c'est une perf. Merci de nous avoir écoutés.
3: J'imagine.
2: Allez, la vie est dure, mais on essaie de la prendre en rigolant. Ils se brossent les poils. J'ai jamais vu ça de ma vie.
6: T'as mis du gel?
2: Oh là là.
4: Baby Woody.

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1: Tous les jours, vous nous laissez des messages 06 33 11 32 11 si vous voulez nous dire un petit bonjour, nous faire une bise, nous parler de la voiture, nous parler du bureau, qui vous voulez, quoi que vous vouliez. Ouais, vous avez compris quoi, vous nous laissez des messages.
2: Salut l'équipe, moi c'est Gaëlle et ben en fait je voulais juste réagir au message des haters en fait pour dire que je suis consternée d'entendre ces messages. Si ces personnes n'aiment pas l'émission, qu'elles ne l'écoutent pas à ce moment-là. Si encore ces remarques étaient constructives, mais là c'est même pas le cas. C'est tellement facile d'envoyer ce type de message, c'est d'une lâcheté déconcertante, vraiment de la méchanceté gratuite. Comme on dit, la critique est facile et l'art difficile. Bravo pour votre travail, continuez. Belle journée à tous.
1: J'aime bien parce que c'est Gaëlle. Hein. C'est Gaëlle, oui. C'est ça. Je sens que Gaëlle, elle pourrait se battre pour nous.
3: Oui.
1: Non mais Gaëlle, alors
3: c'est le principe des haters.
1: Le principe des haters, c'est de cette séquence, c'est qu'on va les chercher pour ça. Oui. Ne nous les enlevez pas, s'il vous plaît. On aime bien de temps en temps, quand même. Ça fait moi je me suis pris dans la gueule que j'étais has-been. Bon, ça fait je dis pas que il en faudrait pas 50 de suite.
4: Moi, je suis un mur humide, moi.
5: J'ai oublié.
1: C'est vrai que toi, t'étais un mur humide.
5: T'as le charisme d'un mur humide.
1: Je me demande si le charisme d'un mur humide, c'est pas pire que has-been.
4: Moi, je suis un mur, tu vois.
3: Bah, moi, j'étais un trou noir. Alors, tiens.
1: Piette, t'étais quoi?
6: Je m'en souviens pas. Bon, c'est toujours le tonton, beauf machin.
1: Et t'étais quoi, toi, Vito?
6: Moi, en général, on se souvient pas de moi.
3: On
6: l'imprime pas.
3: Tu disais de la merde, je crois. Non, c'est pas ça.
1: Oh, écoutez, c'est rigolo. Mais merci en tout cas de prendre notre défense. C'est gentil comme tout. Dans un instant, Black Eyed Peas, c'est ce que vous allez entendre sur Europe 2. Nous allons avoir le dossier du jour. C'est quoi aujourd'hui?
3: Quels sont vos tocs?
4: Moi, j'en ai pas.
1: Allez, vous me direz les petits tocs que vous avez. Dans la foulée aussi, je vous rappelle que tous les matins, nous sommes là entre 7h et 11h. On vous récupère avec toute l'équipe 15h30 ici. Et jusqu'à 18h, alors nous c'est un petit peu de sport puisque 15h-16h on fait Y'en aura pour tout le monde sur Europe 1.
3: Oui.
1: Et ensuite on arrive ici à 16h alors que l'équipe a préchauffé le four, thermostat 12, une pomme dans la bouche, un petit peu de jaune d'œuf dessus pour que ça grille.
5: Ah ouais.
1: Et nous on récupère à 16h jusqu'à 18h pour vous ramener à la maison. La fête de la bière a commencé ce week-end, je n'ai jamais fait. Mais
6: t'aimes pas ça à la base, toi, donc tu serais malheureux là-bas. Hein.
1: Oui, mais il paraît que c'est la convivialité que tu vas chercher.
5: Ce qui est génial à faire en Allemagne, là, c'est les serveuses, elles arrivent à prendre, je crois, 10 pintes dans chaque main.
1: Mais j'essaie de comprendre un truc, parce que tu vas au marché de Noël, hein, tu vas à Strasbourg ou dans l'Est de la France, tu vas au marché de Noël, tu as de la bouffe avec des saucisses, des bretzels, du vin chaud, mais t'as aussi plein d'étalages de vente de plein de choses.
6: Oui.
1: On est d'accord.
6: Oui.
1: Si on allait au marché de Noël de Strasbourg et qu'il n'y avait que bretzel, vin chaud, bretzel, vin chaud, vin chaud, bretzel, vin chaud. C'est-à-dire au bout de...
5: Bah, c'est pas un marché.
1: Non, mais tu peux pas manger et boire autant que ça. Tu vas quand même pas me faire croire qu'à la fête de la bière, ils boivent des litres et des litres.
5: Si.
1: Certes, il va pour...
5: Il mange aussi, il mange des saucisses, la choucroute.
1: Mais moi, tu me donnes une saucisse avec un peu de choucroute, j'ai plus faim. Je vais pas en manger 6.
5: Oui, enfin, il passe pas 4 jours non plus là-bas, après, j'en sais rien.
1: Je pense que la galère pour te garer, pour machin, je pense que quand il va, c'est pas pour boire un demi et 3 frites.
4: Non, mais il reste le week-end.
6: Ouais, mais tu as l'ambiance, la musique, il y a plein de trucs.
5: Le vomi,
6: la bière.
1: Vous savez qu'il y a des bars, il paraît que vous êtes accroché par une ceinture.
5: Ouais.
1: Pour pouvoir faire pipi directement en restant accroché et continuer de boire.
5: Ouais, et puis pour tenir debout, quoi.
1: Mais il est où le plaisir? Il est où le plaisir?
5: Mais si en plus, t'imagines, c'est que des trucs d'un litre. Hein, va pas demander un demi là-bas, hein, tu finis pendu. Hein.
1: Alors, il y a des dégustations, il y a des gigantesques tentes, des spécialités bavaroises, c'est ce que je dis, des bretzels et des jarrets.
4: Ouais.
3: Ah, c'est une fête, hein.
1: Des défilés traditionnels, ça a commencé samedi, ça va se terminer le 4 octobre.
5: T'as les chansons aussi, j'imagine.
1: T'as l'air de ça.
4: Mais je crois qu'on a un Allemand qui est à la fête de la bière en ce moment avec nous.
7: Est-ce que vous m'entendez?
4: Oui, on vous entend.
7: Fifi la bière, attention à la mousse.
4: Ah, oui, vous êtes à Munich depuis samedi dernier.
7: Wunderbar, samedi, dimanche, lundi, tous les jours. Je ne sais plus du tout quel jour nous sommes.
4: Ouais.
7: Je sais seulement qu'il y a de la bière, de la bonne bière. Qui te met de la... Comment vous dites? De la mousse?
4: La mousse, oui.
7: Sur les lèvres. On adore ça. Ich liebe dich la bière. On boit de la bière et on s'amuse. Oui,
4: c'est le but de cette fête. Ça se passe comment d'ailleurs là?
7: Alors, je vous donne les autres du jour.
4: Le
7: matin, je me réveille.
4: Ouais.
7: Bière.
4: D'accord.
7: Je descends les escaliers qui mènent à mon living room.
4: Oui.
7: Bière.
4: D'accord.
7: mange... Bien. Une pinte.
4: Ah, oui, ça change.
7: À un moment, je suis allé aux toilettes, je suis ressorti et j'ai croisé tes amis. On s'est dit, Guten Tag. Et on a bu une bière. puis deux bières, puis trois bières.
4: D'accord.
7: Et ensuite, on fait une pause. Ah, bien sûr, il ne faut pas surcharger la mule. Et en buvant un demi.
4: Et après ?
7: Après, on est reparti pour trois pintes.
4: Ah oui, d'accord.
7: On ne regrette pas sa soirée. Hein.
4: Est-ce que vous mangez quand même un petit peu ?
7: Oui, bien sûr. Vous avez raison de poser la question.
4: Oui, c'est important.
7: Je suis énorme. Oh, regarde ici. Entre deux pierres, je mange une énorme saucisse. Ah. De la wurst.
5: La wurst.
7: Après, je rebois.
4: Ouais.
7: Je vais faire pipi.
4: Ouais.
7: Et en sortant des toilettes, je croise des amis à qui je dis Guten Tag. Et nous rebuvons à l'amitié. J'ai même une musique d'ailleurs.
4: Et vous rentrez quand là
7: du coup? Rentrez.
4: Oui.
7: Pourquoi faire? Ma famille pense que je suis à Munich pour 4 jours et officiellement en train de devenir un monument historique. Voyez, si ça continue, ils vont mettre une plaque sur ma chaise marquée ici depuis samedi en allemand attend encore son addition. Allez, je vais repartir en musique, je vous embrasse. Oh!
4: Quoi?
7: Mais que vois-je?
5: Un ami?
4: Des amis?
7: Des amis! Guten Tag! Allô, ben avec toi!
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3: Excusez-nous, je suis en train de prendre des nouvelles de mon petit Corentin qui a une sinusite là. Oui, mais mon petit bonhomme, faut que tu pètes un médicament. T'as pris tes médicaments?
4: Non.
3: Ben faut prendre des petits médicaments parce qu'après ça s'installe. Après ça s'installe, ça fait mal au crâne, ça fait mal aux yeux. Ouais. Ah non, faut gérer ça très vite.
4: Ouais. Je vais aller.
3: Tu viendras me voir parce que je suis médecin le week-end là, également, donc j'ai passé un truc en trois jours.
5: Il est hypochondriaque, donc il connaît tout.
4: Oui, c'est pour ça.
3: Ah non, celle qui connaît tout, c'est ma chérie.
4: Ouais. Je vais l'appeler.
3: Ma chérie, elle va dans les pharmacies, les mecs lui donnent un truc, elle fait non, pas ce laboratoire-là. Il y a un autre laboratoire, ils disent oui, machin truc, oui, mais pas la même composition. Oui, pas en liquide, en crème. Donc elle, mais c'est un délire.
5: Déjà que tu passes deux heures dans les pharmacies.
3: Ah non, mais elle connaît les trucs, et quand elle dit non, pas ce laboratoire, des fois j'ai un peu honte, elle dit non, passe laboratoire à l'autre. La pharmacienne fait ouais, vous avez raison.
5: C'est comme les cépages avec le vin, mais elle, c'est les médocs.
3: C'est incroyable, c'est incroyable. 10h45, il est temps de s'occuper du dossier du jour, dossier spécial TOC. Bonjour, ma petite Vanessa.
6: Salut,
3: Coé,
6: salut l'équipe.
3: Bonjour, Vanessa. Salut. Vanessa, qu'elle a des petits TOC. Ou c'est quelqu'un qui a des petits TOC?
6: C'est pas un petit TOC, c'est un gros TOC.
3: Qu'est-ce que t'as?
6: Quand je prends mon linge. Sur un même linge, je peux pas mettre deux épingles de la même couleur.
3: Tiens donc.
4: T'es obligé de changer les couleurs.
3: C'est là-dedans. C'est-à-dire que t'es obligé de. Alors, par exemple, si t'as.
7: Ah ouais.
3: Ouais,
7: si t'as deux épingles.
3: Sur
7: bleues,
3: le même linge, il faut que ce soit deux bleus, par exemple.
6: Non, justement, non. Faut pas.
7: Faut pas.
4: Pourquoi?
5: Il faut pas, ouais.
4: C'est nul.
7: Faut un bleu et un blanc.
3: Ça, il sèche moins bien.
6: Voilà, il faut pas que ce soit la même couleur d'épingle sur le même linge. C'est,
4: ah,
6: comme
4: c'est
6: ça.
4: Chelou, ça.
3: Ouais. Mais ça fait quoi si tu le fais, par exemple?
6: Ah bah si c'est mon mari ou mes filles qui étendent la lessive, je leur pose derrière et j'inverse les épingles.
4: Ah oui.
3: Oui, alors d'accord, mais ça change quoi? En fait, ça change quoi?
6: Bah je sais pas, c'est dans ma tête.
3: D'accord.
4: Ouais, c'est des tocs.
5: Faut que ce soit comme ça.
3: Oui, faut que ce soit comme ça. Ouais, d'accord.
7: Pas
3: d'accord.
7: De couleur, d'accord. Pas de couleur identique.
3: Mais t'as déjà essayé d'inverser, par exemple, les trucs. T'as bien vu que ça séchait de la même façon.
6: Ah oui, ça c'est sûr, mais dans ma tête, non.
3: D'accord.
4: Souvent les tocs, c'est ça.
5: Ben moi j'ai mis des pas japonais dans mon jardin, tu sais, pour pas marcher sur la pelouse.
3: Ouais.
5: Et il y a des fois, je me suis dit, t'es con quoi. Si j'en rate un, mec, je repars en arrière.
8: Et oui, le sol c'est la lave.
5: Et faut que je remarche à chaque fois sur les trucs. Ah, et je les ai trop rapprochés.
3: Toi, c'est Indiana Jones, c'est la dernière croisade. Quoi, si tu
5: pire,
3: mets.
5: Mais le pire, c'est que je les ai trop rapprochés. Du coup, j'ai l'air d'un con quand je marche dessus. Je fais des petits pas.
4: Ouais. Une fois, il a mis deux heures à rentrer. Hein.
3: Ah ouais. Parce qu'il en raté un, je recule encore.
7: C'est des tocs.
3: Ah, vous
7: c'est
3: des tocs, vous me faites peur. Il n'y a que ça, Vanessa, ou il y en a d'autres?
6: Oh, c'est le principal.
3: Ah, d'accord. Bah, je te fais un gros bisou, ma petite Vanessa. Qu'est-ce que tu vas faire ce matin?
6: Eh ben, écoute, je suis en taxi, je rentre de Besançon avec mes patients. Voilà, c'est cool.
3: Eh ben, on embrasse les patients qui sont à l'arrière, d'accord? Conduis bien, hein, je compte sur toi.
6: Ouais, je peux faire deux bisous, s'il te plaît, Coé.
3: Bien sûr,
8: mais pas de la même couleur. Hein,
3: bien sûr, oui. Les mélange pas.
6: Non, pas de la même couleur.
3: Ne superpose pas. Hein. Sinon, vas-y, je t'écoute.
6: Alors, un gros bonjour à toute l'équipe des Taxi Mangin du 88.
3: Taxi Mangin.
6: Aux copains qui sont sur la route et qui vous écoutent. Taxi Mangin, ouais, c'est les meilleurs.
4: Ouais. Sacré Mangin.
3: Ouais, Taxi Mangin, taxi qui vous emmène bien. Ok, et quoi d'autre?
6: Exactement. Et un gros bisou à mes trois filles, Marine, Romane et Jeanne, et puis à mon chéri qui s'appelle Chat.
3: Eh ben, on vous fait des gros bisous.
7: Chat.
3: Il s'appelle Chat.
7: Gros bisous à
6: c'est
7: Chat.
6: Chat.
4: Ah, c'est son surnom.
6: Son surnom, j'imagine. Oui, c'est Chat. Il s'appelle Chat.
3: C'est pas un prénom, Chat.
4: Ah, c'était Charles, mais on calait les lettres.
6: Bah non, mais il s'appelle Marcel, alors
5: Chat. Ah oui, bah, voilà, c'est sur Chat. Ouais.
3: D'accord, bah, gros bisous.
5: Il y a un espresso qui coule.
3: Ouais, parce que j'ai installé l'espresso dans la boîte à gants.
7: Gros bisous.
3: Allez, bisous, je t'embrasse fort. Le téléphone, c'est de pire en pire. Cindy, ça va ma petite Cindy?
9: Et bonjour, vous allez bien?
3: Bonjour, on va bien. Qu'est-ce qu'elle a comme petit toc, ma Cindy?
9: Alors moi, il est tout petit. En fait, j'ai une bouche d'égout en face de chez moi. Il faut que je marche deux fois dessus et que chaque pied touche le bord.
3: Ah, répète.
4: Attends, j'ai pas compris.
3: Je ne comprends rien à ce truc. Vas-y, dis-moi.
9: Il faut que je marche deux fois sur ma bouche d'égout. Avec un pied qui touche le bord.
3: Ah ben bah je vais te présenter. Moi je connais quelqu'un, donc quand il rate ses plaques dans sa pelouse, il recule jusqu'à la maison. Faudrait.
5: C'est le même délire. Ouais, c'est pareil.
9: On va ouvrir un club.
3: Bah oui. Mais moi ça me fait marrer. J'ai pas ces délires.
5: Mais
3: là,
5: quand il y a des dalles sur une terrasse, je peux pas marcher sur une intersection, moi. Je suis obligé de marcher au milieu des carreaux.
8: Ah, ça se fait un peu aussi, un peu.
4: On pas chasser là, tu sais.
7: Ah ouais.
3: Ah, c'est drôle, mais ça me fait marrer.
8: Mais
3: ça.
8: Nous, on pourrait pas être cambrioleur ou, tu sais, ou voyou, ou coursé par la police.
5: Attendez, je recommence. Les places handicapées, je peux pas marcher dessus. Hein. Pareil, je fais le tour.
1: Ouais. Même marcher dessus.
5: Même marcher pour moi, tu n'as pas le droit de. Par contre, je me gare.
3: À bientôt. Gros bisous, Cindy. Je t'embrasse fort. Bisous. Prenons Florence. Mon Flo, t'es le dernier. Raconte-moi.
10: Ouais, salut l'équipe. Bah, moi, c'est les télécommandes. Faut qu'elles soient bien alignées au bord natal. Enfin, c'est la base. Je pense pas bien parallèle. Bien au bord. Hein. Normal. Enfin,
4: et le volume de la télé sur un chiffre pair.
10: Ah bon? Exactement.
3: Ah ouais, moi, je fais pas ça, moi. Ah, non, c'est marrant. Ah, vous êtes Non, par contre, je me rends compte qu'à à Paris, à l'appart, j'ai un canapé. Puis j'ai un fauteuil à côté avec une petite table ronde. Et dans cette petite table ronde à côté, il y a des petits sous-verts ronds.
4: Ouais.
3: Et ben tous les soirs, je rentre et je me mets le fauteuil bien perpendiculaire, pas très loin du fauteuil avec la petite table qui est juste à droite, etc.
4: Bien rangé, quoi.
3: Et je me suis rendu compte de ça la dernière fois. J'étais en train de replacer. Et sur la petite table, je replaçais les sous-verts. Je me suis dit, ah quand même. Il faut arrêter ça tout de suite.
5: Ah, ouais. Et pour ta thérapie, tu prends tout et tu fais.
3: Ça me dérange. Salut mon gars. Salut mon Flo, à bientôt. Merci, vous restez avec nous dans un instant. Parc Astérix.
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3: Pardon, excusez-moi.
4: Non, allez-y, faites votre... Non, mais... Votre cambouille, hein.
3: Là, j'ai vu deux chats qui étaient en train de danser. Vous savez à quel point, voilà. Tu sais à quel point je peux rester bloqué dessus. Voilà, j'étais en train d'essayer de te l'envoyer. Donc voilà, donc à un moment donné, gaulé. Ouais, c'est un petit. Voilà, ouais, mon toc.
5: Si bloqué sur des chats.
3: Voilà, je peux regarder des chats qui jouent du banjo et qui réveillent des gens. Ça peut me faire rire. Je vous cache pas que j'en ai vu un qui sciait les pieds du lit avec une petite scie. Pas beaucoup fait rire. C'est le moment de vous faire. Je vais vous envoyer au parc Astérix. On fait une bise à Flore et une bise à Ludo. Salut les deux.
6: Salut.
3: Bonjour.
5: Salut.
3: Coucou ma petite Flore, elle habite où? Elle choisit qui?
6: Alors Flore, elle choisit Pietro et elle habite à côté de Niort dans un petit village.
3: Qui s'appelle? Allez. Qui s'appelle?
6: Mini-goutte.
3: Mini-goutte. Ah, une mini-goutte. J'y vais, je me lève, je fais une mini-goutte. Je vous promets pas plus. À côté, nous avons Ludovic. Ludo, il choisit qui? Bon Ludo.
7: Coué.
3: Allez Ludo, je vais jouer pour toi. Je vais tenter de te faire gagner au jeu du bac à coco. Vous pouvez jouer chez vous ou dans la voiture. Si vous nous écoutez, il faut trouver un fruit ou un légume, quelque chose de sale, une boisson, une personnalité décédée, un joli mot. Allez, balancez la lettre quand vous voulez.
4: La lettre R.

0: allez, oh, allez.
1: De santé, là.
2: Ah, les deux sont confiants, là.
0: Hein?
2: Les deux... Non, lui, il a mis de la merde.
0: Non.
2: Lui, il a mis de la merde.
0: Il manque un, là.
1: Ouais, oh non, il va peut-être pas passer.
2: Ouais.
0: On y va. Un fruit ou un légume, une rate?
1: Renaud.
0: Oh! Ah non, ah bah voilà, non, il fait des vannes. Quelque chose de sale, un rot.
1: Une raie en fin de soirée, c'est pas terrible.
3: Oh.
1: Une journée.
3: Bah, bon, si.
0: Ah, il a raison.
3: Attends, je
0: une boisson.
1: Un Ricard.
3: Ouais.
0: Ruinard.
1: Ah, ouais. On voit chacun les valeurs de chacun.
2: Que
0: une personne décédée, Renaud.
1: Renaud.
3: Non.
1: Oh non.
2: Souffert.
1: Oh, un demi-point.
3: Non, parce que,
2: Non.
3: Non, je bouge à rien là. Toujours 3-2 pour Koé.
0: Un joli mot.
1: Ragnagna.
0: Non, c'est pas un joli mot.
1: Si, c'est mignon, Ragnagna.
0: C'est pas un joli mot.
1: C'est plus joli que Ragnouta.
0: Ragnagna n'a jamais été un joli mot.
3: C'est joli,
0: vous êtes pas bien ou quoi?
3: C'est pas joli, Ragnagna.
0: C'est moins pire que le mot original, mais ça n'a jamais été un joli mot.
3: Ragnagna, non, ça marche pas.
0: Mais ça fait.
3: Koé.
0: Rien.
3: Ah, bah, ça fait 3-2 quand même.
1: Mais non, pourquoi Ragnagna?
0: Non, Ragnagna, c'est pas un joli mot.
2: Mais si, les gars, vous êtes fous.
0: Mais hé, oh, vous jouez en équipe là?
4: Oui, c'est vrai qu'ils jouent tous les deux.
0: Mais hé.
2: Fruits, légumes, je suis d'accord avec lui.
0: Tu t'écartes, on recommence.
3: Allez, on recommence.
0: Tu t'écartes de lui là. On joue pour un. Le parc Astérix.
3: Oui.
0: Week-end.
3: Pour un séjour de
0: 4 personnes.
3: Et une nuit.
0: Avec des enfants. Il y a des enfants là qui sont en train de dire: papa, est-ce qu'on va aller au parc Astérix?
3: Du 3 octobre au 8
0: novembre. Peut-être, grâce au Ragnagna de Piette. Non, ça va pas, non.
3: Pour peur sur le parc.
0: Allez, on y retourne.
3: Quelle lettre, vas-y?
2: La lettre B.
3: Oh non.
0: Non, j'ai rien avec B. rien avec B. Non, B, il n'y a jamais rien. Non, B, il n'y a rien. Rien avec B.
2: Allez, le S. Ou le J, parce que le J.
3: Non,
2: le
3: S.
0: Non, je suis emmerdé là.
3: Le S.
2: Le S.

0: Top, top, top, c'est bon là. Voilà, ça sent mauvais, c'est pouf, ça a pas l'air foufou là.
1: Et continue de réfléchir.
0: Non mais tu sais que là, mec, je suis désolé, je vais le dire, hein. Avec le t-shirt noir et tout.
2: Qu'est-ce qu'il vient de faire?
1: Non,
2: qu'est-ce qu'il vient de faire? Vous lui enlevez le dernier.
1: Non,
2: vous lui enlevez le dernier.
1: Mais non, ça va. Mais t'es en train de réfléchir aussi, toi.
2: T'es un tricheur.
1: T'es un tricheur. Je les ai pas, moi, je les ai tous.
2: Pendant que vous lui parliez, c'était un tricheur.
0: Doron, tu ressembles à Doron.
3: On y va là, faut jouer, il y a des auditeurs qui attendent.
0: Allez, Doron.
1: Fruits et légumes. Salade.
2: Salade.
3: Ouais, très bien.
0: Quel mytho.
1: Quelque chose de sale.
0: Je sais pas.
1: Sillon interfessié.
0: Ah oui.
3: Oui.
0: Elle est belle celle-là. C'est même 3 points ça. C'est le mot contre triple.
1: Une boisson.
4: Sex on the beach.
3: Ouais.
1: J'avais mis soupe. C'est une boisson.
4: Non, c'est pas une boisson.
1: C'est une boisson.
4: Non.
1: La soupe, ça se boit.
4: La soupe n'est pas considérée comme une boisson.
5: Mais si.
6: Je sais pas.
4: Enfin, vous avez déjà vu dans un bar.
1: Dans un bar, tu es des bars à soupe, tu prends des soupes.
4: Jamais de la vie. Soupe n'est pas une boisson. Mais non.
1: Attends,
4: c'est un aliment liquide.
1: Non,
4: ça n'est pas une boisson.
0: Non, la soupe n'est pas considérée comme une boisson. Mais au bac à coco, oui, pour que Pierre ait raison.
3: 2-2. Allez, on continue.
4: Qu'est-ce que c'était là?
3: Une personnalité décédée.
4: Sylvie Vartan.
1: Sylvie Vartan.
3: Oui, il l'a mis joie. Ok. Mais pas Sylvie Vartan.
4: Pourquoi?
3: Bah, pourquoi vous dites Sylvie Vartan?
4: Ah non,
0: c'est pas, on a plus de nouvelles.
3: Bah, vous êtes sérieux? Allez,
4: moi, personnellement, j'ai plus de nouvelles depuis quelques semaines.
6: Mais non, elle est vivante.
3: Mais oui, elle est vivante.
0: Ah, non, mais en vrai, le premier deuil.
3: Mais si, je l'ai vu il y a pas longtemps là. Bah, pourquoi vous dites Sylvie Vartan?
4: Ah non,

0: elle est mignonne, comment s'appelle la petite? Syphilis.
1: Oh, allez, mignonne. Faites-en un mot, une lettre.
2: Lequel? Alors attends.
1: Personne décédée?
3: Allez, personne décédée.
0: Je suis nul à ça.
2: Une personne décédée avec la lettre D.
0: Daniel Guichard, Daniel Balavoine.
1: Non, c'est le nom de famille qu'il faut, oui, de Funès.
2: C'est le nom de famille.
1: C'est pas le prénom, c'est le mot de famille.
0: Deux Funès était son prénom, deux.
1: Hein? Mais non, on a dit pas les prénoms, c'est le nom.
3: On a dit pas les prénoms, c'est vrai.
0: Il y avait D'Artagnol.
1: Ah!
3: Qui ça?
0: D'Artagnan, j'ai voulu dire
1: Ludovic.
0: D'Artagnan et D'Artigol en même temps.
1: T'as des enfants? Combien d'enfants, mon ami?
4: Une fille.
1: Tu vas partir au parc Astérix avec la famille.
0: Ah, j'ai fait ce que j'ai pu, je suis désolé.
1: Je te fais un gros bisou, je t'embrasse, profite bien de tout ça. Bravo. Bisous, mon pote.
4: À bientôt.
1: Bisous. Ah, je suis content, voilà une bonne chose, c'est bien ça.
0: Dalida.
3: Dalida, bah oui.
1: Ah, tu verras, moi, une fois chez moi, j'en aurai plein aussi. Allez, on range.
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1: Belle journée sur Europe 2, retour de l'équipe à 15h30 tout à l'heure pour vous ramener de la maison jusqu'à 18h. 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Bisous l'équipe, reprenez des forces.
3: Bisous, à tout à l'heure.
1: 15h sur Europe 1 tout à l'heure et la suite de l'émission tout à l'heure sur Europe 2 après. Oh, ça fait des belles journées, c'est lundi. Allez, je vous laisse, bonne journée.
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0: Allez, bienvenue sur Europe 2, c'est Julien Fruité, lundi 21 septembre. Alors attention, si jamais vous avez un pot de départ dans la semaine, pourquoi je dis ça? J'ai vu qu'un gars, sacré Didier, après 28 ans dans la même boîte, il avait apporté des brownies au laxatif pour son dernier jour de travail. Voilà, je vous laisse imaginer le résultat au boulot entre les collègues. Il va nous manquer, hein, mon Didier, il va nous manquer. Bon, Alex Warren arrive sur Europe 2, les Daft Punk et puis le duo Tove Lo Stromae, on écoute Des Fleurs. Je vous souhaite un bon lundi avec Europe 2.
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0: 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Il est pour vous, par SMS sur Europe 2 7 12 13 et que vous entendez Olivia Rodrigo qui va arriver à tout moment. Et pourquoi pas après Martin Garrix et Ed Sheeran, hein, pourquoi pas. Je mets aussi No Doubt et chacun sur Europe 2.
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dire qu'on vient de l'Alabama, hein, c'est vrai, hein. Enfin pas nous, mais... Non, nous on vient du Limousin, c'est bien aussi moi. Et là l'anglais originaire de l'Alabama, on a tous craqué sur cette chanteuse de country, elle a une voix magnifique, on l'adore. On l'aime tous chez elle en fait, hein, c'est vrai. Et là l'anglais, voici Choosing Texas sur Europe 2.

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minutes non-stop et cet après-midi retour de Koé et de toute l'équipe. Trop bien ça. Hein. Koé vous réveille tous les matins en direct sur Europe 2 et vous accompagne aussi les après-midi de 15h30 à 18h. Alors tiens, je vous donne le numéro de téléphone pour participer aux émissions de Koé. Numéro WhatsApp 06 33 11 32 11. 06 33 11 32 11. Voici Lewis Capaldi sur Europe 2.

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0: 2, une petite info pour vous les femmes. Paraît-il que sentir le sweat de son chéri, ça aide à se calmer quand vous êtes stressé. Bon, peut-être pas après une séance à Fitness Park. Hein, là, il faut choisir le bon moment, choisir le bon vêtement aussi. Bon, Free Sky sur Europe 2, je sais que vous adorez. Silent Treatment, ça arrive. Free Sky, Rihanna. Et puis le nouveau Miley qui est trop bien. Tout ça, c'est sur Europe 2.
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1: Bon, les bonus pop en deux, ça fait toujours plaisir. En voici un qui va régaler tout le monde, The Offspring. Alors j'étais adolescent hein, quand ça sortit ça, j'écoutais du rock. Bon, comme les potes, j'avais laissé pousser les cheveux, mais personne m'avait dit que ça m'allait pas. C'est fou ça, hein. Je suis retombé sur des photos il y a pas longtemps, merci. Ah, ils auraient pu le dire. The Offspring, why don't you get a job sur Europe 2.

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un double même. Lundi à 13h45, on en a besoin. Jérémy Frérot après Assaf Avedan sur Rande. Oh,

Bah c'est parfait, non ? 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Faites ça là pendant qu'on écoute le groupe Thérapie Taxi et puis le son de l'été. Another Talk to You, c'est la playlist

0: Europe 2, petite info pour celles et ceux qui ont envie d'aventure et de changement. La Laponie recherche des volontaires pour passer l'hiver et voir des aurores boréales. Trop beau. Des rennes aussi, magnifique. Logés, nourris. Ça se réfléchit. Hein.
1: Ah ouais.
0: Bon, après, la Laponie, c'est pas la porte à côté. Mais... Bon, on en reparle ce soir à table. Offenbach, Starcellor, alors ça, c'est tout réfléchi. On écoute Fort to the Floor sur Europe 2 et Temper City avec Self Aware sur Europe 2. 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
0: Il y aura une machine cette semaine. Les petits points carottes.
4: Les petits points carottes, moi j'adore ça.
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2, voilà Somber, on aime tellement ce gars, on adore son univers. Alors Somber avec cette chanson très personnelle et très touchante qui parle de l'image corporelle, de l'insécurité et de la difficulté à accepter l'intimité. Somber, My Body Isn't Ready sur Europe 2, Pop Radio. 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

Europe 2, 14h45, lundi après-midi. On se dit, mais pourquoi on n'a pas posé un RTT aujourd'hui là, hein? C'est vrai, c'est pourquoi. Plus de RTT, voilà pourquoi. RTT épuisé. C'était visiblement pas la première fois qu'on se disait ça lundi. Allez, courage, on se fait du bien avec la playlist Pop Europe 2 pendant 30 minutes non-stop. Linkin Park, Bruno Mars et les Maroon 5 sur Europe 2.

C'est la playlist Pop Europe pendant 30 minutes non-stop. 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Je vous préviens, elle va pas tarder. Avant ça, voici Angèle, What You Want sur Orbe 2.

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Pendant 30 minutes non-stop, c'est la playlist Pop Europe 2. Alors Olivia Rodrigo se prépare, attention, à l'iPhone duo à gagner. Et puis là, c'est Miley, 10e album sorti vendredi. Je l'écoute en boucle tout le week-end. Il est trop bien. Miley, Bass Passwords sur Europe 2. 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

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Olivia Rodrigo, Drop Dead sur Europe 2.

0: Oh, c'est grâce à ce morceau d'Olivia Rodrigo sur Europe 2 qu'on gagne l'iPhone Duo, c'est ça?
1: Ouais, absolument. 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L'iPhone Duo, premier iPhone pliable, il coûte un bras et demi, hein, franchement. Plus de 2300 balles, c'est fou. Inscription SMS sur Europe 2 7-12-13 pendant qu'on écoute Alex Warren, Likili et Manon Lisa avant de retrouver avec Koé sur Europe 2 à 15h30.
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Et ben voilà, un lundi après-midi qui a bien démarré avec Europe 2 et qui, croyez-moi, va bien se poursuivre dans quoi, les 5-6 minutes. Koé et toute l'équipe avec vous sur Europe 2 va bien se marrer. Avant Koé, Teddy Swims et puis Manon Lisa, le petit pêcheur sur Europe 2. 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
4: Rebonjour tout le monde, c'est Coé sur Europe 2 jusqu'à 15h, 15h30, 18h, non pas jusqu'à 15h30, il est 15h30, jusqu'à 18h, on est lundi, c'est reparti pour une nouvelle semaine avec tout un tas de choses. Mon Tony est là.
5: Salut.
4: Ça va?
5: Et toi?
4: Tu nous as préparé plein de choses, hein. Je suis en train de regarder un petit peu ce qui va nous attendre à partir de 16h. On aura du kikiké sur le front.
5: Ah, il va être bon celui-là. Hein.
4: Ouais, et on va essayer de faire, on sait qui on va faire jouer ou on sait pas encore, non?
5: Je sais pas, peut-être Pietre.
4: Ah, ça fait longtemps qu'il a pas joué.
5: Ouais, en plus il aime pas l'électricité.
4: Il est un petit peu sensible aux électrodes. On en reparlera, il y aura du devine qui c'est, on fera gagner évidemment 100 balles et un Mars tout à l'heure à un auditeur, une auditrice, vous qui nous écoutez en ce moment même, vous pouvez envoyer Coé par SMS au 7 12 13 si vous voulez gagner 100 balles et un Mars ou alors jouer au ni oui ni non, tout ça, ça sera évidemment à partir de 16h. Parlons d'une chose qu'on a trouvée, tous les gens qui ont déjà été en couple ont déjà eu une embrouille avec leur compagnon ou leur compagne, ça t'est déjà arrivé.
5: Hein. Tous les jours.
4: Oui, bah... tous les jours que Dieu fait. Il y a une Américaine qui a révélé une technique de 5 questions que tu peux poser à ta compagne ou à ton compagnon pour voir et qui permettrait d'éviter a priori tout conflit.
5: Ah ouais.
4: Alors évidemment, en ce qui concerne les conflits, on a parlé un petit peu avec le spécialiste qui s'appelle Coé. Il y a une étude britannique qui dit qu'un couple se dispute en moyenne, d'après vous, combien de fois par an?
5: Ah, moi je dirais 250 fois.
4: 312 fois par an. Ah quasiment une fois par jour.
6: Tu disputes beaucoup, Vito?
4: Non, pas du tout. Et en plus, ma chérie, elle déteste le conflit. Donc, dès que ça commence à hausser le ton, elle ne parle plus.
6: Oh, elle s'éteint. Ça doit être un rêve de vivre avec. Alors,
7: c'est grave.
6: On s'engueule combien de fois?
7: Non, mais avec toi, ça ne marche pas. Moi, je cherche un peu le conflit avec toi, mais ça ne marche jamais.
6: T'as vu? Elle avoue, elle cherche. Ouais, mais je le vois les jours où elle cherche. Ouais. Elle est comme ça, elle a la tête dans le bol. Et puis, à un moment donné, je lui dis un truc, elle fait. Je dis, oh là là, ça cherche, là, ça tire sur le fil, là.
4: Nat, il faudra qu'on se fasse des soirées, on s'engueulera.
7: Ouais, c'est clair, mais moi, c'est bien, t'as appris, on se réconcilie et tout.
5: C'est quoi votre dernière dispute entre vous deux?
7: Oh là, je vais le dire après, parce qu'il y a une rubrique là-dessus.
6: Ah, la plus grosse embrouille?
7: Ouais.
6: Bon, tu peux le dire maintenant.
7: Non, la dernière, parce que tu es de mauvaise foi.
5: Ah.
7: Il perd tout. Sa carte vitale, machin. Justement, sa carte vitale. Je te l'ai donnée, il me dit, comme
5: ça,
7: devant tout le monde.
5: Moi aussi, je l'ai donnée à ma femme, elle me l'a perdue.
7: Déjà, tu ne me parles pas comme ça devant tout le monde. Hein.
5: Ah ouais,
7: et là, si finalement, elle était dans sa veste, et là, il est tout penaud. Il me dit, non, mais je pense que je te l'avais donnée quand même.
4: Et tu l'as remise dedans.
7: Voilà. Ouais. Non, mais c'est
6: j'ai remise dans son sac, je dis, tu vois que c'est dans ton sac. Alors, si vous voulez éviter le conflit, les 5 questions à se poser en couple pour éviter toute dispute, c'est une chroniqueuse américaine qui a partagé sa routine avec son mari. Depuis, elle s'embrouille plus avec lui. Écoutez bien, voici les questions. Je vais les poser à Nat et on va voir si on va réussir à déceler un problème et à l'annihiler avant qu'il prenne trop de place. Première question, qu'est-ce qui te fait sentir aimé cette semaine?
7: Toi,
8: j'ai une idée, moi.
6: Quoi?
8: Les appels que tu lui fais toutes les 5 minutes. Alors là, chérie, je suis en train de marcher. Alors là, chérie, je suis en train de prendre l'ascenseur. Et moi, je vis toute la journée avec lui. Et c'est comme ça tout le temps.
6: Écoutez bien les phrases que tu dois dire à ta femme.
8: Canard.
6: Quelle est la principale source de stress pour la semaine qui était que l'on a vécu? Et que puis-je faire pour t'aider?
4: Arrêtez de l'appeler toutes les 5 minutes.
6: Mais répondez pas à sa place.
7: Non, j'ai pas de source de stress avec toi en fait. Tu me stresses pas.
6: Si, ça aurait pu être les émissions que t'as enregistrées pour ces stars.
7: Ah oui, ça c'était stressant.
6: Et t'aider en te rassurant. Ensuite, vous devez dire à votre chérie, qu'attends-tu avec impatience? Qu'attends-tu avec impatience cette semaine?
7: Que tu me prépares mon repas le soir.
6: Autre question, qu'est-ce qui te permettrait de te sentir plus proche de moi cette semaine?
7: Que tu travailles un peu moins.
6: Ouais.
4: Ah oui.
6: Y a-t-il quelque chose dont nous devrions parler maintenant, avant que cela ne prenne de l'ampleur? C'est la dernière question.
7: Ça, nos vacances, j'aimerais bien qu'on en parle.
6: Allez, c'est
8: le mariage.
6: Ah, là.
7: Aussi.
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3: Dans un instant sur Europe 2, vous aurez Gwen Stefani qui va vous chanter The Sweet Escape. J'adore ce titre. L'après-midi, là, ça fait du bien. J'espère que tout va bien pour vous. Vous avez repris le boulot. Ça y est, vous êtes dans l'émission Coé sur Europe 2 entre 15h30 et 18h, comme chaque après-midi. D'ailleurs, tout à l'heure, juste après 16h, avec Coé et toute l'équipe, on va jouer, je sais pas si tu connais cette trend, Tony, le Fuck, Marry, Kill.
4: Ouais, ouais. À chaque fois, tout le monde me tue.
3: Ah bon, ouais. Donc, en gros, c'est tu donnes trois personnes. Ouais. Tu dois donc donner un nom pour marier, un nom, ouais, pour coucher ou passer une nuit, et un nom pour faire disparaître la personne de la surface de la Terre.
4: Et ouais, moi, à chaque fois, les filles, elles votent pour que je disparaisse.
3: Oh, c'est méchant.
4: Bah ouais, ouais, c'est la vie.
3: J'aurais fait pareil, mais c'est méchant. Ouais. Dans un instant, on va revenir donc avec Gwen Stefani. Et puis tout de suite, je te propose de jouer ni oui ni non.
4: Allez.
3: Allez, oui, c'est parti. Est-ce que cette personne va gagner 100 ou 200 euros? On en parle maintenant.
5: Voici nos deux champions, toutes catégories, avec Ophélie, t'es chez toi, t'es à la maison, t'es prête?
6: Oui, je suis prête.
5: Ah, heureusement que ça n'a pas commencé.
6: Ophélie, non, j'ai retenu la leçon.
5: Hein. Ophélie, rappelle-moi ton métier, Ophélie, rappelle-moi la ville.
6: Je suis factrice et j'habite à Corp, en Vendée.
5: Très bien, elle habite la Vendée. Ophélie, on nous a tenu un bon. 1 minute 30, oh, ni oui ni non. Et elle va battre notre champion, toutes catégories, celui qui, lui, nous a fait 4 secondes 22.
3: C'est pas donné à tout le monde.
5: C'est pas donné à tout le monde d'être ton cibrel. Bon, Vito, oui, qui est là. Ça va, Vito?
3: Ah, je suis chaud, là.
5: Alors, attention, on va commencer par Vito. Si tu me bats, Vito, Ophélie, si tu le bats, tu prends 100 euros. Si tu fais plus de 1 minute, ce sera 200 euros pour ta poche, d'accord?
4: C'est pas la peine de le dire, il n'y arrivera pas à 2 minutes.
5: Si, ça veut rien dire. Allez.
6: Je te trouve bien confiant, Vito.
3: Ouais, non, mais t'inquiète pas, là, Ophélie, tu vas rien avoir, malheureusement. Désolé.
5: Ophélie, réponds à ça, dis que tu vas te battre.
6: Eh bien, écoute, que le meilleur gagne.
5: Ah, ça, c'est sport, ça. Bon. Ça, c'est sport.
3: On va voir.
5: Attention, à partir du moment où je dis go, le jeu va commencer. On est d'accord, Vito?
3: Oui.
5: Heureusement que le jeu n'avait pas commencé.
3: Il n'avait pas dit go.
4: Il a dit go.
5: Tu sais qu'il se met une pression. Vous qui êtes chez vous, qui nous écoutez dans la voiture, vous vous rendez pas compte? Il se met une pression à ce jeu.
3: Il commence à transpirer.
5: Il est au taquet du taquet.
4: Il y a 45 tours sur
5: le jeu. Par contre, Vito, la règle du jeu, tu la connais. Tu réponds au tac au tac, hein, t'attends pas longtemps.
3: Et tu répètes pas la question que je peux poser. Mais je le regarde pas parce que ça me déconcentre. Ah non, mais si. Non, je regarde pas. Allez.
7: Il se cache.
3: Allez, on voit.
8: C'est parti.
5: Top, c'est parti. On est jeudi, t'es bien jeudi?
3: Le jeudi, j'adore.
5: Est-ce que t'as bien travaillé cette semaine?
3: Je trouve que c'était pas trop mal.
5: T'es content de toi?
3: Oui, c'est vrai.
5: Ah, voilà.
4: 6 secondes.
5: Nous sommes dans un
3: champion du monde.
5: Mais est-ce que vous avez entendu le ton avec lequel il l'a fait?
4: Oui, oui,
7: ça va. Le pire était concentré. Non,
5: il m'a quand même fait. Il m'a fait un.
4: Oui,
5: ça va.
4: Oui.
5: C'est pas un petit ouais qui m'a fait un gros oui.
4: Oui.
5: Nous sommes à combien? 6 secondes.
3: 6 secondes. Il a battu son record.
5: Ophélie, je pense, Ophélie, que tu peux y arriver, Ophélie.
6: J'espère.
5: Ma championne.
6: Attends, sinon, ça va être la risée de mon conjoint.
5: Ah oui, là, Ophélie. Là, après, on ne pourra plus rien faire pour toi. Ophélie, ouais. Attention, dès que je dis go, c'est parti.
4: Attends. Hop.
5: 3, 2, 1. Top. Ophélie, tu es factrice.
6: Je suis factrice.
5: T'habites en Picardie, c'est ça?
6: En Vendée.
5: Ah, d'accord. C'est joli?
6: Très joli.
5: Ouais, t'es partie en vacances en Vendée, chez toi?
6: Pas du tout.
5: D'accord. Est-ce que tu aimes les enfants?
6: J'en ai 3. Donc, je ne peux pas dire le contraire.
5: Tu viens de leur prénom?
6: La grande s'appelle Lucie, la deuxième s'appelle Anaïs et le troisième s'appelle Enaël.
5: D'accord, le troisième, il est jeune?
6: Très jeune.
5: Il a quel âge?
6: 2 ans.
5: Gentil à cet âge-là?
6: Tout à fait.
5: D'accord, bon c'est bien, tu te débrouilles bien. Hein.
6: J'espère que ça va continuer.
5: Tu crois que tu vas gagner les 200 euros?
6: Je vais tout faire pour.
5: Ton mec serait content?
6: Totalement.
5: Excellent! Tout est prêt pour ce week-end, tu sais ce que tu vas faire?
6: Pas du tout.
5: Est-ce que tu vas
6: ça
5: voter?
6: Au feeling.
5: Est-ce que tu vas voter Zemmour?
6: Absolument pas.
5: Ah d'accord, tu t'aimes pas la politique?
6: Ça me plaît pas trop.
5: T'es plutôt extrême gauche?
6: Je préfère pas répondre à la question.
5: D'accord, t'aimes pas parler politique, c'est très bien, tu te débrouilles super bien. Vraiment, je pense que tu vas les avoir l'argent, c'est pour toi. Hein, je pense que on est d'accord?
3: On est d'accord, c'est passé.
5: Bravo,
7: bravo.
5: Ah mais faut pas lui faire deux fois, c'est pas une Vito, hein. Je peux te dire attention, hein. Là, tu gagnes 200 euros pour toi et ton chéri, je t'embrasse très très fort, ma belle, bisous.
6: Super, merci beaucoup.
5: Bravo, ma factrice.
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3: Je m'appelle Vito, je vous accompagne jusqu'à 16h et à partir de 16h, une toute nouvelle émission avec plein de choses qui arrivent. Comme promis, on écoutera Gwen Stefani dans un instant avec The Sweet Escape. Et puis si vous voulez jouer avec nous, tenter de gagner 100 balles en mars, vous envoyez COET par SMS, C-A-U-E-T, vous envoyez ça au 7-12-13. On jouera en fin d'émission, hein, comme d'habitude, avec une personne parmi vous qui se sera inscrit, ou même plusieurs personnes
4: d'ailleurs. Plusieurs personnes.
3: Qui pourront tenter de gagner 100 balles en mars, donc restez bien là et envoyez votre petit SMS. Pour l'instant, est-ce qu'on pourrait pas se faire un devine qui c'est?
4: Devine qui c'est,
3: en gros, ça. On appelle une personne au hasard en France. Alors souvent, c'est une personne assez âgée,
4: ouais.
3: Et qui a plein d'entourage, qui connaît plein de gens.
4: Comment?
3: Et
4: donc,
3: voilà, et on lui pose cette simple question, on devine qui c'est.
4: Comment?
3: C'est parti, on appelle cette dame, vous allez voir qu'elle a un petit peu de mal à reconnaître les personnes.
4: Comment?
3: Ouais, on a compris.
5: Allez, attention, devine qui c'est, on appelle quelqu'un. On appelle, alors ça peut ne pas marcher. Hein. Le principe, pouvez-vous jouer à ça chez vous à la maison? Vous appelez quelqu'un, vous dites devine qui c'est. Et on doit vous prendre pour un membre de la famille. Ou pas, ou un ami, ou un voisin.
6: Oui.
5: Allô? C'est Jeannette.
6: Oui.
5: Bonjour, devine qui c'est?
6: C'est Colette.
5: Ah oui, c'est Colette. Ça va? Allô?
6: Je te reconnais pas.
5: Ah ben c'est parce que j'ai pris le nouveau téléphone.
6: Ah bon?
5: Le Samsung. J'ai pris le nouveau téléphone à mon le Samsung.
6: Mais tu m'as déjà appelé ce matin?
5: Ah non?
6: Mais il y a mon téléphone qui fait que sonner, je comprends.
5: Mais moi aussi, parce qu'on a voulu me vendre des panneaux photovoltaïques.
6: Qu'est-ce que tu dis?
5: On a voulu, moi aussi, j'ai des démarcheurs. Tu sais qui appelle?
6: Bon, je sais pas.
5: Ils ont voulu me vendre
6: des
5: ça va, tu t'en fous ce que je raconte. Ça va? Ça va et toi?
6: Mais ça va à peu près. Bon.
5: C'est vrai.
6: Quand il fait un peu moins chaud, ça va mieux.
5: Oh, on est mieux. Oh, on est mieux parce qu'il faisait chaud, hein.
6: Ah, ben ça, on en a eu du chaud.
5: Oh, on en a eu. Le pire, la nuit.
6: Oui.
5: Ah, mais moi, j'avais chaud.
6: Mais
5: j'avais...
6: ta voix est complètement changée.
5: Mais c'est parce que j'ai pris le iPhone.
6: Et Claude et Monique, comment vont-ils?
5: Attends. Ah ben, faut que je te raconte. Monique, ça va, mais Claude... Claude...
6: Qu'est-ce qu'il a, Claude?
5: Claude, t'es pas au courant?
6: Qu'est-ce que tu dis?
5: Claude, t'es pas au courant?
6: Mais non, du tout.
5: T'es pas au courant.
6: Ils ont fêté leur anniversaire de mariage il n'y a pas longtemps.
5: Mais oui, ils l'ont fêté. Tu sais pas ce qu'il a fait le lendemain?
6: Mais non.
5: Mais je vais te le dire. Il est parti avec la voisine. Oui!
6: Mais tu me racontes n'importe quoi avec quelle voisine?
5: Il est parti avec la voisine d'à côté, la dame, celle qui a le petit. Enfin, la dame, quel chien. Il est parti avec. Le lendemain, il a dit bon anniversaire demain. Le lendemain! Oh, ça a fait un foin! Un rabdam!
6: Mais je vois Marie-Jeanne toutes les semaines, elle m'a rien dit.
5: Mais non, elle le dit pas. Elle le dit pas, la honte! Elle ne le dit pas. Il est parti avec la voisine.
6: Mais avec quelle voisine?
5: Celle qui a le chien, la petite de 25 ans.
6: Ah, mais je ne sais pas qui c'est, moi, je ne les connais pas.
5: 25 ans! T'imagines? Claude! Avec la petite de 25 ans?
6: Bon, mais c'est pas vrai, personne n'en a parlé.
5: Mais parce que si ça veut, c'est un secret.
6: Mais Yves ne le sait pas.
5: Si, je le sais.
6: Par contre, tu sais que Robert Lalanne est à la maison de retraite.
5: Ah bon?
6: Ici, Arzac.
5: Oui, t'as la maison de retraite?
6: Mais oui.
5: Ah, je savais pas.
6: Il s'était cassé le col du fémur, moi je savais pas.
5: Ben moi non plus.
6: Et il était en maison de repos à Sauveterre.
5: D'accord.
6: Il est arrivé là, j'ai rencontré ton neveu Jean-Claude à la pharmacie, me l'a dit.
5: On s'en fout. Mais il est sorti, Claude, il est parti avec l'infirmière de la maison de retraite.
6: Oh, mais je ne les connais pas toutes, moi, les infirmières.
5: La boucle est bouclée, la petite de 25 ans, Claude est parti avec.
6: Bon, J'arrive pas à te croire.
5: Je te jure que si. Ah mais vraiment. Ah moi ça m'a retourné.
6: Ah mais je pense, parce que oh, non, écoute, ça... il s'occupait
5: elle
6: de Monique.
5: Elle aussi est retournée.
6: Mais oui. Il était peut-être fatigué, écoute.
5: Ah non, il est pas fatigué pour tout. Hein,
6: hein, hein. Mais justement, il avait besoin de changer. De...
5: Bah voilà, bah pour le radada, il n'était pas fatigué, parce qu'une petite de 25 ans, elle doit y aller. Avec son petit piercing sur la langue, là, j'ai vu le bout de métal, là. Oh là là, ça, c'est ce que font les jeunes maintenant, alors. Hein. Oh là là. Pff, enfin, vraiment. Enfin, bon, mais... voilà, c'était ma mauvaise nouvelle.
6: Mais oui, parce que ça me déçoit beaucoup.
5: Ah bah, et moi donc. Oh là
3: si
5: là.
3: Si elle le revoit, faut qu'elle lui dise.
5: Ah oui, bah dis-lui, ah oui, t'hésites pas à lui dire hein, quand tu le verras. Hein. Tu dis, Claude, qu'est-ce que c'est que ça?
4: Il a glissé, oh, chef.
6: Et Monique, qu'est-ce qu'elle devient dans tout ça? Elle est toute seule?
5: Oh non, non, elle est pas toute seule. Enfin, Monique, quoi.
3: Elle est à Ibiza.
5: T'es pas au courant?
6: Mais non, moi je suis au courant de rien du tout ici. Je vois personne, je vois Marie Junca un peu, c'est tout.
5: T'es pas au courant? Monique, t'es pas au courant?
6: Mais non.
5: Elle est partie avec l'épicier.
6: Elle est partie où?
5: Avec l'épicier.
6: Avec?
5: L'épicier.
6: Bon, tu...
5: Mais si, le petit Mohamed qui est ouvert jusqu'à 22h le soir, elle est partie avec l'épicier.
6: Mais avec quel épicier?
5: Oui.
6: Bon, tu me racontes n'importe quoi.
5: Mais non, elle est partie avec l'épicier. Elle est partie acheter des yaourts, elle n'est jamais revenue.
6: Écoute.
5: Bah si, mais je te jure que c'est vrai. Ah bah, attends, alors là. Bon, enfin, voilà. Bon, bah, je voulais te faire un bisou, en tout cas. Pff, ça fait des nouvelles, hein.
6: Oui, hein? C'est des drôles de nouvelles.
5: Oh là là, maman, parle pas. Bon, ben, je te fais un gros bisou.
6: Oui, moi aussi, bisous.
5: Bisous.
6: Si tu viens à Arzac, tu viendras prendre un café. Quand bon. J'aurai du café, parce que là, j'en ai pas. Il faut que
5: ben, je connais l'épicier, mais fais attention, méfie-toi. Je t'embrasse fort. Bisous.
6: Bonjour à Michel.
5: T'es pas au courant?
6: Non, écoute, arrête.
5: Michel, t'es pas au courant?
6: Hein?
5: Michel, t'es pas au courant?
6: Mais...
5: Il est parti avec la femme de l'épicier?
6: Écoute, arrête, tu racontes que des bêtises. Bon, je t'adresse, à bientôt.
5: Moi aussi, bisous. Elle est magnifique, cette dame.
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0: Allez, c'est parti, c'est une nouvelle émission.
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0: Ça y est, toute l'équipe est en place pour démarrer cette émission. On va jouer ensemble, on va rigoler, il y aura de l'info. Et d'ailleurs, c'est tout de suite sur Europe 2. Jérémy Desiderati pour la météo et les infos, c'est maintenant sur Europe 2.
2: Salut Vito, bonjour à tous. L'été fait encore de la résistance. Cet après-midi, grand ciel bleu au programme sur l'ensemble des régions. Je vous en reparle juste après les infos. Une météo sèche, des vents qui se renforcent, c'est le cocktail explosif pour les feux de forêt. Les Pyrénées-Orientales, l'Aude et le Gard sont en alerte rouge aujourd'hui. 5 autres départements entre le pourtour méditerranéen et la vallée du Rhône sont à l'orange. 180 pompiers sont confrontés aux flammes depuis la mi-journée dans un incendie au sud de Perpignan. 35 hectares sont déjà partis en fumée. Éteindre le brasier de la colère, c'est la mission confiée à Sébastien Lecornu aujourd'hui. Face à la flambée des prix des carburants, le chef de l'exécutif a convoqué plusieurs membres de son gouvernement pour agir sur deux fronts. Les approvisionnements perturbés par la guerre au Moyen-Orient et les aides destinées aux Français. Pendant ce temps, de l'autre côté de l'Atlantique, Emmanuel Macron continue son périple. Après avoir affiché sa bonne entente aux côtés du Premier ministre canadien Marc Carney hier à Saint-Pierre-et-Miquelon, c'est Donald Trump qui se présente au président français. Une entrevue organisée ce soir à New York en marge de l'Assemblée Générale de l'ONU. Le dirigeant ukrainien Volodymyr Zelensky est aussi attendu sur place. Et puis de retour chez nous, avec du bleu et rien d'autre côté ciel cet après-midi. Les nuages ont déserté, le soleil brille, tout le territoire est d'ailleurs concerné. Un soleil encore très chaud pour la saison. Le mercure dépasse les 30 degrés autour du golfe du Lion, plus de 25 aussi le long de l'Atlantique de Nantes à Biarritz. Des valeurs un peu plus fraîches en direction du nord et de l'est. Les conditions seront tout aussi lumineuses pour la journée de demain. 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Très bon après-midi sur Europe 2.

0: Europe, le temps de redescendre et de vous retrouver. Salut, bienvenue sur Europe 2 pour la deuxième partie de la journée. On est là jusqu'à 18h pour vous ramener à la maison avec grand-tonton Cornichon qui est celui qui a mis le plus de temps à descendre, monsieur Pietre.
1: Oui.
0: Bonjour ma petite Stouff, qui est
2: Chloé.
0: Magnifique depuis ce matin.
2: Oh là, les heures passent.
0: Tu sais quoi?
2: Je suis en train de me décomposer.
0: Alors physiquement, oui, mais les vêtements tiennent.
2: C'est vrai.
0: Non, mais toujours très élégante, ma petite Stouff. Elle est aux belles couleurs
2: du coup, toi, t'as fait tomber la veste, là.
0: Ouais, parce que j'ai un coup chaud, un coup froid. Donc, j'ai dit, allez, Sébastien, remets-toi en t-shirt, vas-y. En plus, c'est avec Froda, là, on dirait, ça fait un peu d'Oron.
3: Ah ouais, carrément.
2: Très bien.
0: Mais bon, tu peux.
3: Il manque une clope.
0: Ah, mais
2: non,
0: il refume. Ah, visiblement, ça y est, on a.
2: Corentin, il est content.
0: Spoiler. Dis-moi que c'est pas le spoiler de la fin de la saison, parce que si tous les épisodes, c'est juste pour qu'il repanne une clope à la fin.
3: Et à la fin, le message, c'est fumez-tu.
0: Et voilà. Mon petit Corentin. Refume. Ah, visiblement, ça y est, on a.
2: Corentin, il est content.
0: Spoiler. Dis-moi que c'est pas le spoiler de la fin de la saison, parce que si tous les épisodes, c'est juste pour qu'il repanne une clope à la fin.
3: Et à la fin, le message, c'est fumez-tu.
0: Et voilà. Mon petit Corentin, bienvenue. Tony qui gère cette émission, la petite est en forme, la maman aussi.

0: Monsieur Vito est en forme.
1: Oui, ça va.
0: Allez, bonjour. Dans l'heure, je vous appellerai dans un instant le Fuck, Marry, Kill. Nous jouerons au Fuck, Marry, Kill.
2: Qu'est-ce que c'est?
0: Eh bien, restez là, je vous expliquerai ce que c'est. Tu sais ce que c'est, toi?
3: Ouais.
0: C'est quoi?
3: Trois noms de personnes.
4: Ouais.
3: Il faut dire avec qui tu veux te marier.
0: Avec qui tu fais l'amour une fois, avec qui tu voudrais te marier et qui tu serais prêt à buter.
4: Ouais.
0: Le Fuck, Marry, Kill. Je vous préviens, je vous expliquerai pourquoi on va faire ce jeu, mais c'est surtout que j'ai prévu une liste de noms que je donnerai à chacun d'entre vous pour voir avec qui vous aimeriez faire l'amour une fois, qui vous aimeriez épouser.
4: Ouais.
0: Et qui vous seriez prêt à voir disparaître la surface de cette terre. Tiens,
1: Zemmour.
0: Une info hallucinante. Une info hallucinante. Je vais faire l'amour avec Zemmour. Calme-toi, j'ai mis dans tout. Nous aurons des nouvelles d'Amanda Lear. Alors là, on ne l'avait pas vu venir, mais Amanda Lear aurait été honteusement pompée.
5: Plagiée.
0: Dans un titre
4: De
0: Miley Cyrus. Ça, on ne l'avait pas vu venir. Alors, on a tout, on écoutera. Et puis, s'il faut, on refera demain un point plus scientifique. Demain matin, on a prévu. On a prévu de mettre tous les scientifiques de la radio, hein, sachant que tout le monde s'est arrêté au brevet des collèges, pour voir un petit peu la sonorité, les rimes. Restez avec nous, vous saurez tout ça tout à l'heure. Alors là, moi, j'ai écouté les deux.
3: Ouais.
0: Je ne connaissais aucun des deux. Mais Stouff, qui a une grande connaissance musicale, me dira ce qu'elle en pense. Le titre d'Amanda Lear, il date des années 70. Hein.
2: Ah, mais c'est souvent comme ça.
5: Elle a une voix très basse quand elle chante Amanda Lear.
0: Faut aller le chercher. On est d'accord. Le devine qui c'est tout à l'heure. On appellera quelque part en France. Le principe est simple. Il suffit de dire devine qui c'est. Et on verra la magie qui se passe derrière. Et puis nous jouerons au kikiké sur le front. Quelqu'un dans l'équipe aura un petit iPhone sur la tête, puisque maintenant on est passé à l'ère du modernisme.
2: Ouais, monsieur, la modernité, tout ça.
0: 10 questions pour trouver de qui il s'agit. Sinon, il se fait électrocuter. Alors. Pour démarrer cette émission, d'abord, je vous rappelle que si vous voulez jouer avec nous, repartir avec 100 balles et un Mars tout à l'heure, ou peut-être jusqu'à 200 euros à vous mettre dans la poche en deux secondes avec le ni oui ni non, vous envoyez COE maintenant, C-A-U-E-T au 7, 12, 13 et vous allez peut-être gagner 200 euros. 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Vous envoyez Europe 2 au 7, 12, 13 avec votre numéro de téléphone.
4: Olivia est en retard, Olivia.
0: Vous allez voir, il va arriver. Il va arriver d'un moment à l'autre. Et vous gagnerez peut-être l'iPhone Duo. Vous allez voir, il va arriver. Trop tard. Donc, dès que vous entendez ce titre-là en entier, vous envoyez Europe 2 au 7, 12, 13 et vous allez peut-être avoir l'iPhone Duo, celui qui vaut plus de 2000 euros. 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En fin d'année, est-ce que vous savez qu'il y a le concours de Miss France?
3: Bah oui.
2: Bah oui, en ce moment, oui.
3: Toujours.
0: C'est quoi?
2: C'est en ce moment, c'est les Miss régionales d'abord, et après, c'est celle-là.
0: Je crois que c'est novembre. Alors évidemment, il y a un petit concours, il y a un petit côté un peu masculin, mais je crois que maintenant, c'est plus un petit côté, allez, on a envie de savoir si sa région est jolie.
3: Ouais, c'est ça.
5: C'est ça.
0: Ça regarde, je trouve qu'on regarde un peu moins la beauté des filles. De toute façon, elles sont toutes belles. Honnêtement, les Miss France.
2: Oui. Après, c'est pas le discours non plus qui compte. Enfin, c'est toujours un peu.
0: Non, mais soyons honnêtes, elles sont toutes jolies. Moi, je trouve qu'en plus, elles se ressemblent toutes.
2: Oui, un peu, t'as raison. Bah,
0: vous en avez rarement des plus rondes que d'autres. Vous en avez rarement, pardon, qui ont plus de gros seins que d'autres.
5: Il y a des critères, donc forcément.
0: Bah non, il n'y a pas de critères. J'ai appris ça il n'y a pas longtemps. Il n'y a pas de critères.
2: Ça doit faire plus d'1m70.
0: Oui, mais en fait, il n'y a pas de critères de rondeur, par exemple, de taille de poitrine. Et pourtant, je trouve, quand on les voit passer en mayonnaise, j'ai l'impression de voir passer 40 fois la même jeune fille. Autant vous dire qu'elles sont toutes très jolies. Mais alors, en ce moment, on peut voir une présentatrice. Les présentations des Miss de certaines régions.
3: Ouais.
0: On est tombé sur la préférée de Corentin.
3: Miss Bretagne.
0: Ouais. Miss Bretagne.
2: Morbihan.
4: Encore une ex.
0: Alors, elle est jolie, mais on ne part pas du même pied d'égalité, surtout, notamment, le nom de famille.
6: Je suis Anouk Nen.
7: Je m'appelle Luna Sponchaz, j'ai 22 ans.
8: Je m'appelle Justine Lely, j'ai 28 ans.
9: Je suis Marine Fajolet, j'ai 27 ans. Et je suis votre candidate numéro 11.
10: Je m'appelle Candice Baloche, j'ai 23 ans. Et je suis votre Miss Morbihan 2026. Je suis une femme déterminée qui mettra toujours tout en œuvre pour atteindre ses objectifs.
0: Miss Bretagne 2026.
3: Non, Miss Morbihan.
2: Morbihan.
0: Miss Morbihan s'appelle Baloche.
2: Ouais, madame Baloche.
0: Et avant, on a entendu quoi?
2: Flageolet, j'ai pas rêvé.
0: On va réécouter, parce que ça va vite, c'est monté à 200 km/h. On va réécouter, écouter les noms de famille.
11: Je suis Anouk Nen.
12: Je m'appelle Luna Sponchaz, j'ai 22 ans.
13: Je m'appelle Justine Lely, j'ai 28 ans.
14: Je suis Marine Fajolet, j'ai 27 ans. Et je suis votre candidate numéro 11.
15: Je m'appelle Candice Baloche, j'ai 23 ans.
0: Candice
15: et je
0: Baloche.
15: Suis votre Miss Morbihan 2026.
0: Candice.
15: Je suis une femme déterminée qui mettra toujours tout en œuvre pour atteindre ses objectifs.
0: Non mais mademoiselle, il faut, mais c'est vrai que ça s'appelait Baloche.
2: Marine Flageolet, c'est pas ouf non plus.
0: Non mais je pense que Baloche, c'est pire que Flageolet. Alors, ne nous moquons pas des noms, mais c'est vrai que. Bon, voilà, c'est comme ça, c'est tout. On a tout. Moi, j'avais une prof, j'étais gamin, elle s'appelait Madame Cocu. J'étais gamin, voilà, tu ris, c'est bête de rire d'un nom de famille, mais c'est comme ça. On est retombé sur une vidéo de Lina où ils avaient interrogé des personnes avec des noms de famille compliqués à porter. Ils avaient rencontré Monsieur Labitte. Ouais. Il expliquait que pendant son service militaire, il avait une technique pour éviter qu'on se moque de lui.
16: Je leur ai donné un laps de temps, c'est-à-dire

0: 8 jours, je leur ai dit pendant 8 jours, bon ben voilà, je m'appelle Labitte, vous vous amusez, vous faites tout ce que vous voulez, mais dans 8 jours, ça sera terminé, prenez-en tout votre sou et après ça sera fini. Mmh. Et puis au bout du 9e jour, je crois, il y a un petit malin qui a trouvé drôle de continuer les plaisanteries, alors il a été faire un petit stage... à l'infirmerie.
1: Voilà. Alors par contre, son nom avait son avantage pendant les contrôles de police.
0: Et il y avait naturellement un agent de la force police qui était là, qui m'a naturellement arrêté. Je me suis arrêté, il m'a demandé mes papiers. Alors j'ai donné permis de conduire, carte grise, etc. Il a étudié les papiers et quand il a vu le nom, il a souri largement. Il m'a dit « Bon allez, ça va, forcez pour cette fois ».
1: Ah oui, monsieur Labitte. Ouais,
2: mais oui.
1: Le pire, c'est si madame Baloche voulait changer de nom et se marie avec Labitte, t'imagines? Ça ferait madame Labitte Baloche. C'est dur. Non.
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1: C'est Europe 2 que vous écoutez. Dans un instant, le Fuck, Marry, Kill de l'équipe, je donnerai des noms. Et vous allez devoir me dire avec qui vous aimeriez faire l'amour, avec qui vous aimeriez vous marier et qui vous

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2: C'est Europe 2, nous sommes là tous les jours jusqu'à 18h. Vous allez entendre Gillo dans un instant. Ou Jennifer Lopez. Moi je dis Gillo parce que j'ai déjà
3: rencontré. Mais on dit Gillo.
2: Mais non, mais moi je l'ai rencontré 2-3 fois dans ma vie. Tu vois, donc je dis Gillo.
3: Ah, d'accord.
2: Là, bien sûr. Tu l'as déjà rencontré?
3: Non.
2: Tu l'appelleras Jennifer Lopez.
3: Je ne l'ai pas rencontré.
2: Tu l'appelleras Madame Lopez.
3: Madame Lopez.
2: Tiens, on est tombé sur une news en se baladant sur les réseaux. Une dame qui avait un cancer en phase terminale et sa dernière volonté a été de divorcer de son mari. Après 15 ans de mariage pour coucher avec 183 hommes avant de partir. Alors,
3: c'est glauque. Mais non, c'est glauque.
4: Surtout.
2: Comment?
4: Le pauvre mari, la
5: Il perd tout, lui.
4: Ah bah oui.
2: C'est-à-dire autant 183 hommes, autant cette dame n'a pas un problème de santé, mais d'un autre côté, quelle santé?
4: Ouais.
2: Je dirais
3: pour aller voir juste ailleurs pour voir ce que ça fait, mais là c'est 183.
2: Nous allons jouer. Oh fuck, marry and kill. Je vais vous donner trois noms de personnes. Le principe est simple. Il y en a une, vous allez me dire laquelle vous aimeriez coucher une seule fois, celle avec qui vous aimeriez vous marier et celle que vous seriez prête à tuer. D'accord?
3: Okay.
2: Nous allons commencer par mon petit Corentin. Corentin.
4: Ouais.
2: Shakira, Dua Lipa, Charlotte de Witt.
5: Oh!
4: Ça va, Shakira, la chance, toi. Dua Lipa
2: et Charlotte de Witt. Coucher une fois.
5: Je les ai là.
4: Shakira, parce qu'elle me saoulerait là à la fin.
2: Marié,
4: Dua Lipa. Ah non!
5: Mais non, pour disparaître!
4: Non!
3: On recommence.
4: Attends.
2: Bah, et qui? Ah bah, c'est ça. C'est
4: Charlotte de Witt, je me marie avec elle.
2: Ouais. D'accord. L'amour une fois.
3: Dua Lipa.
4: Ouais, Dua Lipa.
2: Et tu serais prêt à tuer?
4: Ok. Même sa dernière musique, ça c'est moi.
2: Pietre.
5: Oui.
2: Jennifer Ayash. Mademoiselle de Superbus.
5: Ouh là là.
2: Nat, ma chérie.
5: Oh!
2: Kim Kardashian.
5: Bon, Kim Kardashian, déjà, ça dégage.
2: Quoi?
5: Je n'aime pas, j'aime
2: Donc,
5: Kim.
2: Tu l'as, moche, elle quitte la surprise de la terre.
4: C'est là que ça devient intéressant.
5: Allez! Parce que j'ai
2: Alors, il te
5: mariage,
2: reste
5: alors.
2: Faire l'amour une fois et te marier.
4: Ouais.
5: Vas-y, mon grand.
2: T'es grand.
4: T'es grand. Allez, t'es fort.
5: Les deux à marier, je pense qu'elles doivent être un peu chiantes.
2: Ah.
5: Non. Bon, écoute,
4: je me lance.
5: Je garde Nat une soirée et je me marie avec Jennifer Ayash.
6: Non, c'est pas garder une soirée. Non, dis la vraie phrase.
5: Hein. Autour de jouer à Scrabble. On a des passions communes.
2: C'est pas le jeu, hein.
5: Pourquoi ça tombe sur
2: c'est
5: moi?
2: C'est pas avec qui tu joueras au poker. Hein.
3: Ils font un herbier ensemble.
2: C'est avec qui tu ferais l'amour juste une fois et.
5: Bon, Nat, juste une fois et je te laisse du temps. Bah comme ça, tu l'as pour le reste de ta vie.
2: On va entendre ça. Stouf, je te redis la règle. Je te donne trois noms. Avec qui tu ferais l'amour une fois, avec qui tu te maries et qui tu tues.
3: Ouais.
2: Le patron d'Europe 2.
3: Lequel?
5: Celui que tu sais.
2: Celui que tu sais. Tom Cruise, Brad Pitt.
3: Facile. Bah, je me marie avec le patron de la radio.
4: Ah, ouais.
5: Ah bon?
7: Bonne situation, c'est normal.
2: Avec qui tu ferais l'amour juste une fois?
3: Tom Cruise. Je fuck Tom Cruise.
2: Ah, tu butes Brad Pitt?
3: Et je bute Brad Pitt, toi, lui, rien à foutre.
2: Ah, okay.
5: Ah bon?
3: Tony. Franchement, j'aime pas.
7: Ah, moi, c'est Brad Pitt.
2: Oui, mais tu sais pas, non, j'ai changé quand même. Tony, Gillo, Salma Hayek, Pamela Anderson.
7: Gillo, Salma Hayek, Pamela Anderson. Gillo, je la tue.
3: Moi,
7: je l'ai déjà rencontré, elle est très jolie.
3: Attends, c'est quoi les noms que t'as Gillo, t'as qui?
2: Salma Hayek, Pamela Anderson, allez vite.
7: Pamela Anderson un soir et Salma Hayek, je me marie.
2: D'accord,
5: si,
2: ok, j'aurais fait comme lui. Vito,
5: oui.
2: Ta chérie.
4: Bah facile, mec.
2: Écoute, ta chérie. La sœur de ta chérie.
5: Ah oui.
2: La mère de ta chérie.
5: C'est impossible. Impossible.
2: Alors je redis, Charlotte, la sœur de Charlotte,
5: non, c'est impossible.
2: La mère de Charlotte.
5: Je peux pas répondre. T'as pas,
2: t'es obligé, écoute, t'es obligé, t'es obligé. Il y a Gillo qui arrive derrière, bon, celle qu'il veut tuer.
5: Ma chérie, je me marie, je vais déjà pour commencer.
2: Juste une fois, tu fais l'amour avec qui?
4: Pour la pire, moi je prendrais la mère.
2: Si tu dis la mère de Charlotte, c'est
5: j'ai pas entendu, j'ai pas entendu.
2: Il a dit qu'il veut faire l'amour une fois avec la mère de Charlotte. Allez, vas-y.
5: Non, j'ai des noms pour toi.
2: Reste avec nous, on le fera dans un instant pour moi.
5: Non, allez, pas tard.
2: On le fera dans un instant. Ah, ça va être moche. C'est Europe 2. Bienvenue, merci d'être là.
5: Non, bah non.

0: messages de gens qui disent que Vito n'a pas choisi. Non. Que Vito n'a pas choisi entre Charlotte, la maman de Charlotte et la sœur de Charlotte.
1: T'as pas fait le jeu, Vito.
0: T'as dit tu te maries avec Charlotte et la maman.
2: Mais c'est horrible.
0: Mais la maman.
3: T'as dit la sœur et la mère pour un soir.
0: Oh, c'est horrible. Et moi, j'aurai le mien dans un instant. Restez avec nous sur Europe 2.
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0: Je préfère avoir le temps à la réflexion. Nous sommes de retour dans 2 secondes. C'est Europe 2, le devine qui s'arrive.
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4: Toute l'équipe est là tous les jours, entre 7h et 11h tous les matins, et l'après-midi entre 15h30 et 18h, avant d'avoir des nouvelles d'Amanda Lear. Oui, avant de faire le devine qui c'est, effectivement, tout le monde a joué au
5: Fuck,
4: Marry and Kill. Le principe, trois noms. Il faut dire en un temps record, sans trop réfléchir, avec qui on serait prêt à faire l'amour une fois, vite fait. Qui on serait prêt à épouser et qui on serait prêt à voir disparaître de la surface de la Terre. Qui on verrait tuer, mais je n'aime pas ça, je trouve ça trop violent. Mmh, vous avez compris, si je dis disparaître, allez-y, c'est à moi de jouer.
6: Alors,
4: allez-y, je me concentre. Allez.
6: Alors, j'ai Nathalie, Stouff, la femme de Pietre.
7: Ah, il sait.
4: Bon, c'est simple.
7: C'est horrible.
8: Il a déjà réfléchi.
4: Ah, bon, c'est simple. Je me marie avec ma chérie, je bute ta femme et je fais l'amour avec Stouff. Ça n'a pas duré longtemps. Alors là, je vais te dire, ça n'a pas duré.
6: Moi, j'ai du respect pour la tienne.
4: Oui, j'en ai aucun pour la tienne. Alors là, voilà, vous venez d'avoir le fond de ma pensée en une demi-seconde. Je suis désolé, Stouff, bien sûr.
7: Mais se marier avec Nat,
4: c'est Europe 2, c'est sorti hier soir. C'est drôle ce jeu, je crois qu'on le refasse. Ouais. C'est sorti hier soir. D'ailleurs, on attend toujours entre la maman de ta chérie et la sœur de ta chérie.
9: Je suis pas encore décidé là.
4: Reste avec nous jusqu'à 18h, il ne quittera pas ce studio.
5: Ouais, on veut une réponse. Hein. Les gens demandent une réponse.
4: Les gens sur les réseaux, là, les gens demandent. C'est sorti hier soir. Amanda Lear vient d'accuser la chanteuse américaine Miley Cyrus. Alors, elle accuse pas méchamment. Hein.
5: Non, c'est pas méchant. Hein.
4: Elle a pas dit qu'elle voulait faire un procès.
5: Voilà.
4: De toute façon, elle a compris. C'est pas méchant ce que je vais dire. Aux États-Unis, un procès, c'est parti pour 15 ans. Bon, Amanda Lear, on est plus proche d'une dame de 80 ans qu'autre chose. Donc, elle préférerait un arrangement ou qu'une citation en disant que c'était inspiré par elle. Pourquoi je vous dis ça? Parce qu'elle dit que sa chanson The Sphinx, qui date de 79, ressemble à la chanson de Miley Cyrus. Alors, attendez, on va écouter Miley Cyrus pour démarrer. Écoutez bien. 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On écoute Amanda Lear. I wish I could be like the king.
9: Ah ouais,
4: il y a quelque chose
9: quand même.
4: Ah si, remets Miley Cyrus.

0: Grand délire.
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0: Ah oui, si, bah si.
2: Tu l'accélères, oui.
0: Demain, on fera des mesures scientifiques, demain. Demain matin, on a décidé de sortir là, les gars de la prod, là, on va vérifier demain scientifiquement. Allez, votre avis, Tony?
3: Moi, je pense que si ça se trouve, ils ont eu la même idée. Parce qu'à 40 ans de différence,
0: mais non,
3: 60 ans de différence, tu crois que le gars, il t'a gratté un peu?
0: T'as beaucoup de similitudes. Celui qui a la meilleure oreille, à défaut d'avoir un nez pourri ce matin, cet après-midi, je veux dire.
4: Non, mais si, t'accélères la musique d'Amanda Lear, t'as le titre de Miley Cyrus. Mais après, moi, le plagiat, il y a plein de reprises maintenant. Autant assumer que tu fais une reprise d'Amanda Lear plutôt que de sortir ce truc-là.
5: Et les deux tonalités sont basses quand même, parce que Miley, là, sur ce titre, elle a pris une tonalité basse.
0: Ton avis, tout fait.
5: Ah, ça se ressemble, il y a...
6: Moi, je dis que les deux, il faut qu'elles arrêtent de fumer des clopes. Hein.
4: Ouais, voilà.
5: Oui.
4: D'ailleurs, c'était pas vrai, c'est Renaud.
5: C'est vraiment proche.
0: Mais c'est vrai. Alors après, à Miley Cyrus qui copie Amanda Lear. Bon.
4: Oui.
5: C'est un hommage.
0: Oui. Enfin, c'est, pour ceux qui connaissent les comiques américains, c'est comme si tu me disais Jerry Seinfeld, il s'est inspiré de Popek. Vous voyez ce que je veux. Il y a un moment, c'est allé, l'inspiration est partie loin. Mais c'est vrai qu'il y a un truc.
3: Mais c'est vrai que ça arrive souvent. Ben, il y a Coldplay qui s'est fait aligner aussi.
6: Mais non, mais regarde les Daft Punk, ils ont fait leur carrière là-dessus. Je suis désolé de dire
3: ça. Non, les Daft Punk, c'est du sample, c'est pas pareil. Ils ont des autorisations des artistes et tout quand ils reprennent.
0: Oui, je suis pas sûr. Daft Punk, non, si. Les Daft Punk, ils peuvent pas voler. Il y a des morceaux, il y a des moments, c'est la réplique exacte de certains morceaux.
3: Ouais. Donc, ils ont les droits.
0: Bon, il y a des trucs, des fois, où vous préférez la copie plutôt que l'original? Ou pas?
4: Oui.
6: Le Brescola.
4: Voilà.
5: Allez. Mais non. Ah,
0: tu préfères le Brescola au Coca-Cola?
6: Pas du tout, j'ai envie de me mettre les Bretons dans ma poche. Et je rajouterais le Corsica-Cola.
0: Ben, j'allais le dire. J'allais dire que je trouve que le Corsica-Cola est bien meilleur que tous les Coca-Cola du monde entier. Ah bah si, faut se mettre bien, mec. Faut se mettre bien. Mais je veux dire, le premier qui à Bastia ou à Ajaccio prend un Corsica-Cola, le recrache en disant qu'est-ce que c'est que cette merde, il est burné. Hein. Alors, il y en a qui préfèrent. Qu'est-ce que vous préférez?
7: Moi, il n'y a rien. Enfin, tous les originaux sont meilleurs que. En fait, quand j'ai envie de manger du Nutella, par exemple.
5: Ah, tu parles en bouffe.
7: Ben ouais. Quand t'as envie d'un truc.
0: Ouais, mais à l'inverse.
7: La marque, elle est rentrée en tête.
0: À l'inverse, quand t'as commencé à manger du Nocciolata, tu peux plus manger de Nutella.
3: Ah ouais.
5: Bon. Ah, moi, je suis revenu au Nutella, du coup. J'avais le Nocciolata et je suis revenu au Nutella.
0: Alors, vas-y, dis-moi une copie. Dis-moi une copie que tu préférerais à l'original, toi.
5: Après, il y a tout ce qui est un peu Silvercrest, là, et machin. Tu sais, des fois, par rapport à Moulinex.
0: Ah
6: oui,
5: tu vois les air fryers et tout ça, il y en a qui sont plus simples d'utilisation, je trouve,
0: je
5: par exemple
0: d'accord.
5: Chez Silvercrest que les autres où tu dois tout bidouiller machin.
0: Bon. Corentin.
4: Ben, moi le iced tea de chez Lidl, je trouve meilleur que le vrai.
6: Il y a un moment, il va falloir qu'ils nous donnent de la thune, Lidl. Hein, c'est leur vendre les Parkside, Silvercrest et compagnie.
7: Et si sur un parachute, par exemple, je préférais l'original qu'une copie de Wish, tu vois. Un sol élastique, tout ça.
0: C'est vrai que le sol élastique, quand t'as le gros et le truc qui arrive plus fin, tu fais peut-être garder le gros quand même. Hein.
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0: Salut tout le monde, le devine qui c'est dans un instant. Après Ugel, c'est Europe 2, c'est l'après-midi.

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4: Cette Europe 2 que vous écoutez, vous restez là dans un instant. Qu'est-ce que nous écouterons, Vito ?
5: Ouais, juste.
4: Très bien. Nous jouerons au kikiké sur le front dans un instant. Il va falloir trouver une personnalité. Nous jouerons avec Stouff. Non, on l'a fait la dernière fois.
6: Ah oui, bah, comme tu veux, moi ça me dérange pas. C'est... Ah non, ça fait longtemps qu'on n'a pas fait.
4: Ouais, c'est vrai, Pietre, ça fait très longtemps.
5: Je peux pas, je suis cardiaque.
4: Non, non, bah t'es cardiaque, ah, dans t'es cardiaque de rien du tout.
5: Mais si, je suis cardiaque.
4: Non, non, t'es cardiaque de rien du tout.
5: Plus que lui, mais
4: non,
5: c'est non, moi qui suis cardiaque.
4: Et ça va, les pads, les deux là. Oh, sans déconner. J'ai l'impression qu'on est au rayon cardiovasculaire de l'hôpital Foch.
5: J'ai un vrai mot du médecin.
4: Mais oui, bah c'est ça. Bah t'as un mot. Bah c'est quoi le mot?
7: Moi j'ai une vraie cicatrice.
5: Idiot. J'ai le syndrome du valve Parkinson White.
4: C'est pas vrai.
5: Exactement.
4: C'est-à-dire.
5: J'ai des petites valves sur mes artères là. Elles sont bouchées.
4: Mais ça n'a aucun rapport avec ce qu'on va faire, parce qu'on va te mettre sur le muscle, on ne met pas sur les valves.
5: Mais vous allez mettre, vous allez envoyer de l'électricité à mon cœur.
4: Ah oui. Un bon 1,5 V, c'est vrai que ça pousse.
5: Ah
4: oui. Allez, restez avec nous.
6: Allez, les envoyer ailleurs.
4: C'est quoi? T'as qu'à le trouver. Et puis c'est tout. T'as qu'à trouver la personnalité.
5: De toute façon, je suis trop bon ce jeu.
4: C'est le devine qui c'est, on appelle des Claude aujourd'hui. C'est parti. Attention.
6: À quel âge, Claude?
4: Ouh, Claude, pour moi, c'est plus de 60 ans.
7: C'est mixte.
6: Ouais, plus de 60.
7: C'est mixte aussi.
4: C'est mixte.
6: Ah ouais.
4: C'est mixte.
5: Intelligence artificielle aussi.
6: Ah ouais.
4: Oui, ça a remis un coup de jeune.
6: Ah, mais des fois, il est un peu en retard.
8: Allô?
4: Allô, Claude?
8: Oui.
4: Bonjour, devine qui c'est?
8: Devine qui c'est?
4: Oui.
8: C'est André Ralu.
4: Eh oui, c'est André Ralu.
8: Alors, qu'est-ce que vous devenez, les Ralu?
4: Bah, ça va, nous, chez les Ralu. Ça va, bah, j'appelais pour dire bonjour.
8: Oui. On a parlé ce matin, dis donc.
4: C'est vrai?
8: Qu'est-ce que vous dites? Oui, on a dit les Ralu, il y a longtemps qu'on les a appelés.
4: Pas vus. Et les Ralu, ça fait longtemps qu'on les a pas vus.
8: Oui, c'est ça. Donc, comment allez-vous?
4: Ça va très bien. Bon, comme à nos âges, quoi.
8: À nos âges, qu'est-ce qui nous arrive à nos âges?
4: Bon, des petites douleurs, hein.
8: Ah, des petites douleurs.
4: Ouf.
8: Oh, toi, André, là, t'es un sportif.
4: Ah oui, mais, oui, mais j'ai les ligaments, un peu le genou, la hanche.
8: Ah, tu deviens le mou du genou.
4: Ah. J'ai les enlus, on a mal au cul.
8: Oui.
4: Je l'entends à côté, hein, je l'entends.
8: Oui, il y a Marie Daniel qui réagit. Là.
4: Ah, j'entends Daniel. faut lui dire bonjour à Marie Daniel. Hein.
8: Oui, je lui dis bonjour, oui. Maintenant qu'elle a des genoux neufs, ça va.
4: Eh ben, ah, tiens, voilà, bah voilà, bah je vais peut-être y passer aussi, hein. Peut-être.
8: Elle s'est opérée au mois de mars là du deuxième genou là.
4: Ouais.
8: Et bon bah là, elle a souffert plus qu'au premier.
4: Ah,
8: parce
4: ça.
8: Il y a eu une infection alors.
4: Oui, heureusement qu'il y en a que deux, hein.
8: Oui, c'est ce qu'il dit. Tiens, je vais te la passer, elle va te raconter ça.
4: Ouais, Marie, elle est pas trop long quand même, hein.
9: Alors, je suis ravi.
4: Oui, ça va.
9: Comment tu vas, toi?
4: Ah, bah, ça va.
9: Et ta moitié?
4: Ouais, bah, ça va, là.
9: Ça va, Nicole?
4: Ça dépend quelle moitié. Il y a une partie, la moitié du haut, ça va. La moitié du bas, ça va moins bien.
9: Alors. Bon. Non, mais bon, vous êtes toujours dans votre maison, quand même?
4: Oui, toujours.
9: Oui.
4: Alors, les genoux, donc?
9: Oui, bah, les genoux, bon, mon premier genou,
4: ça fait deux ans
9: qu'il a été opéré, il n'y a pas eu de problème. Ouais. Enfin, j'ai eu les réactions normales, voilà, kiné, tout le bazar, mais ça s'est bien passé. Par contre, le deuxième, comme j'avais la jambe un peu de travers, ils me l'ont redressé pendant l'opération, mais j'ai chopé une bactérie.
4: Oh, là, ça fait mal.
9: Oui. Eh ben, je vais te dire, j'ai jonglé, hein.
4: Ah, ça.
9: Alors, au bout de quelques jours, les infirmières qui venaient pour les soins, elles m'ont dit, mais ça va pas, là, votre cicatrice, elle est pas
4: ça
9: belle.
4: Ça va être long encore, parce que je suis garé sur le... C'est long, non?
9: Non, je t'entends bien.
4: Oui, non, je dis, ça va être long encore.
9: Attends, parce que t'es garé où?
4: Je suis en double fil, là, devant la...
9: Tout ça pour te dire
4: ça se termine
9: que
4: bien.
9: Je me suis payé une bonne infection au niveau du genou.
4: Oula, ça fait mal, ça.
9: Oh bah oui, oui, ah. Oui, ils ont été obligés de m'enlever les agrafes avant.
4: Ah, je crois que c'était les amygdales. Je me disais, quel rapport? Les amygdales, pas le rapport.
9: Les amygdales, il y a longtemps que j'en ai plus.
4: Bon, oui, oh, bon, alors là. Voilà, bon, bah.
9: Non, c'est... mais enfin, bon, ouais. Antibiotiques, tout le bazar.
4: Mais on avait dit que
9: sinon,
4: c'était fini.
9: Sinon, ils rouvraient, hein, ils rouvraient oh, pour nettoyer. Là, là. Ah, bah, je veux pas de ça, moi.
7: Non, non.
9: Donc, antibiotiques, et puis, bah, il a fallu.
4: Oui, oh, j'arrive, j'attends qu'elle ait fini son histoire. Il y en a un qui klaxonne derrière.
9: Ah bon, bah, vas-y, vas-y, vas-y.
4: Oui,
9: vas-y.
4: Bah, c'est ce que je voulais faire. Bah, je t'embrasse. Oui. Gros bisous.
9: Oui. Écoute, on se rappelle.
4: Voilà, à bientôt. Hein? On va là, gros bisous. Oh, oui. J'arrive, je termine, Marie-Daniel.
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7: Mais le devine qui c'est, je le trouve magique à cause de ça, à chaque fois. Je le trouve magique. Tu pars toujours dans des jeux fabuleux. Bon, j'espère que vous allez bien chez vous. Voici Oasis. Dans un instant, nous allons jouer. Nous allons électriser Piètre. On commence à la parier.

0: C'est Europe 2 que vous écoutez. Restez avec nous dans un instant. Nous allons donc tenter le qui est sur le front pour l'instant. Nous allons. Qu'est-ce qu'il y a? Qu'est-ce qu'il essaie de négocier? Qu'est-ce qu'il essaie de négocier?
1: Il m'a dit, vas-y, mollo.
0: J'ai bien compris.
1: Je vais en faire des caisses.
0: Mais j'ai bien compris. Mais quel escroc! Restez avec nous dans un instant. Mettez-moi une pile neuve. On va le muscler le bras gauche à lui. À tout de suite, on revient.
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0: Vas-y, je vais en faire des caisses. Tu vas voir l'acteur studio. C'est Europe 2, restez avec nous, nous sommes lundi.
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0: Merci à vous tous et à nous toutes de nous écouter avec l'appli Europe 2 peut-être ou avec toutes les applis en, comment ça s'appelle, en streaming.
33: Oui.
0: J'ai vu la semaine dernière, vous étiez très très très nombreux et nombreuses à nous écouter. Merci, merci. Ah. C'est vraiment c'est une tuerie. Je vais le taper.
33: Encore.
0: Mais je sais, vous n'avez pas réussi à lui mettre un scotch.
1: Non, il n'arrête pas de bouger.
33: Oh là là, mais je suis relou, tu es sérieux. Bah,
1: mais me faites pas ça, moi.
0: Mais on l'a tous fait.
1: Mais moi, j'aime pas.
0: Mais il n'y a rien pour l'instant, il t'a mis que le scotch.
1: J'ai mon cœur qui s'emballe.
34: Mais t'as pas de cœur, toi, arrête.
0: Piette, il n'a pas branché encore la machine, t'as que les scotchs. Non, mais tu te rends compte?
1: C'est vrai.
0: Tu te rends compte que depuis tout à l'heure, il fait des sauts, il a que les scotchs?
33: Oui,
0: il a pas les câbles?
1: Non,
34: viens là.
1: Non,
35: ça n'a pas commencé, l'appareil est éteint.
0: Il est éteint, l'appareil.
34: Moi, j'adore ce jeu.
33: Oh là là là là, mais j'ai.
1: Bah, joue alors!
34: Non, j'ai déjà fait.
0: Vous ne commencez pas à me faire une émission bruyante. On est lundi, on fait une émission qui roule sur l'autoroute de la rigolade.
33: Ouais, mais c'est Piette là qui.
0: Il y a des gens qui nous écoutent pour se changer les idées. Donc, s'il vous plaît, monsieur Piette, vous vous concentrez.
33: C'est vrai, il nous ralentit, là.
0: Ah, et t'as vu qu'il ralentit le groupe?
33: Il ralentit le groupe, Piette.
0: Je tiens à vous dire aussi qu'on a rappelé les gens juste avant.
33: Oui, pour leur dire, oui.
0: Pour leur faire un bisou et leur dire qu'on était à la radio. Voilà,
33: ils ont rigolé.
0: Quel petit couple mignon comme tout.
35: Marie-Daniel.
0: Marie-Daniel.
33: C'est trop gentil, c'est trop mignon.
0: Avec les banlues.
35: Les genoux.
0: Ça va? Ça
33: c'est
0: y est,
33: bon, on y
0: Pierre,
33: est.
0: À partir de maintenant, tu vas te concentrer.
33: Par contre, il n'y a pas deux. On ne le met pas à 1 ou moins 1.
0: Voilà, tu le mets devant toi. Tu le mets devant toi, comme ça, ça suffit. Voilà, le but du jeu, tu as 10 questions, Pietre, pour trouver la personne qui est affichée devant toi. D'accord? Qu'est-ce qu'il y a? Qu'est-ce que tu fais? Mais toi, près du micro.
1: Me parle pas.
0: Pourquoi me parle pas?
1: Hein?
0: On y va? Top.
1: Est-ce que je suis un homme?
0: Oui.
1: Non, arrête de lui faire des mouvements. Est-ce que je suis vivant?
34: Donne la télé.
0: Oui.
1: Arrête, non. Non,
0: Mais Pietre, hé!
1: Je suis vivant!
0: Et arrête de tirer sur le câble et toi, te mets pas à 15 mètres!
1: Est-ce que je suis dans politique?
0: Non!
1: Ah,
0: non! Mais arrête!
1: Bah non, je l'ai vu! Putain!
0: Mais qu'il est con, il vient de reposer le téléphone! Mais quel boulet! Mais c'est pas possible!
33: On recommence!
0: Mais t'en fais pas des tonnes là!
1: Ah non, je te jure, je supporte pas ça!
33: Ok, je veux bien essayer!
0: Allez, mets les électrodes sur
1: ce. Jouez pas à ça avec moi!
0: Jouez pas à ça avec moi! Mais on a fait des trucs d'électro ensemble!
1: Ah non, pas avec moi non!
0: Mais si!
34: L'électro-style, il était pas là!
0: Ouais, peut-être. Non, t'étais pas là quand on t'a mis sur le 220. T'étais pas là. Allez, on va remettre un Stouff.
1: Cette sensation, elle est horrible. J'ai l'impression que ça monte au cœur.
0: Mettez un personnage devant Stouff.
34: C'est bon, je l'ai, mais je le cache parce que là.
0: Allez, remettez les électrodes sur Stouff. Détendez ma Stouff. Voilà, donnez-moi l'appareil. Non, tu le fais l'appareil. Je sais pas comment ça marche.
33: Oui, il peut faire ça.
34: Voilà. J'adore.
33: Et vas-y, mettez, mets pas tout non plus de côte à côte. Là, il m'en met plein.
0: Et mettez
33: quand même
0: de l'eau à ses pieds.
33: Non, ça ira.
0: Ça passe mieux. Non, pas ça bon. Y est. Non, non, c'est toi qui le fais. C'est toi qui le fais. Stouff, concentre-toi. Tu mets ça sur ton front. Tu ne regardes pas les écrans.
34: Oh, ça te va tellement bien.
0: Attention.
33: Ça me va bien.
34: Ouais.
0: C'est parti.
33: Alors, est-ce que je suis une femme?
0: Oui.
34: Oui.
33: Ok. Est-ce que je suis une célébrité?
0: Non. Non. Non. Bah, non.
33: Non, je ne suis, suis pas une célébrité.
35: Enfin, ça dépend ce qu'elle appelle célébrité.
1: Regarde ça, son bras, comme il bouge.
33: Est-ce que je suis... Est-ce...
0: Attends, attends, attends, attends. Le but du jeu, c'est... Est-ce que quoi?
33: Est-ce que je suis... Est-ce que je fais partie du monde politique?
0: Oui.
33: Ah, super. Est-ce que je l'aime pas?
0: Oui.
33: Il y en a plein.
34: On fait la liste. Hein.
33: Allô, ouais, mais attends, est-ce que je fais la liste? Il y en a plein. Attends, laquelle? Est-ce que je suis... Attends, je vais éliminer. Est-ce que j'ai les cheveux longs?
1: Oui.
0: Oui.
33: Ok. Donc c'est pas elle.
1: Alors, son bras, il est en train de se démembrer. Elle dit
34: ah, c'est le bras de Nad.
0: Il n'y a que toi qui en fait des caisses.
33: Et, mais ça, ça picote. Hein. Est-ce que je suis à brune?
0: Oui. C'est excellent. Tu vas me le trouver. Hein.
34: Mais à fond, qu'elle crie un peu.
33: Ah ouais. Oui. Est-ce que j'ai... Est-ce que... Ah
1: oui. Oh là, oh là, oh là. Ouais, fermez les yeux.
0: Allez, vous êtes sûr que vous avez mis les... Vous êtes sûr que vous avez mis les électrons de mon endroit? Non, c'est pas normal, ce bruit.
34: Ça me rappelle quelqu'un.
1: Regarde son bras.
34: Bah alors, la petite dame.
0: Bah alors, madame, on a le bras qui fait ploc-ploc. Il bouge tout seul.
33: Laisse-moi terminer.
1: Laisse-moi terminer, oui.
34: Éteignez vos micros, laissez ce que c'est tout.
1: Ça va bien, c'est rigolo.
33: Est-ce que j'ai...
0: Non, Mickaël, ça va pas, non. Est-ce que quoi?
33: Est-ce que je passe souvent de par ici?
0: Oui.
33: D'accord, donc je suis quelqu'un de courageuse.
0: Oui.
33: Ok, je vois, j'ai une coupe de cocker.
0: Oui.
33: Ok.
0: Il vous en reste une, donc.
33: Et donc...
35: Merde, l'alarme incendie, tu
1: sais pas qui c'est, mais apparemment il est
0: bon. Une clope. Alors?
33: C'est Manon Aubry.
0: Bravo, ma Stouff. Allez, voilà, c'est bon, bravo.
34: C'est une championne.
1: Jamais de la vie, vous m'auriez fait ça, vous êtes fou.
0: Mais toi, t'étais à 1, elle était à 30. Pietre, il était à 1, il hurlait, vous restez avec nous, c'est Europe 2. Dans un instant, nous jouerons ni oui ni non. Dans un instant, 200 euros à gagner ou 100 euros si vous battez quelqu'un de l'équipe. Vous envoyez Coé par SMS au 7 12 13 et je vous expliquerai comment un gamin a pu dépenser beaucoup d'argent avec la carte de son père. Allez, 17h.
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0: On attaque la deuxième heure, les enfants. Allez, c'est bon, on mange son BN, on remonte dans la voiture, on écoute la deuxième partie de l'émission. Que se passe-t-il dans le monde et quel temps va-t-il faire chez nous? Jérémy Desiderati pour les infos.
2: Salut Coé, bonjour à tous. Pas un nuage pour faire de l'ombre au soleil aujourd'hui. Soirée très tranquille au programme côté ciel. Les détails arrivent en fin de flash. Les pêcheurs d'abord n'ont toujours pas l'intention de lever l'ancre. Une quinzaine de bateaux ont bloqué aujourd'hui le vieux port de Cannes pour dénoncer la flambée des prix des carburants. La ministre de la Mer et de la Pêche, Catherine Chabot, est allée à la rencontre d'autres professionnels du côté de Sète ce matin. Une mobilisation qui intervient alors que Sébastien Lecornu, le Premier ministre, tient en ce moment une réunion sur les aides face au prix à la pompe. La cohabitation entre les vélos et les automobilistes a tourné au drame à Paris. Une cycliste a été tuée ce matin, percutée par un poids lourd place de la Concorde. Malgré leur intervention rapide, les secours n'ont rien pu faire. Pour l'heure, la préfecture de police ne donne pas plus de détails mais indique que le parquet de Paris a été saisi. Dans la capitale, toujours, Rachida Dati est de nouveau appelée à la barre aujourd'hui. L'ancienne ministre est interrogée au troisième jour de son procès pour corruption et trafic d'influence. Jeudi dernier, déjà, l'ancienne garde des Sceaux a martelé avoir exercé comme avocate pour le constructeur Renault et conteste avoir fait du lobbying lorsqu'elle était eurodéputée. Et puis l'heure n'est toujours pas au parapluie à l'ambiance automnale. Le parfum d'été se prolonge en ce début de semaine. C'est avec un grand ciel bleu que le pays va conclure cette journée où le mercure s'est emballé. Comptez encore 26 degrés à La Rochelle ce soir, 27 à Ajaccio et 33 degrés en ce moment même à Montpellier. Demain, on prend les mêmes conditions et on recommence. Pas un nuage à l'horizon et un thermomètre toujours aussi élevé pour la saison. Passez une très bonne après-midi avec Coé et toute l'équipe sur Europe 2.
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0: Je tiens à dire que sur les réseaux sociaux, sur mon Insta, Coé officiel et tout, beaucoup de gens disent bravo Stouff pour ton courage.
33: Ah ouais, non mais là...
0: Beaucoup de gens disent, Pietre, une honte absolue.
1: Ah ouais, m'en fous, j'assume.
33: Ouais, ah, t'étais que à 3, toi.
0: Pietre, il était à 3, t'étais à 31. Au niveau du dosage, 3, 31.
1: Je sais pas comment elle fait.
0: Il y avait rien.
1: Son bras, il se décomposait.
0: Pietre,
1: bah,
0: oui, Pietre, oui, tu oui. n'avais rien. Non. C'est un truc qui est fait pour se mettre devant la télé,
1: ouais.
0: pour se muscler les voilà. abdos devant la télé.
1: Bah, moi, je fais des abdos devant la télé, des vrais. Je
34: oui,
1: pas...
34: bien oh, sûr.
1: Attends que ça fait, là, en fumant
0: dans
1: des clopes.
0: Dans un instant, je vous parlerai d'un enfant qui a utilisé la carte de son père. On jouera au ni oui ni non. C'est quoi la règle, ma petite stoufette?
33: Bah, ni oui ni non, on vous pose tout ça, c'est dans le titre, hein, on vous pose des questions. Il ne faut pas répondre oui, pas Évidemment. Répondre non. Voilà.
0: Et
33: il
0: voilà.
33: y a un temps... imparti.
0: Une minute.
33: Voilà.
0: Si vous faites plus de, d'abord, si vous faites plus d'une le, qu'une qui êtes-vous ? Si vous faites plus qu'une personne de l'équipe, vous la battez, c'est 100 euros. Ouais. Vous faites plus d'une minute, c'est 200 euros. On refait un point sur les infos du matin. Évidemment, on sort un rapport avec l'essence et je fais un gros bisou à toutes celles et tous ceux qui sont en train d'essayer de faire le plein de leur voiture en essayant de trouver. Le pire, c'est pas de faire le plein
33: c'est
0: de sa voiture.
33: C'est trouver la station.
0: C'est de trouver la station où tu te fais pas égorger. Où t'es pas obligé de mettre au clou un de tes enfants en disant écoute mon grand, je papa repassera demain. Celui-là il a pas les moyens de faire
33: et
0: le plein.
33: Beaucoup de stations de fermées ce week-end. Hein.
0: Oui, qu'avait.
33: Oui. Fasse des kilomètres, valait pas que tu sois à sec devant. Quoi.
0: Je vous parlerai dans un instant d'une bonne idée qu'a eu la maire de New York pour éviter les bouchons dans les toilettes publiques de la ville. Je vous expliquerai tout ça dans un instant et puis. Nous aurons le retour de la boîte à dos. Je sais que vous aimez ce moment. La boîte à dos, un coffre-fort. À l'intérieur, un dossier que je vous lirai d'ici quelques minutes. Ce dossier concerne un membre de cette équipe. Les autres ne le savent pas et cette personne devra jouer le jeu. Le principe de la boîte à dos est simple. Qui, d'après vous, est l'auteur ou l'autrice de ce dossier ? Ça va mieux ta petite sinusite, toi ?
1: Il a des médicaments qui sont arrivés.
34: Dégueulasse.
1: Pharmaco-30.
35: T'as essayé de mettre des électrodes sur le front ?
0: Qu'est-ce que tu fais ?
33: Bah, il a pris un médicament là.
3: Mais prends deux. Mais c'est normal, c'est un suppo.
0: C'est un suppo, ça que t'as pris.
3: Ah merde.
0: Bah, c'est bien sûr.
35: Et qu'est-ce qu'il a mis dans son petit cul ?
0: Et si ça mousse par les fesses, c'est que t'as mis l'effervescent au mauvais endroit. Réinverse.
35: Sur le front.
0: Mais qu'est-ce que tu fais ?
33: Bah, il a pris un médicament là.
3: Mais
33: prends deux.
3: Mais c'est normal, c'est un suppo.
0: C'est un suppo, ça que t'as pris.
3: Ah merde.
0: Bah, c'est bien sûr.
35: Mais qu'est-ce qu'il a mis dans son petit cul ?
0: Et si ça mousse par les fesses, c'est que t'as mis l'effervescent au mauvais endroit. Réinverse les deux.
34: Il n'y a rien qui va là.
0: Ah, c'est pas, c'est... Mais pourquoi c'est pas bon en théorie?

0: Attendez.
1: Paris qui va lui dire l'essentiel de Calypso. Ouais.
0: Vous allez voir. Je vais demander.
2: Si elle dit tu prends Vitorel.
0: Mais elle, jamais elle va te dire ça. Elle va te dire tu prends un vrai truc.
3: Je prends Vito tout court.
0: Voilà.
4: Bonjour.
0: D'accord, ok, c'est un plaisir.
2: Ah, elle, voilà. Elle est en consultation.
0: Voilà, il n'y a personne. Merci beaucoup. Bon, elle rappellera dans deux minutes, dès que ma chérie rappelle. En attendant, il y a un gamin de 9 ans,
5: oui,
0: américain, qui a lancé une chaîne YouTube et pour qu'il ait rapidement des abonnés, il a voulu se payer des pubs. Pas idiot.
1: Oui.
0: Mais pour ça, il a demandé à son père, qui a accepté de lui payer une première pub. C'est pas cher au début, $20.
2: Ouais, c'est ça, oui.
0: Chose qu'il a réglée avec la carte bancaire professionnelle. Le problème, c'est que le gamin était persuadé d'avoir encore plus d'abonnés en payant encore plus de pubs.
5: Oh, mais non.
0: Et il a continué d'en acheter avec la carte de son père. Au final, il en a eu pour $118,000.
1: Mais non !
5: Oh, mais
2: pas possible.
0: Le père risque le licenciement pour avoir dépensé autant avec la carte du boulot.
1: Oh. Aïe, aïe, aïe, aïe.
0: La chaîne YouTube du gamin aujourd'hui a quand même plus de 50 000 abonnés. Mais c'est bien sans être bien, parce que c'est des gens à qui on a proposé le truc et qui vont peut-être repartir le lendemain.
1: Bah là, justement, le fait d'en parler, qu'on en parle dans le monde entier, ça va peut-être le jouer pour lui.
0: Eh, il a intérêt de bon, le gamin.
1: Ouais. Ah oui, par contre, derrière, faut envoyer. Hein.
5: Récupérer les sous.
0: Ah, je peux te dire que moi, je suis le père, je me mets tout nu sur une banane, en maillot de bain, en train de dire, mettez-moi de l'argent, faut que je rembourse des trucs. Est-ce qu'il y a des fois des sommes d'argent que vous avez perdues dans votre vie, de façon ridicule?
6: Moi, il y en a une qui n'était pas énorme, mais je m'en rappelle encore, j'étais gamin. On était à Paris, à Montmartre. Et il y a les mecs qui font du Ubuntu.
0: Comment tu dis?
6: Du Ubuntu.
0: Non, mais c'est le seul. Comment tu dis?
2: Du Fiat.
6: Du Ubuntu.
0: Du Ubuntu. Toi, c'est comme un Bounty, mais du Ubuntu.
6: C'est quoi?
0: Bolto.
6: Ah, Bolto. Mais il y a un Bolto. Je ne sais toujours pas le dire aujourd'hui.
0: Le Bento, c'est le truc japonais.
6: Bon, ben là, le Bolto. Et en fait, moi, j'étais gamin, et donc je voyais les gars jouer. Je dis, c'est facile, je peux gagner et tout.
0: Plus vieille escroquerie.
6: Et il y avait ma grand-mère. Et ma grand-mère, je lui dis, regarde, je sais que je peux gagner. On peut mettre de l'argent.
1: Et
6: elle a mis 50 balles.
1: Bah, tu t'es fait avoir.
6: Évidemment. Oui. Et après, derrière, on m'a dit que c'était une connerie et tout. Donc, je m'en suis voulu. Je me suis dit, j'ai
0: perdu. Vous savez qu'ils ont jusqu'à 7 à 8 complices.
6: Ah oui.
0: Entre ceux qui font le gay, ceux qui sont autour, ceux qui machin.
1: Qui font semblant de jouer.
0: Franchement, c'est la plus belle escroquerie. Parce qu'autour de toi, tu les vois jouer 50, 100. Ils mettent 300. Tu les vois repartir avec 600. Tu fais, je vais y arriver. Il est con. Je la vois partir, la boule. Elle est là. Sauf que quand c'est toi, ça part pas de la même façon. Il y en a d'autres qui ont perdu des sous. Oui, Corentin. Il est en train de perdre un œil.
2: Casino, mais j'étais sur une table de poker pour me la raconter, tu sais, avec les lunettes et tout, sauf que je savais pas jouer, j'ai perdu 1000 balles. J'étais avec les lunettes et tout.
6: Comme ça, tu peux pleurer derrière les lunettes.
0: Tu sais que le principe des lunettes, c'est pas que pour se la raconter, il faut savoir jouer.
2: Mais je me suis dit, c'est vrai, ça marche.
1: Moi, je l'ai déjà raconté, mais j'ai investi 10 000 euros une fois. J'ai perdu 55 milliards d'euros.
6: Oh non, t'as pas
5: gagné.
1: Je devais investir dans les bitcoins et j'ai préféré investir dans un golf dans le Nevada. J'avais 10 000 euros à l'époque et ça vous présenterait aujourd'hui 55 milliards.
5: Non, mais moi, j'ai pas perdu bêtement mon argent. Moi, c'est à part au casino, des 30 balles, mais bon, c'est rien quoi.
0: J'ai fait des investissements foireux.
5: T'as fait quoi?
0: C'est pas foireux. C'est les investissements. Dans tous les trucs qu'on vient vous dire, acheter, c'est du monument historique. J'ai acheté des trucs. J'avais acheté des appartes, des machins. Je savais même pas où ils étaient. Ouais. Puis un jour, tu reçois la photo. Puis quand tu veux les revendre, c'est invendable. C'est au milieu de rien. Tu le brades, tu perds de l'argent. Mais en fait, il n'y a pas de truc magique. C'est-à-dire que si on vous propose ça, c'est parce qu'à un moment donné, vous avez les monuments historique, je crois que c'est le pire.
6: Ouais.
0: C'est le pire parce qu'en fait, celui qui se gave, c'est les mecs des travaux. Parce qu'en fait, généralement, vous achetez rien du tout parce que c'est une ruine. Vous mettez très très cher dans les travaux. Généralement, vous payez le double.
6: Il faut respecter des normes et tout en plus.
0: Oui, mais ça, vous ne chargez pas. C'est eux qui le font. Ouais. Sauf qu'à la sortie, vous avez tout le monde qui revend son appart en même temps et ça vaut rien.
6: Ah, ouais.
0: Ça vaut zéro. Ça, c'est le pire des trucs. Je suis quand même rappelé Nat parce que je vois l'œil de Corentin qui est en train de rouler sous la table. Et généralement, c'est pas normal ça. Quand ça roule sur la table, un œil. Non, mais attends, j'appelle le docteur Nat. Bobologue. Elle est bobologue, elle a passé son diplôme sur Internet. Là, je peux te dire que c'est sérieux. Mmh. Bon, de toute façon, ça ne répond jamais. Bon, voilà.
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0: Ni oui, ni non dans un instant.

0: l'après-midi, c'est avant tout une équipe qui bosse.
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4: Il y a des gens qui viennent de me dire sur Insta qu'il faudrait que tu fasses un bain de siège. J'ai jamais compris l'intérêt de faire des bains de siège.
5: Quand t'as mal au nez, oui.
4: J'ai jamais compris pourquoi à chaque fois qu'on a mal en haut du corps, on vous demande de faire passer des trucs par les fesses.
6: Pourquoi un bain de siège ?
4: Les bains de siège, c'était des vieilles méthodes où on disait que tu te trempais les fesses dans des trucs à la menthe ou les machins et tout, et ça passait par les voies.
6: Ma grand-mère, elle faisait ça.
4: Voilà. Mais tu sais quoi, quand j'ai mal à la gorge,
7: j'ai que du sirop de menthe.
4: Ma chérie, elle me fait prendre des suppositoires bismuth, ça s'appelle. Mmh. Et en fait, tu prends un suppo pour le mal de gorge.
7: Oui.
4: Et ça marche très bien.
6: Faut pas qu'il fasse un truc d'inhalation là, non ?
5: Si, bah si, c'est ça qu'il faudrait qu'il
6: fasse. La tête sous un truc.
7: Les suppos, c'est le mieux pour guérir. Mais il a raison, Coco. Moi, je prends un eucalyptus pour les poumons.
4: Ouais, sauf que l'eucalyptus, tous les gens qui l'ont fait comme moi savent de quoi je parle. Si t'as une hésitation d'une demi-seconde, parce que quand on met un suppositoire, on n'a pas l'habitude. C'est-à-dire quand tu mets un suppositoire, il y avait que ta mère quand t'étais gamin, t'étais bébé, chop, elle peut le passer en 3 secondes. Ouais. Mais quand c'est toi, t'hésites.
5: Ah oui.
4: Donc, les trucs à l'eucalyptus ou mentholé, je vous le dis tout de suite, les amis.
5: Ça faut pas le laisser traîner.
4: N'hésitez pas. Parce que chaque seconde d'hésitation, vous le payez en heure derrière.
5: Ah ouais.
4: Ça c'est de la menthe. Ah oui. Donc plus vous hésitez pendant 3 secondes, vous dites, je sais pas, j'y vais doucement, j'y vais doucement. Mais c'est un délire absolu.
7: Et le pire, c'est qu'après, il faut bien se laver les mains. Parce qu'il suffit que tu mettes ta main sur ton œil.
4: Ouais, enfin, moi, quand je te mets un truc dans les fesses, généralement, je me lave les mains derrière. C'est moi, penser à pas venir manger chez toi quand t'es malade. Ni oui, ni non, on fait une bise à Grégoire. Ça va, mon Grégoire ?
8: Bonjour, mon Coé, ça va très bien.
4: Bon, Grégoire, il fait quoi comme métier ?
8: Je suis chauffeur de fruits et légumes.
4: Il va peut-être se prendre 100 euros s'il bat un membre de mon équipe et je peux te dire que c'est tous des génies.
5: Il est chauffeur de fruits et légumes, oui, c'est-à-dire qu'il met des pastèques à l'arrière de la voiture.
4: Et alors
6: avec la petite carotte à côté, je t'emmène où ?
4: Et alors, il emmène les fruits et légumes à l'école, alors ne vous moquez pas.
5: Okay.
9: Vous avez une petite bouteille d'eau dans la portière.
4: T'habites où, Grégoire ?
8: Alors, pas loin de Cavaillon, à Sénas, exactement.
4: Les melons, il emmène les melons en balade.
8: Le melon de Cavaillon, tout à fait. J'en ai trimballé.
4: Bah évidemment. Alors si jamais tu bats un membre de mon équipe, tu gagnes 100 euros. Si tu fais plus au ni oui ni non de 1 minute, c'est 200 euros. Je vais pas faire jouer Corentin parce qu'il a l'œil qui tombe.
6: Il est pas bien.
4: Je vais pas faire jouer Tony parce qu'il est jeune papa, il dort pas beaucoup. Je vais pas faire jouer Stouff parce que j'ai déjà électrocuté. Je vais pas faire jouer Vito parce que c'est le cassos de l'équipe là-dessus et que je laisse son cerveau en repos. Je vais donc faire jouer Pietro.
5: Je veux bien ça.
4: T'es prêt ?
5: Ouais.
4: Attention. Top, on est parti. T'as passé un bon week-end, mon Corentin ? Pardon.
5: Moi, c'est Pietre.
4: Ah, d'accord, c'est toi. T'as passé un bon week-end ?
5: Tranquille.
4: Une petite soirée ?
5: Même pas.
4: Calme ?
5: Même pas. Très calme.
4: Calme, petite beuverie ?
5: Avec maman.
4: Plus de 2 bouteilles ?
5: Facile.
4: Il y a pas de copine de ta main, chérie ?
5: Pas ce soir-là.
4: Aucun pote ?
5: Non plus.
4: Allez, merci.
5: Aïe,
4: c'est bon.
5: Allez, non plus, 15. Il compte le non plus.
4: Ah bah, il y a non dedans. À partir du moment où c'est ni oui ni non, dès que c'est non plus, ça compte combien de secondes ?
6: 15.
7: C'est pas un seul mot non plus.
4: Ah, je te jure. Allez, c'est pas non plus. Bon, Grégoire, tu dois me battre 15 secondes, mon Grégoire. Attention, je te le dis tout de suite, il faut répondre du tac au tac, il faut pas laisser du temps. Top, c'est parti. T'es prêt, tu joues ?
8: Je joue,
4: d'accord. Les enfants t'écoutent, là ?
8: Pas du tout.
4: D'accord. Tu captes bien là ?
8: Non. Là, je capte parfaitement.
4: D'accord. C'est ton téléphone portable à toi ?
8: C'est le mien.
4: T'es arrêté sur le bord de la route ?
8: Tout à fait,
4: D'accord. Ils sont bons les melons cette année ?
8: Alors là, ils ont été parfaitement très, très, très, très bons.
4: D'accord. Ils sont pas trop petits ?
8: Pas du tout.
4: D'accord.
8: Une bonne taille.
4: Comment on m'avait dit ? T'en manges beaucoup ?
8: J'en ai mangé pas mal cet été, oui.
4: D'accord. T'as dit oui. Il a dit oui.
8: J'en ai pas mal mangé cet été.
4: Oui. J'en ai pas mal mangé cet été. Oui.
8: T'as dit oui.
4: Ah bon ? On a des oreilles bioniques, nous, hein.
8: Vous avez la barque, oui.
4: 35 secondes. 35 secondes. Ça veut dire que t'as battu quelqu'un de mon équipe, t'as pas fait la minute, tu gagnes ça.
5: Bravo.
4: Salut mon pote.
8: Merci beaucoup.
4: Je te fais un bisou. Super. T'embrasses les pastèques, merci, les melons toi. Et tous les fruits et légumes qui sont derrière. Bisous mon gars. Je t'embrasse. Bisous.
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4: Alors, ma petite Rihanna, pas trop dur ce lundi. T'es bien ?
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4: Bah oui, moi aussi, shine bright like a diamond, bien sûr.

0: Avec nous sur Europe 2 dans un instant, je vous préviens, je vous expliquerai si vous êtes du genre à passer du temps aux toilettes, je vous expliquerai pourquoi, qu'est-ce qu'il y a, pourquoi New York ça.
1: Est-ce que tu t'inquiètes parce que ta chérie répond pas?
0: Et alors, bah oui, je suis inquiet.
1: Et je te disais, t'as qu'à lui faire comme d'habitude, tu fais une petite vidéo. Coucou ma chérie, alors,
0: tu
1: regarde,
0: sauras ce que c'est quand tu seras amoureuse, comme une froufroute, à tout de suite, on arrive.
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0: Vous n'avez pas connu l'amour, vous êtes des jaloux.
3: Ah.
0: Restez là, c'est Europe 2, nous sommes lundi.
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4: Je viens d'ouvrir la boîte à dos. Je viens d'ouvrir la boîte à dos et dans un instant... On jouera dans un instant. Pas tout de suite. Je vais vous laisser vous regarder entre vous. Est-ce que vous voulez que je vous le lise maintenant ou pas?
5: Oui.
6: Ah oui.
4: Vous voulez?
5: Ah oui.
7: Allez.
4: Je mets souvent, et j'ai mis aujourd'hui, la vapoteuse de Corentin dans mon slip.
5: Impossible. Je l'ai tout le temps avec moi.
6: Pas moi.
8: C'est ça le goût fraise.
5: De toute façon, je sais c'est qui. Je sais qui c'est.
4: Non. Voilà pour l'instant, le dos.
5: Putain, je l'ai pas là.
4: Vous essaierez de savoir...
2: Non, ça c'est là, c'est la mienne.
4: Vous essaierez de savoir dans un instant. On essaiera de jouer.
8: Celle-là, c'est la tienne ?
4: On essaiera de jouer. On ne dit rien pour l'instant. Vous essayez, vous avez peut-être des idées. Tout le monde se regarde un petit peu comme ça. Du coin de l'œil. Et tout le monde essaiera de trouver de qui il s'agit.
8: Franchement, il va avoir la guerre là.
5: Bah, j'espère juste que c'est Stouf.
2: Oui, c'est ce que j'ai.
8: Voilà, ouais.
7: Tu vas à l'odeur. Hein.
4: Oh, tu sais.
2: Elle a été deux fois aux toilettes ce matin.
4: Méfiez-vous des évidences.
7: Ouais,
4: hein.
7: Si c'est marée basse. Hein. Oh
8: oh ah, il y a des pépites de chocolat.
5: La chouchouine de l'émission.
4: C'est vrai. Non, mais elle a pas tort. Hein. Vous savez, bon. Bon, mais des fois, un bon copain. Bon, enfin, je dis ça, je dis rien. Je vous présente une très bonne idée qu'a eu la mairie de New York pour éviter les bouchons dans les toilettes publiques de la ville. Ils ont réussi à limiter le temps de passage à 10 minutes maximum. D'après vous, ils ont fait quoi?
2: Ils envoient la nettoyeuse à 10 minutes, au bout de 10 minutes?
4: Non.
8: Non. Ça s'éteint et ça ne se rallume pas?
4: Non. Ça ce serait pas idiot, ça.
2: Ça s'ouvre.
4: Eh ben oui. En fait, tu as 10 minutes devant toi, tu as un chrono qui se met en route. Si tu te rends dans les toilettes publiques, que tu dépasses le temps imparti, la porte s'ouvre automatiquement et tu te retrouves pantalon baissé devant tout le monde.
7: C'est pareil en France, hein, y en a des comme ça.
2: Ah bon ?
7: Ouais,
2: ah
7: ouais. Dans les gares, il y a maintenant celles qui sont sur les quais. En fait, c'est, tu rentres à l'intérieur, hop, c'est 10, ils mettent devant, hein, tu as 10 minutes.
2: Ouais.
7: Et au bout de 10 minutes, le truc, il redevient vert.
4: T'imagines, la porte s'ouvre et le mec qui reste. J'aime faire caca devant tout le monde. Ça me détend. Alors,
2: moi, je suis chat en train de regarder les petits chats sur Instagram. Moi, attendez, là, j'ai pas fini la vidéo. Là.
4: Moi, je peux te dire que j'en connais quelques-uns et surtout quelques-unes. Tu leur mets un chrono. Tu leur dis, t'as 10 minutes pour faire popo.
2: Jamais ça sort.
4: Tu les bloques. Hein. Ah, et le pipi aussi. Hein. Les filles, ça peut vous bloquer.
2: Ou alors ça arrive à 9h55.
4: Non, mais déjà, une fille qui va aux toilettes dans une gare, c'est qu'elle a très envie.
7: Oui.
4: Parce que généralement, nous les mecs, on peut faire partout. Mais vous les filles, c'est que vous avez très envie. Mais si en plus, on vous met un chrono, tic.
7: Ouais, ça met du temps, je suis d'accord.
4: Tic.
2: Horrible.
4: Tac. Allez, on a tous en tête un petit moment de honte aux toilettes. Vous avez déjà eu un moment du plus de papier? Ou du.
2: Oui, mais ça arrive à tout le monde, ça, hein, le plus de papier.
4: Ah non,
2: Patrick.
4: Moi, j'ai jamais eu le plus de papier. Jamais arrivé. Moi, j'ai eu une fois, là. Alors, d'habitude, je vous le demande toujours à vous, mais je vais le faire une fois. J'étais dans un restaurant et je mixais juste après. Donc, tu vas dans le restaurant un peu. Il était pas classe, mais un peu féodal. Tu vois ce que je veux dire? Il avait un caractère. Et blindé, un samedi soir. Donc tu traverses la salle, les gens font ah, c'est Coé, bonjour, c'est Coé. Et je vais aux toilettes, et la porte s'ouvre. Et le mec, il avait fait un délire. C'est que ça montait toute hauteur. T'avais trois marches, il avait fait ça comme un trône. Tu vois, petit couloir, trois marches et un trône. C'était assez marrant avec de la pierre autour. Je ferme la porte, je vais aux toilettes, je me mets dessus. Et je vais être honnête avec vous.
2: Carnage.
4: Ça peut arriver.
8: Il avait mangé médiéval juste avant.
4: Ça peut arriver. Et pendant que je suis aux toilettes, tu sais, c'était les toilettes avec. Vraiment, il avait fait l'ancienne avec
2: la chasse d'eau.
4: Avec la chasse d'eau et la chaîne.
7: Oh
4: la
7: chaîne, ouais.
4: Et je suis aux toilettes, mais je suis à la cool, tu vois, vraiment. Et puis je vois au-dessus, tiens, il y a de l'eau qui coule. Puis je me dis, il y a quand même beaucoup d'eau. C'est bien, voilà. Et au moment de tirer la chaîne.
2: Oh non.
4: Rien. Rien de rien. Et je me rends compte que le truc vient, l'eau vient de là-haut. Et que c'est plus relié à rien. Et que je tire. Et que machin, rien ne se passe. Et là, je commence à entendre.
2: Oh non! Une fille, j'espère.
4: Je ne sais pas. Je ne sais pas. Donc, je me dis, je peux quand même pas rester coincé dans les chiottes mille ans. Donc, là, et alors là, je vous donne le truc qui n'est que ça à faire. Ouais. Je sors une fille.
8: Ouais.
4: Très belle.
2: En plus.
7: Oh là
4: et là, je dis, je suis désolé, j'ai. Le gars qui est venu avant, ça a été une catastrophe.
2: Bah voilà, évidemment.
4: J'ai essayé de réparer, j'ai rien pu faire.
5: C'est un massacre.
6: Ouais. C'est comme ça qu'il a rencontré Nathalie.
4: C'est horrible, parce que je pense que cette dame ne m'a jamais cru. Hein.
7: Ah bah ouais,
4: évidemment, mais horrible. C'était, voilà, c'était pas ma faute, mais ça fait partie des belles hontes que j'ai eues. Il y en a une petite honte encore, on a le temps ou pas?
6: Ça, c'est toujours. Non, mais le truc comme ça, moi, ça m'arrivait plein de fois. Moi, de non, dire, le pire, quelqu'un a défoncé le toilette.
2: Le pire truc, c'est quand c'est les toilettes qui se bouchent. Tu tiens la chasse, tu vois l'eau, là du coup.
7: Le truc qui remonte.
2: Ça monte, et tu te dis faut que ça s'arrête. Faut que ça s'arrête. Faut que ça s'arrête.
7: J'ai déjà eu ça.
4: Et tu commences à voir la coucougnette qui trempe.
2: Ça s'est pas arrêté. Ça s'est pas arrêté.
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4: C'est Europe 2 que vous écoutez. Corentin, il perd son œil. Mais c'est pas normal une douleur à l'œil comme ça.
5: Je sais pas.
4: Voici Martine Garrix et Ed Sheeran. Faut arracher.

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3: C'est Europe 2. Bonjour madame, le train va partir dans un instant. C'est ce que vous allez entendre, Bruno Mars. C'est Europe 2 tous les jours. Nous sommes là le matin entre 7h et 11h. Pour vous réveiller, on remet le couvert l'après-midi entre 15h30 et 18h. Et on a un petit passage avant sur Europe 1. Pour, voilà, il y en aura pour tout le monde. Merci en tout cas de votre gentillesse et d'être là tous les jours. Alors, j'ai la boîte à dos du jour. Je vous lis le dos. Je vous demande ensuite de réfléchir et de me dire d'après vous de qui il s'agit.
4: Ah oui, on était là.
3: J'ai mis la vapoteuse de Corentin aujourd'hui dans mon caleçon et je le mets plusieurs jours régulièrement.
5: Là, je ne l'ai pas avec moi, donc est-ce que je peux palper ?
3: C'est maintenant que vous distribuez les ardoises, les gars. C'est maintenant qu'on distribue les ardoises.
6: Ah, il se marre hein, pendant l'émission.
3: Il me regarde, l'assistant de prod, il fait que les hommes parce que j'ai essayé.
5: C'est parce que tu l'as fait rigoler, son temps.
3: Oui, j'ai fait rigoler, bah oui, évidemment. Il me gueule dessus, à pas rester.
7: Donc il faut qu'on note à qui on pense.
3: Préparez-vous, jeune homme, à aller rejoindre la grande file de demandeurs d'emploi. Et qu'est-ce que je fais de ça?
5: C'est un tableau, ça.
3: Non, pardon,
4: j'ai donné une ardoise.
3: Mais t'es complètement con, t'es bourré aujourd'hui. Non mais en fait, il doit distribuer des trucs, il me regarde, il me distribue un truc, il me dit non, mais ça marche pas.
5: Lui, il sait qui c'est.
3: Ah. Non ?
6: Bah non.
5: Ah, tu sais pas qui c'est,
6: toi ? Tiens, prends ça, toi.
3: Bien sûr que non.
4: Prends ça.
6: Voilà.
3: Enfin.
5: Ah, tu sais pas qui c'est, c'est énorme, ça.
7: J'ai pas de feutre.
5: Tiens.
3: Ah non ?
5: C'est lui. Bah, je pensais que c'était toi.
3: Bah enfin, ce serait super débile, parce que si c'était moi, tu viendrais te dire devant tout le monde, lui, il sait qui c'est, parce que c'est lui. Donc pourquoi vous seriez en train de jouer si vous saviez que c'est moi ?
5: Ben c'est pour ça que je comprends pas.
3: Bah enfin !
5: C'est pas toi.
3: Et quand bien même, ce serait moi.
7: Bah note de toute façon à qui tu penses.
3: Quand bien même, ce serait moi. Au moment où tu distribues les ardoises avec les stylos, t'es en train de dire à tout le monde, bah toi on te donne pas d'ardoises puisque c'est toi.
5: Ben, je pensais que tu savais que c'était toi.
6: Bon les gars, on vous passe les stylos là.
7: Allez, Coé, tu notes à qui tu penses. C'est très bizarre tout ça.
5: Moi je pensais que c'était toi quand même.
3: Attends, moi je suis en train d'écrire. Vraiment, il est bien ce petit stagiaire. Tu vois, au début, on a dit que c'était le plus intelligent de tous. Maintenant, il me donne des feutres qui marchent plus du tout.
6: Bah, c'est à force de traîner avec nous.
3: Il me donne des ardoises qui marchent plus du tout. Il n'y a plus rien ne marche.
5: Les sciences popoules.
6: Tiens, au lieu de râler là.
3: Mais c'est une catastrophe. Mais mec, vérifie tes instruments. Mais pourquoi tu donnes des feutres qui sont rincés avec des... Mais ne ris pas. Faites bon.
5: Mais je crois qu'il pense que tu fais que des vannes.
3: Mais non, je fais pas que des vannes. Enfin, voilà.
5: Un feutre qui marche, merde.
3: Voilà. Mais non, mais distribuer des feuilles qui marchent, des trucs qui marchent, tout ce qui marche. Allez, on y va. Vous pensez à qui ?
5: Moi, je pense à toi, je t'ai dit. Je te vois.
3: Je pense que c'est moi.
5: Je pense que tu fais ce genre de rigolade, ouais.
3: Dans ses fesses. Dans mes fesses à moi. Dans mon slip à moi.
5: Oui, parce que tu sens la fraise.
3: Corentin.
8: Bah, moi, je pense que c'est toi.
3: C'est moi qui aurais mis ton.
8: Parce que sur une ancienne radio, on le faisait à un autre collègue et on était souvent tous les deux.
9: Alors, moi, j'avais mis toi, mais je viens de voir ce que Pietre avait mis, donc je vote contre Pietre.
6: Non, mais parce que vous vous trompez de personne. Vito, c'est un fourbe.
5: Non, ça oui.
6: Bah, déjà,
5: ça,
6: gratuitement, il me mettait du sel dans mon matcha. Oui. Il fait des trucs, lui, il fait des trucs en loose day, lui.
9: Pas vrai.
7: Moi, je pense,
6: officiel.
7: Moi, je pense à Pietre, parce que tout ce qui va dans cet endroit-là, c'est plutôt de son côté à lui.
3: Bah, vous voulez que je vous dise ? Moi, je pense à Tony.
8: Non.
6: Ah oui,
3: parce
6: c'est
3: que
6: vrai.
3: Le coup du « Oh, moi, je suis persuadé que c'est toi », ça sent l'escroquerie à plein nez. Donc, je pense que celui qui a mis la pauvre vapoteuse goût Ragnaslip, c'est, je pense, de mon Corentin, oui.
9: On n'a pas pensé à un scénario.
3: Quoi ?
9: Corentin lui-même ?
5: Non.
9: Qui aime bien, de temps en temps.
6: C'est pour ça que
5: je l'utilise.
3: C'est quand il a plus de nicotine, il la remet dans le slip, ça lui redonne un goût.
5: Ça en charge.
3: Alors, on va commencer par élimination.
9: Et personne n'a pensé à Stouff, mais bon.
3: Bah justement,
5: moi, je
3: pose la question. Non, Stouff, c'est une jeune femme, elle est élégante, et je pense que pas une seconde, elle la mettrait dans sa culotte, mais je vais quand même poser la question. Stouff, est-ce que c'est toi ? Non.
7: Non, j'aurais pu confondre avec autre chose, mais non, c'est pas moi.
3: Oh, non, j'en suis sûr. Corentin, Est-ce que par pur sadomasochisme, tu te le mettrais toi-même dans ton propre slip? Mais encore une fois, tu fais ce que tu veux. Moi, je suis pour la liberté des gens.
8: Je viens de faire un week-end festif.
3: Donc toi-même, tu sais.
7: Festif. Pardon.
8: Je reviens avec une sinusite, ce qui peut expliquer cela. Mais ce n'est pas moi, évidemment.
3: Il reste.
9: T'es sûr, hein?
8: Bah oui, oui, oui. Ah oh, bah non, je la trouvais plus, elle est là.
3: Donc vous êtes à 3 à dire que c'est moi.
8: Ouais. C'est sûr, c'est tout.
3: Alors je vais être honnête avec vous. Je l'ai beaucoup fait dans une autre radio.
7: Ouais.
3: Quasiment tous les jours.
8: Mais celle-là, elle est trop grosse.
3: Quasiment tous les jours, et à chaque fois que je voyais faire. Je riais.
8: Parce qu'il adorait en plus.
3: Eh bien, comme j'aime les traditions.
8: C'est toi,
3: d'accord. Arrête. C'est pas moi.
9: Oh.
8: Ah d'accord. Merci beaucoup.
7: Donc il nous reste qui?
9: Depuis le début, c'est lui.
3: Il reste Vito.
9: On le voit pas venir, lui.
3: Il reste Pietre.
8: Oui, ouais.
3: Je pense que Pietre, c'est une évidence.
7: Il reste Tony, non?
8: Aussi. Ouais,
3: je pense que Pietre, c'est une évidence. Et moi, je vous dis, vous l'avez pas vu venir, c'est Tony. Je vous le dis.
6: C'est vrai Tony, que moi, oui, c'est bien son genre à faire ça. Pour
10: alors, c'est pas vrai du tout.
6: Menteur.
10: À la rigueur, je me gratte et je fais les pattes après, mais sinon, non.
7: Oh
6: ça, tu l'as fait, d'ailleurs.
9: Ouais, déjà, non.
3: Qui voudrait être éliminé? On élimine Vito, on essaie de voir si c'est lui ou pas.
7: Allez.
3: Monsieur Vito.
6: Je suis sûr que c'est lui.
7: Non, toi, tu dis trop ça.
3: Que c'est vous.
8: Vito, si c'est toi, mon gars.
3: Qui avait mis.
8: Je chie dans ta bonne
7: excuse,
8: mais vraiment. Mais sans rien me dire,
3: et je tente de remettre le micro, voilà. Et vous entendrez.
8: Je la remets.
3: Et quand Vito va parler, on t'entend pas, Vito. Bon,
9: petite odeur là.
3: Vito. Allez, à vous.
9: Alors, Piet dit que souvent je suis fourbe et que je le fais. Voilà, on peut ne pas penser à moi.
10: Ça, c'est vrai quand même.
9: Et en effet. C'est pas moi.
8: Ah,
3: mais ouais, non, je vous l'ai dit.
8: C'est Tony,
3: je vous l'ai dit. C'est entre Pietre et Tony.
10: Mais il reste toi aussi. Hein.
3: Non, je viens de vous dire que c'est pas moi.
10: Ah,
3: mais
10: pas
3: tu suis l'émission.
10: C'est pas toi.
3: Tu suis.
10: Je suis, oui, mais
3: donc,
10: c'est pas
3: je
10: toi.
3: Je me dis c'est qu'on toi. Penserait que c'est Pietre.
6: Oui.
3: Je suis persuadé que c'est Tony.
10: Combien tu mets sur moi?
3: Je mets 50 sur la table.
10: 50 balles? Bah, je cours alors.
6: Bon, on élimine qui du coup là?
3: Donc j'élimine Pietro. Tu penses que c'est Pietre toi?
7: Ah moi je.
8: Non.
3: C'est une évidence Pietre.
7: Mais oui, mais justement mais, il aime tellement ça.
8: J'ai la tienne dans les mains, si tu l'as fait, je le fais.
9: Ah ouais, mais attends,
7: tu sais que le mec il
9: mais
7: fait
9: attends,
7: quand même.
9: Mais j'ai le scénar. En fait, il le fait pas parce que des fois il se partage les clopes. Il a aucun intérêt à le faire.
3: Ah. Moi je dis c'est pas Pietre. Je pense que j'élimine Pietre. Pour moi c'est Tony.
6: Donc
3: pour moi c'est Tony. C'est Tony qui le fait.
10: T'as 50 balles sur toi là? T'as 50 balles ou pas?
3: Vas-y.
6: Oh, bon, Vito, ça sert à rien.
8: Bon, allez, à coucher, là.
10: Qu'est-ce que tu veux?
3: Non, okay, vas-y.
6: Dis,
3: est-ce que c'est toi ou est-ce que c'est pas toi?
10: Tu me dois 50 balles, c'est pas moi.
7: Oh,
8: c'est toi.
7: Mais je vous l'avais dit.
9: Il faut que je vous raconte.
3: Je vais chier dans ta
9: merde. Reviens, reviens. Il faut que je t'explique un truc. Viens.
3: Dis-moi, je vais écouter.
7: Oh,
3: oui.
9: Parce que pour la petite histoire, je le fais régulièrement, mais là, j'arrête. Parce que aujourd'hui, ça fait une semaine qu'on a la même vapoteuse, la même couleur. Je lui ai fait tout à l'heure. J'ai mis le truc, je l'ai posé. Et 20 minutes après, je suis reparti. Je lui ai dit, tiens, j'ai pris la mauvaise vapoteuse et c'est moi qui le chéris.
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0: de vous écouter. Attention, dans un instant, il y aura des cadeaux à gagner. Oui, aujourd'hui, 10 cases. Et dans ces 10 cases, il y a 100 balles et un Mars. Mais aussi du beurre et l'argent du beurre. Ah, le cul de la crémière. Le poppers de la dernière soirée de Piètre. Ah, y en a plus. Une bretelle orange ayant appartenu à Marcel Grumeau, boulanger russe naturalisé français en 53 à Garches. Le pronostic de nos experts pour le prochain match de l'équipe de France.
1: 2-0 pour l'équipe de France et qu'on ramène l'euro et qu'on reprenne celle de l'Espagne de l'équipe de l'euro 2000.
0: Ouais, te casse pas, on a compris. Un paquet d'un kilo de poudre à purée mousseline, un poster de l'affaire Louis Trio. Tout ça, c'est ce que vous allez pouvoir gagner dans un instant. C'est Europe 2. Oh là là là, quelle liste incroyable!
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0: Alors que Corentin est toujours très colère pour sa papoteuse, faut pas fumer les jeunes.
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6: Au cas où on se reverrait pas d'ici là, je vous souhaite une bonne soirée et une excellente nuit.
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0: 7h02, pardon, excusez-moi. J'étais en train de discuter avec madame que je n'arrive pas à joindre.
30: Mais je sais, ça t'énerve depuis tout à l'heure.
0: Parce que je veux absolument que mon Corentin il ait son petit traitement là, enfin. Mais bien sûr, je veux. Regardez-moi ça, il a son œil qui est tout pourri.
5: J'espère que c'est pas en rapport avec ce que je t'ai fait ce matin, hein, avec la vapoteuse. Ouais. Hein.
15: Bah, tu verras demain, toi, dans ta mousse, elle est là. Elle est pleine. Pas besoin de la remplir.
22: Le gingembre, il est bizarre. Ouais.
0: Allez,
15: aux petits oignons.
0: Faisons un gros bisou à notre Claire qui est en ligne avec nous. Qu'est-ce que tu fais dans la vie, ma petite Claire?
23: Je suis femme de ménage.
0: J'adore cette petite voix, Claire.
15: Ouais.
0: C'est-à-dire que Claire, tu prends cette petite voix pour dire est-ce que je dois vider le sac de l'aspirateur?
23: Pas du tout.
0: D'accord.
5: Non, détends-toi.
0: Pas du tout. J'ai trouvé vos slips sous le lit. Qu'est-ce que je fais? Claire, tu habites où, ma petite Claire?
23: À côté de Brest.
0: À quel endroit?
23: À côté de Brest. À côté de Brest,
0: très bien. D'accord. Écoute-moi bien. Écoute-moi bien. Voici le jeu pour essayer de trouver une case. D'abord, les questions. Qui a eu le droit à cette réponse sous l'un de ses tweets? Nique ta grand-mère et baisse le prix de l'essence.
23: Non.
0: Est-ce qu'il y en a un qui a eu ça sous un tweet? Est-ce que c'était un tweet de Sébastien Lecornu, d'Emmanuel Macron ou de Zinedine Zidane?
23: Emmanuel Macron?
0: Oui. Il y a un gars qui a écrit ça, nique ta grand-mère et baisse le prix de l'essence. Bon, ça sert à rien d'insulter le président. Ouais. Ça n'a jamais fait baisser le prix de l'essence.
22: Ça peut l'énerver, il peut l'augmenter encore.
0: Et tu peux avoir de gros problèmes. Une case entre 1 et 10.
23: La 2.
0: Case numéro 2.
5: Direct.
0: Tu as de la chance d'habitude, dans la vie?
23: Oh, ça dépend.
0: Eh bien là. C'est 100 balles et à Mars! 100 balles et à Mars! Les 100 euros, on te les envoie chez toi. T'es contente, ma petite Claire?
1: Ah bah carrément.
0: Je te fais un gros bisou, t'embrasseras tout le monde pour moi, d'accord?
1: Merci beaucoup.
0: Bisous, bisous, ma belle. Allez, reprenons Christophe, comme pour la forme, Christophe. Hein, les 100 balles sont tombées, mon Christopher. Pardon, Christopher. T'es prêt, mon Christopher?
4: Ouais, salut.
0: Salut, Christopher. Quel sportif français est devenu champion du monde de son sport ce week-end? Léon Marchand, la natation, Cyril Gane au MMA ou Francis Fouille au backgammon?
4: Eh ben, Cyril
0: Gane. Bravo, au MMA.
5: Je suis pas au courant.
0: Au MMA, si, si, il est devenu champion du monde. Ouais, ouais, MMA, il a battu Cerise, il lui a mis une... Terrible, c'était un carnage. Tu me trouves là, alors tout sauf la case 2, hein, évidemment.
4: Eh ben, la 9, allez, on va voir ce qu'il y a.
0: Ça, la case numéro 9. Et bah là, tu vas être content. Tu gagnes le pronostic de nos experts pour le prochain match de l'équipe de France. Le pronostic est
6: 2-0 pour l'équipe de France et qu'on ramène l'euro et qu'on reprenne celle de l'Espagne de l'équipe de l'euro 2000 il y a 4 ans et qu'on la reprenne.
0: Allez.
6: Effectivement, qu'on la reprenne cette équipe de France et qu'on la ramène. Et 2-0 pour l'équipe de France et un but de Griezmann et de Giroud.
0: T'es bien avec ça? T'es content? Gros bisous, mon pote. Salut, mon Christopher. Je t'embrasse fort. Belle soirée à vous. On va revenir demain. Faut vraiment que je. Hé, je peux pas te laisser comme ça. Quelqu'un peut me trouver un œil chez œil 30? Attends, je vais demander. Je vais voir si Nat, elle peut décrocher. Je te jure, c'est une pharmacie ambulante. J'ai pas réussi à la joindre depuis 2 heures. 2 heures d'émission. Hein. 2 heures d'émission. Je te préviens, quand je vais la voir, je vais régler le problème. Une fois pour toutes.
5: Et là, elle répond toujours.
0: Je vais faire les gros yeux. Mmh. Ça va mal se passer.
5: Non, les gros yeux, c'est Corentin pour l'instant. Là.
7: Ouais. T'es sûr qu'elle t'a pas quitté sans te le dire?
0: Bah, peut-être. Peut-être que je lise voici.
7: Ah.
0: Allô?
5: Eh non.
0: Non.
8: Bonjour.
0: Eh non, répondeur. Bon, bah écoute.
6: Demain, la chat GPT peut-être.
0: Bon, bisous, ma petite Soufette.
6: Je
0: vais lui demander après. Bisous, ma petite Soufette. Mon petit Pietro, je t'embrasse fort.
5: Merci,
0: moi aussi. Bisous, toi.
7: Bah peut-être à demain.
0: Mais si, ça va aller, ça va, c'est ton œil. Mais prends les bons traitements.
7: C'était un plaisir de travailler avec vous, en tout cas.
6: Non, mon chouchou.
0: C'est une sinusite.
7: Oui, je sais, je fais exprès. Imagine, demain, il n'est pas là.
0: Corentin,
7: il est plus là.
0: Qu'il a appris que sa vapoteuse se retrouvait dans les fesses de membres de l'équipe, a décidé de sacrifier un œil au champ d'honneur.
7: Un coup de barbe.
0: Nous t'aimions, Corentin. Tu faisais partie des forces vives de cette équipe.
7: Ah ouais, c'est terrible.
0: Nous manquerons, mon coco. Demain matin, 7h, nous vous réveillons
5: avec un bandeau de pirates.
0: Je vous aime. Vive la France. Vive la liberté d'entreprendre. Vive les talents.
7: On se reverra de l'autre côté.
0: Allez, à demain.
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0: On revient demain, je vous laisse avec Christophe Marceau. Bisous tout le monde. Soyez prudents sur la route demain matin, 7h. Plein de rigolades pour vous réveiller. Jérémy Desiderati, que se passe-t-il dans l'actu, mon Jérémy?
13: Salut Koé, bonsoir à tous. La saison des soirées en terrasse n'a pas dit son dernier mot. C'est une météo encore très estivale au programme ce soir et demain. Vos conditions arrivent en fin de flash. Plus question qu'une plainte reste sans suite. Les députés ont commencé à examiner aujourd'hui une vaste proposition de loi contre les violences sexistes et sexuelles. Parmi les mesures déjà largement approuvées, imposer un minimum d'actes d'enquête avant de classer une plainte, avec notamment l'audition de la victime et du suspect. Le texte qui compte près de 70 articles doit arriver dans l'hémicycle le 1er octobre. Pendant ce temps, le gouvernement met les bouchées doubles pour calmer la colère. Les mesures d'accompagnement des Français face à la flambée des prix des carburants, c'est le sujet de la réunion de cet après-midi à Matignon autour du Premier ministre Sébastien Lecornu. Pas de pénurie de carburant pour l'heure, maintient le ministre de l'Économie Roland Lescure. Les vacances de la Toussaint pourraient connaître quelques turbulences dans les airs. 6 syndicats de pilotes, d'hôtesses et de stewards ont déposé un préavis de grève aujourd'hui entre le 17 et le 21 octobre. Ils s'opposent à la réforme du cumul emploi-retraite censé entrer en vigueur l'année prochaine. L'ampleur du mouvement et les aéroports concernés ne sont pas encore connus.
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13: À l'image de cet après-midi, c'est avec un grand ciel bleu et des conditions très calmes que nous allons passer la soirée. Le soleil restera bien présent jusqu'à la tombée de la nuit avec des températures relativement douces. Le beau temps remet ça dès demain. Le soleil brillera de nouveau sur toutes les régions et le thermomètre affichera jusqu'à 24 degrés à Reims, 25 à Bourges et plus de 30 degrés encore entre Perpignan et Montpellier. Christophe prend le relais tout de suite. Passez un très bon début de soirée sur Europe 2.
0: Merci Jérémy. à demain. Salut tout le monde, bienvenue, Christophe Marceau. J'ai avec moi le nouvel iPhone Duo qui sort dans un mois et je vous l'offre avant 21h. Il tombe ce soir. Et là, on écoute Angèle et Justice.

0: Oh, qu'il est bon, mon bonus pop Europe 2 pour vous accueillir là ce lundi. Bon, j'espère que vous allez bien, que vous avez passé un bon week-end, une bonne journée. Bon courage à vous, hein, pour ceux qui sont encore au taf en ce moment. Et puis sinon, pour les autres, écoutez, on vous raccompagne tranquillement au retour du boulot. Alors, j'ai une bonne nouvelle là pour ce lundi. Le deuxième iPhone Duo que l'on vous offre n'est pas encore tombé. Je vous l'offre là d'ici 21h. Il tombe ce soir, c'est sûr. Restez donc près de votre smartphone, peut-être un vieux smartphone que vous avez besoin de changer. Bah ouais, alors on arrive avec ce qu'il faut. Hein. iPhone Duo, le premier iPhone pliable. Alors c'est un bon lundi qui démarre avec aussi la playlist de Pop Europe 2. On va s'écouter Miley dans un instant, c'est le nouveau. Et puis on aura aussi Pink.
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0: Europe 2, lundi, c'est ce soir que tombe l'iPhone Duo, le deuxième qu'on a à vous offrir. Et en attendant le tirage au soir avant 21h, j'aime bien appeler depuis plusieurs jours celles et ceux qui se sont inscrits. Alors on va aller faire un petit tour dans le Médoc. Oh, le Médoc, vers la Cano en plus. Bonsoir Sonia.
1: Bonsoir tout le monde.
0: Comment tu vas?
1: Eh bien, ça va bien.
0: Ouais,
1: je suis ravi. Avec le soleil.
0: Oui, bah, alors vas-y, fais-nous rêver. Les températures là en ce moment dans le Médoc, du côté de la Cano?
1: Eh bien, on a un petit 29.
0: Un petit 29. Voilà. Et, non, bah, on a juste un petit 29. Ça va, hein?
1: Oui, bon, ça va. C'est pas très chaud aujourd'hui.
0: Bon, il paraît que toi aussi, t'as besoin de changer de téléphone.
1: Oui, ça commence. J'ai mon iPhone 15 Pro qui commence à montrer des signes de faiblesse. Aïe. De plus en plus.
0: Ah oui, il faut le changer alors. Hein. Il faut le changer.
1: Oh, puis après, on va pas se mentir, quand on aime iPhone, on change aussi des...
0: Bah oui. Ah, là, ça coupe un peu. Oui, effectivement, il faut le changer.
1: Voilà.
0: Ouais, on a la preuve, hein, je confirme.
1: Voilà.
0: Bon, écoute ça. Sonia, vous aussi qui nous écoutez, la faites comme Sonia, continuez de vous inscrire par SMS, envoyez Europe 2 par SMS donc au 7 12 13. Tirage au sort c'est promis avant 20h30. Hop, j'avance encore un petit peu. D'accord? Je t'embrasse Sonia.
1: Et j'espère à tout à l'heure.
0: Oui, et voilà, reste près de ton téléphone aussi. Je t'embrasse, passe une bonne soirée. On poursuit. Merci. Avec la playlist Pop Europe 2 là. Voici maintenant Eve avec Sur la piste.

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1: Lundi, fin de journée, avec Europe 2, voici l'un des groupes phénomènes de cette année 2026. Le trio de Los Angeles, Temper City, 38 millions de vues sur YouTube, en tête des classements européens, forcément, avec ce titre, hein, Self-Aware. Le groupe est en train de planifier une grosse tournée en 2027. On espère de passage à Paris, et pourquoi pas par Europe 2, ce sera bien ça en 2027. Hein. Affaire à suivre, les amis, Temper City.

0: Bon, on n'est pas bien là, franchement. Hein. Quelle est la seule radio à vous offrir? Non pas l'iPhone 18 sorti vendredi dernier, mais celui qui sort dans un mois. L'iPhone Duo pliable. Eh ben, c'est Europe 2, forcément. On est les premiers à vous l'offrir. Je vous offre cette bombe de téléphone. Je l'ai dans les mains. Il est magnifique, il est sublime. Dans les prochaines minutes, on procède au tirage au sort en direct, là, dans quelques instants, dans moins d'un quart d'heure, sur Europe 2. Si votre téléphone sonne, donc je serai vous, moi, je répondrai si j'avais juste un petit conseil à vous donner. On va revenir aussi très très vite avec celle qui enflamme Madrid depuis vendredi soir aussi, avec son Shakira Stadium. C'est Shakira qu'on écoute dans quelques instants. Et puis on va revenir aussi avec Imagine Dragons sur Europe 2 Pop Radio.
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0: C'est Europe 2, vous écoutez. Il est 19h26, bienvenue si vous nous rejoignez. Il est temps d'offrir l'iPhone 18, le premier iPhone pliable qui sort dans un mois. Il est déjà entre nos mains ici à Europe 2. Je peux vous dire que vous êtes extrêmement nombreux, vous êtes inscrits pour gagner justement cet iPhone. Alors on va appeler quelqu'un, on va pas faire languir tout le monde comme ça. On appelle en direct.
1: Allô ?
0: Oh là, ça répond très très vite. Bonsoir, qui est au bout du
1: bonsoir.
0: Fil ?
1: Bonsoir, Marie.
0: Marie, bonsoir Marie. C'est Europe
1: bonsoir.
0: 2 qui t'appelle.
1: Oui.
0: Tu es où en France ?
1: Je suis à côté de Lons-le-Saunier.
0: À côté de Lons-le-Saunier. Est-ce que tu aurais besoin de changer de téléphone, de smartphone ?
1: Mon compagnon, oui.
0: Ton compagnon, il a quoi comme téléphone ?
1: Oh, il a un Samsung qui ne tient même plus la journée.
0: C'est vrai. Eh bien, écoute, Marie, j'ai... la joie et le privilège de te dire que tu gagnes l'iPhone Duo.
1: Oh, merci beaucoup.
0: J'en tremble pour toi.
1: Ah ben, je tremble aussi.
0: C'est le premier iPhone de sa génération qui est pliable. Tu vas pouvoir l'offrir à ton compagnon alors.
1: Ah ben, il va être content, ouais.
0: Est-ce qu'il est à côté de toi ou pas?
1: Il est à côté de moi, oui.
0: Bon, passe-nous le vite fait alors. Il a compris, j'imagine, il a entendu?
1: Oui, je mets en haut-parleur, ça me sent du tous les deux.
0: Il s'appelle comment ?
1: Il s'appelle Antoine.
0: Il s'appelle Antoine. Antoine, félicitations, bravo pour cet iPhone Duo.
2: Ah ben c'est super ça, bonsoir.
0: Bonsoir.
2: Ah, je suis très content, moi ça va me changer.
0: Ah ben tu m'étonnes. Franchement, il est magnifique, il est sublime. On vous l'envoie, il sort dans un mois et déjà il était à gagner là sur Europe 2. C'est cool.
1: Merci beaucoup.
0: Je vous embrasse les amis.
1: Merci.
0: Bonne soirée. C'est une bonne semaine qui démarre avec Europe 2. Hein. Oh, j'en suis tout tremblant. J'adore l'idée. J'adore l'idée. Vanessa Carlton, c'est la playlist Pop Europe 2 pour tout le monde. Doria et Teddy Swims.

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C'est lundi soir, Europe 2 que vous écoutez un petit peu partout en France. Merci pour tous les messages que je reçois chaque soir qui viennent d'un peu partout en France, ça fait vraiment plaisir. Encore félicitations à Marie qui est reparti avec l'iPhone Duo il y a quelques instants, j'en ai encore des frissons. Demain c'est le triple mix pop Europe 2 qui est de retour avec une somme de malades à gagner. On en reparlera demain évidemment. Free Sky en attendant, bonne soirée. 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

Je vous souhaite de passer une bonne soirée avec Europe 2. Je m'appelle Christophe Marceau. Manon Lisa était avec nous la vendredi soir pour sa playlist pop. On a déjà mis le podcast sur l'appli Europe 2. Bah, on a bossé ce week-end. On n'est pas resté à rien faire non plus. Manon Lisa et Sabrina Carpenter.

0: Allez, celui-là est pour moi, c'est cadeau. Bonus Pop Europe 2 avec les Red Hot. On fait un clin d'œil à Noémie, à la ville de Foix, qui cuisine avec Europe 2 en ce moment. Arnaud à Saint-Dizier qui sort de réunion de copropriétaires. C'est pas marrant ça. Hein. Guillaume Routier, donc sur la route, playlist Pop Europe 2, là pour tout le monde, pour ce début de semaine avec UGL et Solto et Teddy Swims.
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1: Europe 2 ce matin, salut Divina Signe. 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Et puis là, c'est la playlist Pop Europe 2 avec Teddy Swims.

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voulais avoir une pensée pour toutes les personnes qui cherchent de l'essence là, parce que bah, les files s'allongent aux stations les moins chères et elles manquent vite de carburant. Un courage les amis. Certaines stations, j'ai vu ce midi, refusent même de se ravitailler pour ne pas distribuer et vendre du carburant trop cher. Chez nous, c'est gratuit. Profitez-en, David Guetta et Usher.

Moscou. Allez, c'est l'heure. Je reviens demain, juste après Koé, à 18h sur Europe 2. Et puis la playlist pop du lundi soir, elle continue avec Quentin, hein, dès 21h. Et surtout avec cette merveille, montez le son, le nouveau Miley est déjà sur Europe 2. Stop.

Salut tout le monde, bienvenue sur Europe 2. Content de vous retrouver, c'est quand on est ensemble jusqu'à minuit. Trouvez pas, c'est fou comme le week-end passe à une vitesse, mais en revanche, le lundi, c'est long, mais c'est long. J'aime pas le lundi. Bon, sur Europe 2, ça j'aime bien en revanche. La playlist pop Europe 2 pendant 30 minutes non-stop qui continue avec Joseph Kamel et Free Sky, Europe 2 Pop Radio. 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

0: Bonne soirée sur Europe 2 Pop Radio. Et on aimerait tous avoir une Marie dans notre vie. Marie de Long-le-Saunier qui a gagné, c'était à quelques minutes sur Europe 2, l'iPhone Duo, l'iPhone pliable d'Apple et qui va l'offrir à son mari. Franchement, bravo Marie. Hein. Quelle femme! Tamper City et Teddy Bear arrivent sur Europe 2.
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Bonne soirée sur Europe 2 Pop Radio. C'est Quentin en ensemble jusqu'à minuit. Je pensais aujourd'hui, 21 septembre, que c'était le début de l'automne. Et en fait, non, pas du tout. C'est à partir de mercredi. Mercredi. Et la prochaine fois que ce sera un 21 septembre, on n'est pas prêt de le voir, ce sera en 2092. Peut-être même qu'on ne le reverra plus. Moi, en tout cas. Voilà, d'ici sur Europe 2. Sérieux?

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1: Évidemment. Je vous ai préparé Tibbs sur Europe 2.
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1: 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Bah oui, tous les matins, 8h20, Europe 2, Coé. 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

concert de votre vie? Je me rappelle très très bien, c'était à Brest avec ma tante, j'étais allé voir Kyo. Ça remonte un petit peu, c'était il y a quelques années maintenant. Et puis Kyo qui reprend justement les concerts.

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Europe 2 Pop Radio, la playlist Pop Europe 2 pendant 60 minutes non-stop. On a bien conscience que c'est pas facile en ce moment, entre l'inflation, le prix de l'essence. Alors on a décidé de vous filer, alors c'est même plus un coup de main à ce niveau-là, un énorme, énorme coup de main, mais je peux pas vous en dire plus. Rendez-vous demain à partir de 7h sur Europe 2, vous saurez tout sur le nouveau triple mix Pop Europe 2, ça revient demain. Martin Garrix et Ed Sheeran sur Europe 2.

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Pop Europe 2 pendant 60 minutes non-stop. Trouvez pas que le lundi, on a l'impression que juste la journée du lundi dure déjà 5 jours. Et le week-end, ça doit durer 2 heures. Vous êtes d'accord? Donc là, fin de journée, on est KO. On profite de la playlist Europe 2 pendant 60 minutes non-stop avec les White Stripes, Classic Pop Europe 2 et Miley.

Europe 2 Pop Radio, je sais pas vous, moi j'ai fait un peu de shopping ce week-end, je suis rentré dans un magasin, écoutez bien, ils avaient déjà mis les décos pour Noël. C'est de pire en pire, on n'est même pas encore à l'automne. Calmez-vous, Coldplay devrait revenir justement pour Noël, ce serait une très bonne nouvelle. On va écouter Coldplay après David Guetta et Jennifer Lopez. 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
1: Tame Impala, Loser.
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Europe 2 Pop Radio, je n'aurai qu'un conseil à vous donner. Demain matin, le réveil dès 7h, écoutez Coé sur Europe 2. Avec toute l'équipe, Coé sera là. Et demain, il y a une annonce énorme qui va être faite. Ce sera le retour du triple mix pop Europe 2. Je ne peux pas vous en dire plus, mais soyez là vraiment demain. Sean Paul, Temperature, Classic Pop Europe 2 et Tove Lo avec Stromae, Europe 2.

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1: Bébé Rexha et David Guetta, Sad Girls.

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3: La fête de la bière a commencé ce week-end. Je n'ai jamais fait. Mais
4: bah, paraît... pas ça à la base, toi. Donc, tu serais malheureux là-bas. Hein.
3: Oui, mais il paraît que c'est la convivialité que tu vas chercher.
4: Ce qui est génial à faire en Allemagne, là, c'est les serveuses, elles arrivent à prendre, mais je crois, 10 pintes dans chaque main.
3: Mais j'essaie de comprendre un truc. Parce que tu vas au marché de Noël. Hein. Tu vas à Strasbourg ou dans l'est de la France. Tu vas au marché de Noël. Tu as de la bouffe avec des saucisses, des bretzels, du vin chaud. Mais t'as aussi plein d'étalages de ventes de plein de choses.
4: Oui.
3: On est d'accord.
4: Oui.
3: Si on allait au marché de Noël de Strasbourg et qu'il n'y avait que bretzel, vin chaud, bretzel, vin chaud, vin chaud, bretzel, bretzel, vin chaud. C'est-à-dire au bout de...
4: Bah, c'est pas un marché.
3: Non, mais tu peux pas manger et boire autant que ça. Tu vas quand même pas me faire croire qu'à la fête de la bière, ils boivent des litres et des litres.
4: Si.
3: Mais si. Tu vas pour...
4: Il mange aussi, il mange des saucisses, la choucroute,
3: mais moi, tu me donnes une saucisse avec un peu de choucroute, j'ai plus faim. Je vais pas en manger 6.
4: Oui, enfin, il passe pas 4 jours non plus là-bas, après, j'en sais rien.
3: Bah,
4: mais
3: je pense que la galère pour te garer, pour machin, je pense que quand il va, c'est pas pour boire un demi et 3 frites.
5: Non, mais il reste tout le week-end. Hein.
6: Ouais, mais tu as l'ambiance, la musique, il y a plein de trucs.
4: Le vomi,
6: la bière.
3: Vous savez qu'il y a des bars, il paraît que vous êtes accroché par une ceinture.
4: Ouais.
3: Pour pouvoir faire pipi directement en restant accroché et continuer de boire.
4: Ouais, et puis pour tenir debout, quoi.
3: Mais il est où le plaisir ?
7: Il est où le plaisir ?
4: Mais parce qu'en plus, t'imagines, c'est que des trucs d'un litre. Hein, va pas demander un demi là-bas, tu finis pendu. Hein.
3: Alors, il y a des dégustations, il y a des gigantesques tentes, des spécialités bavaroises, c'est ce que je dis, des bretzels et des jarrets.
5: Ouais.
7: Bon. Ah, c'est une fête, hein.
3: Des défilés traditionnels, ça a commencé samedi, ça va se terminer le 4 octobre.
4: T'as les chansons aussi, j'imagine.
3: T'as l'air ça.
5: Mais je crois qu'on a un Allemand qui est à la fête de la bière en ce moment avec nous.
8: Ya, est-ce que vous m'entendez ?
5: Oui, on vous entend.
8: Ya, fifez la pierre, attention à la mousse.
5: Ah, oui, vous êtes à Munich depuis samedi dernier.
8: Ya, wunderbar, samedi, dimanche, lundi, tous les jours.
5: Oui.
8: J'ai dit, je ne sais plus du tout quel jour nous sommes.
5: Ouais.
8: Je sais seulement qu'il y a de la bière, de la bonne bière. Qui te met de la... Comment vous dites? De la mousse.
5: La mousse, oui.
8: Sur les lèvres. On adore ça. Ich liebe dich la bière. On boit de la bière et on s'amuse.
5: Oui, c'est le but de cette fête. Ça se passe comment d'ailleurs là?
8: Alors, je vous donne les autres du jour.
5: Le
8: matin, je me réveille.
5: Ouais.
8: Bière.
5: D'accord.
8: Je descends les escaliers qui mènent à mon living room.
5: Oui.
8: Bière.
5: D'accord.
8: mange... Bière? Une pinte.
5: Ah oui, ça change.
8: À un moment, je suis allé aux toilettes, je suis ressorti et j'ai croisé tes amis. On s'est dit « Guten Tag ». Et on a bu une bière, puis deux bières, puis trois bières.
5: D'accord.
8: Et ensuite, on fait une pause.
4: Ah,
8: bien sûr, il ne faut pas surcharger la mule. Et en buvant un demi.
5: Et après ?
8: Après, on est reparti pour trois pintes.
5: Ah oui, d'accord.
8: On ne regrette pas sa soirée.
5: Est-ce que vous mangez quand même un petit peu ?
8: Oui, bien sûr. Vous avez raison de poser la question.
5: Oui,
8: je suis énorme. Oh, regardez, entre deux pierres, je mange une énorme saucisse.
4: Ah,
8: de la wurst.
4: La wurst.
8: Après, je rebois.
5: Ouais.
8: Je vais faire pipi.
5: Ouais.
8: Et en sortant des toilettes, je croise des amis à qui je dis Guten Tag. Et nous rebuvons à l'amitié. J'ai même une musique d'ailleurs.
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5: Et vous rentrez quand là-dedans?
8: Rentrez.
5: Oui.
8: Pourquoi faire? Ma famille pense que je suis à Munich pour 4 jours et officiellement en train de devenir un monument historique. Voyez, si ça continue, ils vont mettre une plaque sur ma chaise marquée ici depuis samedi en allemand. Attends encore son addition. Allez, je vais repartir en musique. Je vous embrasse. Oh!
5: Quoi?
8: Mais que vois-je?
5: Un ami? Des amis?
8: Des amis! Guten Tag! Allô, avec toi!
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1: À quoi pensent les hommes pendant l'amour ? Sondage qui est sorti aujourd'hui. J'ai donc les chiffres, je vous les donne pêle-mêle. Je ne l'ai pas ni validé, ni interprété quoi que ce soit. C'est comme ça.
2: Okay.
1: 80% des Français se disent pas trop vite.
2: Oui, ouais, c'est bon.
1: Oh, ça dépend, mais parce que nous, les garçons, je crois qu'on a ce... Je crois qu'il n'y a que nous, hein. Ce délire de performance, ouais. Je crois que c'est dans notre tête.
3: Bah, oui.
4: Et c'est parce que t'en parles forcément avec tes potes et t'entends toujours un pote, soit il mytho, soit machin, mais qui dit « Ouais, moi j'ai fait ça,
1: mais,
4: ça. »
1: Sauf que je sais pas si quand c'est très long, c'est,
4: ah bah non.
1: C'est si bien
3: mais
1: que ça
3: fait,
1: pour
3: non,
1: les filles.
3: Mais, non, mais,
1: ça
3: trop long. Mais ça dépend de qui t'es en face. Il y en a qui aiment bien que ce soit très long, donc très court.
1: Mais je crois qu'il y a la culture de la performance. Dans tous les films, dans tous les trucs de bonhomme, on t'a dit hey, « J'ai fait l'amour toute la nuit » et tu te dis « Waouh !»
5: Non, mais c'est vrai que si c'est au bout de 3 minutes, tu peux t'as peur de décevoir.
1: C'est court, 3 minutes. C'est court, 3 minutes. Non, d'accord. Non, attends, c'était pour savoir. Non, oh là là,
4: tu vois le petit jingle Netflix, ça toudoum.
1: Moi, c'est. D'accord.
4: Parti quoi.
1: Pour 61% des hommes, tout. Leur première pensée c'est j'ai réussi, mais comment ?
5: Mais non, c'est pas ça quand même.
1: Pour 22%, on se demande et si je me rate ?
3: Ah bah celle-là.
5: C'est,
3: oui.
5: Attends, c'est quoi si je me rate ?
1: Je pense que ça, c'est la pression de la première fois.
4: Ouais.
3: Ouais.
1: C'est pas l'amour quand tu fais l'amour à ta femme depuis 10 ans, je pense que c'est la première fois.
5: Ouais. Si je me rate, ça fait genre quoi si je vais
3: si
5: à côté
3: pas.
1: Non, ça veut dire si je suis déceptif pour ma chérie, c'est ça veut dire. 51% des Français pensent à leur ex.
5: C'est horrible ça.
3: Bah, ça dépend de l'ex.
4: Ah, oui.
1: 47% ont déjà
4: dit. Fais gaffe toi.
1: Écoute bien, 47% auraient
3: dit
1: si je suis déceptif pour

0: Non, pas tout le temps. Hein.
1: Ah, moi, ça m'est déjà arrivé. J'ai dit, putain, les bâtards, ils sont au bar.
0: 39%, soit 4 sur 10, se sont déjà dit. On a commencé il y a combien de temps?
2: Ah, ouais, c'est que tu t'ennuies, là.
3: Surveillez l'heure.
0: 27% pensent à des films, évidemment, vous doutez bien, pour adultes qui les ont excités.
3: Ouais.
0: Et 9% penseraient à un membre de leur famille, dont leur maman, pour ne pas aller trop vite.
2: Personne pense à ça.
4: Le pire, c'est si ça marche pas.
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3: Dans la série Vous n'en pouvez plus, Steph est en ligne avec nous. Ça va ma petite Steph?
4: Oui, bonjour.
3: Ouh, où est-ce qu'elle habite Steph?
4: Stéphanie, elle habite à Gouvieux.
3: D'accord.
5: Ah, je me disais.
3: Alors Stéphanie de Gouvieux.
5: Attendez, je m'assois.
3: Moi, je m'assois et je commande des pop-corn. Alors, tu es la chérie. La femme de cœur, la femme, l'histoire d'amour.
4: Qu'est-ce qu'elle fait, voilà, on va dire ça.
3: Ça c'est ma présentation à moi. Je vais te laisser ensuite dire ce que tu as envie de dire. Mais tu es sa femme de cœur.
4: Bah,
3: il nous parle de toi.
6: C'est vrai.
3: Chaque émission.
7: Voilà. Et que de sentiments.
4: Ouais, bien sûr. Évidemment.
3: Alors, Stéphanie, suppose que si tu es dans cette séquence qui s'appelle On n'en peut plus, c'est qu'il y a quelque chose de pénible.
4: Pire que ça.
3: Alors, je vais te laisser prendre ton temps. On a le temps dans cette émission. Tu nous racontes ce qui ne va pas et ton homme n'aura pas le droit de te couper la parole.
7: Ok. Non,
4: je pense qu'il ne s'y attend pas. Visiblement, vous êtes au courant que tous les week-ends, il se tape la bite sur ma fenêtre de chambre.
3: Alors, si on pouvait dire zizi,
5: le sexe,
3: pénis.
4: Non, on va dire ça.
3: Mais alors, on est au courant, mais est-ce que tu peux nous réexpliquer comment il fait? Parce que ça peut sembler bizarre que quelqu'un tape son zizi contre une baie vitrée.
7: Mais pourquoi?
3: C'est-à-dire, il fait ça comment?
4: Bon, faut être en forme déjà.

0: Et donc, il la tape de joie, on est d'accord?
1: Ah oui, mais juste pour m'énerver.
2: Non, c'est pour montrer que je suis là, quoi.
0: Alors, il y en a, ils tapent sur des bambous, tu tapes sur des baies vitrées.
2: C'est ça.
3: Mais là, je crois qu'il a, il a upgradé, là, je crois.
0: D'accord, les vérandas à Kéla, quoi. Tu tapes dedans pour voir si c'est de la bonne qualité.
4: T'as pas une idée d'un truc, ça veut dire?
2: Si, si, je crois ça.
0: Et alors, c'est-à-dire que ça, t'as l'habitude, ça va encore.
1: Voilà, donc, même... et ce week-end,
0: oui.
1: Donc, pas plus tard que samedi soir, ouais. Après sa douche, moi, j'étais couchée. Et donc, il sort de sa douche, il se brosse les cheveux avec ma brosse à cheveux. Et là, il se tourne vers moi, il se brosse les poils de voilà, avec ma brosse à cheveux.
2: Je suis pas un champion, moi.
0: Mais pourquoi t'as fait ça?
2: Je sais pas, j'ai trouvé ça marrant.
0: Mais Pietre, mais qui se brosse les poils du pubis avant de se coucher? Avec la brosse
1: avec
0: à cheveux de sa chérie,
1: le petit brochet.
2: Magnifique. Laisse-moi te suis retourné, j'ai vu une touffe, une petite touffe de poils, mais pas grand chose, tu vois. J'ai vu la brosse, je dis tiens regarde avec ta brosse.
0: Laisse-moi deviner, tu as hurlé.
1: Allez, pire que ça. Donc j'ai cherché une vengeance, donc j'ai trouvé. Donc maintenant, je vais pas lui dire quel jour, mais je vais prendre ses brosses à dents. Et puis, dès que je vais devoir récurer les toilettes, je vais m'en servir. Je vais, à la place de la brosse, je vais prendre sa brosse à dents.
0: Si, c'est drôle, ça. Mais par contre, ne le dis pas. Ne lui dis pas. Et tu nous appelleras le jour où ça a été fait.
4: Qu'on lui parle pas.
0: D'accord.
2: Je vais devoir changer de brosse à dents tous les jours, moi.
4: Et de bonnettes aussi.
0: Ah, j'aime bien l'idée. Bon, et moi, je trouve ça drôle. Sinon, le gars qui tape dans le zizi dans la fête, on sait pas pourquoi, mais parce qu'il est content d'être en week-end. C'est ça, marrant.
1: Bah, écoute, tu le feras à Nat. On va voir si elle est ravie.
0: Non. Moi, je peux pas parce qu'en plus. Non,
2: mais. Défi du week-end.
0: En plus, je peux pas parce que c'est des Vélux, ils sont trop hauts. Bisous, Steph. T'embrasse fort. Bisous.
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1: Il est temps de s'occuper de ces petits virus. Là, vous avez le nez qui coule. Vous avez acheté vos petits mouchoirs jetables par lot de 48 paquets. Là, tellement vous tapez dedans tous les jours, puisque 740 cas pour 100 000 habitants, c'est pas beaucoup. Les maladies respiratoires aiguës, c'est pas beaucoup. Les infections, mais c'est quand même plus que d'habitude. Ouais. Il y a la chanson aujourd'hui dans la compile des maladies qu'il ne faut pas chanter quand elle rhume.
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1: Bababia. La chanson pendant la grippe.
4: Oui, elle m'a mis la fièvre pendant des heures. Et elle m'a mis la fièvre pendant des heures.
1: La chanson de la gastro.
5: Faut laisser couler. Faut laisser couler.
1: Dans la compile des maladies, il y a aussi la chanson des hémorroïdes, il y en a pour tout le monde.
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1: La, la, la, la, la, la, la chanson à l'inverse de la constipation.
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1: Mais ça vous fait rire, ah, bah oui. Mais dès le matin, et chi, et tchak, et chi, et tchak. Pour la peine, on la réécoute.
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1: La chanson quand un gros rhume plus une otite. Voilà.

0: Il y a, ah, attention, plus compliqué. Pardon, monsieur. Il y a aussi la chanson de la ch'touille.
1: Tu veux mon zizi?
2: Non, non, non, non.
1: Elle te le donnait, oui, oui, oui,
0: non.
1: Oui. Tu veux mon zizi?
2: Non, non, non, non.
1: Elle te le donnait, oui, oui, oui, oui.
2: Non, non, après ça gratte.
0: On est allé plus loin dans les maladies. Hein. On en a même pris une qui n'existe plus. On a pris la chanson de la lèpre.
3: Ah ouais.
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0: Ouais, c'est moche, c'est moche.
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2: Pierre et Maryse sont là, puisqu'aujourd'hui, Pierre et Maryse, comme toutes les semaines, vendent des objets d'auditeurs. Je crois que c'est deux DVD.
3: Oui, deux DVD, deux films français. On va voir ce que c'est avec eux.
2: Téléachat. Eh bien, bonjour à tous.
3: Bonjour Pierre.
2: Bonjour Maryse.
4: Bonjour Pierre.
2: Bonjour à tous et bienvenue dans ce nouveau téléachat.
4: Bonjour Maryse. Bonjour Pierre.
2: Téléachat spécial auditeur de Coé sur Orbe 2. Ah, oh, chère Maryse, bonjour Maryse.
4: Bonjour Pierre.
2: Encore aujourd'hui, un vieux truc que l'on va vendre, un truc que la nouvelle génération n'a jamais connu, Maryse. Bonjour Maryse.
4: Bonjour Pierre.
2: Et cet auditeur est assez con pour penser qu'on va l'acheter.
4: Mais doucement quand même. Bonjour Pierre, doucement quand même. Cet auditeur de Coé veut qu'on l'aide à vendre un DVD. Et tenez Pierre.
2: Tenez. C'était quand même bien mieux les cassettes avec les deux petits trous à l'intérieur. Mais bon, écoutez, il faut vendre cette belle merde plastique. Le film s'intitule Délocalisé. Écoutez, je ne l'ai pas vu, chère Maryse.
4: Oh, mais c'est un film français, Pierre, avec Redouane Bougueraba.
2: Écoutez, absolument. Ah. Il est donc à vendre ce film avec l'humoriste marseillais très talentueux. Bonjour Maryse.
4: Bonjour Pierre.
2: Qui s'appelle Radadou.
3: Non.
2: Radadou Bougueraba. Redouane Bourgababi, Radouane Bababibel, Redou Barbapapa, ah là là, nom de Dieu, je n'y arrive pas ce matin, Redouane Bagabibu, Redane Boulapapa, Redane le Boulapapa, le Boudpapa, Redouane Boudère, c'est Boudère.
4: Non, je vous l'ai dit, Redouane Bougueraba. Bon, allez, un autre DVD, et pas n'importe lequel, une comédie qui a cartonné avec la bande à Fifi.
2: Les bandes à Fifi, le film, Bibi, Bibi Bou, Babi, Babi.
4: Pierre
2: Galabi.com Galabi. Dieu, Philippe Lachaud et Carrette Loudadi, Tartek Loudadi, Tariq le Bouali. Arrête de me prendre le Bouali. Non, de Dieu.
4: Alors, c'est Pierre.
2: Je ne sais pas ce que j'ai ce matin, ma pauvre Maryse.
4: Mais si, mais c'est Alibi.com avec Philippe Lachaud et Tariq Boudali.
2: Je ne les ai pas vus, je ne les verrai pas. J'ai toujours mon magnétoscope VHS.
4: Ah oui.
2: Je reverrai largement les bronzés fonds du ski avec Jean-Claude Duss. Voilà un nom facile à dire.
4: Oui.
2: Bon week-end, Maryse.
4: Bon week-end, Pierre.
2: Ah, vous venez de recevoir un petit vocal, Maryse.
4: Qu'est-ce que c'est?
2: Écoutez, Maryse, comme Jean-Claude Duss, je vous planterai bien le bâton.
4: Pierre, voyons.
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3: Emmanuel Macron, notre président, lui aussi est bien, alors que la France se demande comment elle va pouvoir payer le prix du gaz qui monte, ouais. Électricité et surtout l'essence. Mmh. Eh bien, il était notre président à Saint-Pierre-et-Miquelon. Mmh. Et là, il reprend l'avion pour aller remettre la Légion d'honneur à Martin Scorsese et Robert De Niro à New York.
4: Je sais pas quoi dire.
5: Ouais, mais le prix du carburant est pas cher.
3: Alors,
5: ouais,
3: déjà, c'est nous qu'on paye.
5: Voilà, oui.
3: Le prix du kérosène qui coûte une fortune. Mais en plus, alors voilà, c'est ce qui choque un peu tout le monde, parce que les gens se disent, est-ce que c'est la priorité?
4: Bah non. Et puis la Légion d'honneur.
6: Non, mais justement, il va peut-être faire le plein aux États-Unis, c'est moins cher.
5: Ah,
6: c'est...
5: Bah oui, il va nous ramener des bidons.
3: Vous savez quoi? On l'appelle.
7: En communication avec le standard de la présidence de la République française.
8: New York, abicado e pila wedu, i canal melu.
3: Ah oui, oui, oui.
8: New York,
3: New York.
8: New York. Comment elles vont, mes petites biches, là? Comment qu'elles vont, ces cils?
3: Alors, on va bien. Monsieur le Président, il est détendu. Hein. Mais alors, Monsieur le Président, comme tous les Français, nous sommes en colère, Monsieur le Président.
8: Bah pourquoi? Pourquoi vous êtes en colère? Je ne comprends pas, là.
3: La priorité n'est pas d'aller décorer De Niro à New York, Monsieur le Président, c'est le carburant.
8: Ah, mais ne vous inquiétez pas pour le carburant.
3: Ah.
8: Ce n'est pas moi qui paye le plein de l'avion.
3: Non.
8: Ah, ils sont adorables. Vous êtes adorables de vous soucier de cela. Mais tout va bien. Ne vous inquiétez pas, tout va bien.
3: Monsieur le Président, ce n'est pas qu'on se soucie du plein du carburant. La priorité, c'est de baisser le prix du carburant des Français, là, qui vont faire le plein ce matin. Ils s'en sortent plus, les Français.
8: Ah bon?
3: Ah oui.
8: Ah merde.
3: Bah, allez.
8: Ah oui, mais bon, là, c'est pas moi qui gère ça. Je vais voir ce que je peux faire à mon retour de New York. Mais là, je vais décorer Robert. De Niro, quand même.
3: Oui, mais Monsieur le Président, les Français vont descendre dans la rue, ça continue. Ils vont manifester, ça va être le retour des Gilets jaunes. Ils seront peut-être un peu raison, quand même. Hein,
8: Et alors? You talking to me? You talking to me? You fuck my wife? You
3: non.
8: talking to me? You fuck... J'adore. De Niro, incroyable. Quoi? Ah, vous avez dit les Gilets jaunes?
3: Oui, les Gilets jaunes.
8: Oh non, pas eux. Oh non, le retour.
3: Ah oui.
8: Oh non. Oh bah je vais peut-être rester à Saint-Pierre-et-Miquelon du coup là.
3: Ah,
8: oh non. Alors, pas les Gilets jaunes.
3: Je connais pas. Alors attendez, je connais pas parce que c'est. Vous êtes bien là-bas et tout va bien?
8: Quelle belle région française.
3: Ah ouais.
8: Nous avons la chance que cette terre soit française. C'est magnifique. Il fait beau. Mmh. C'est le paradis.
3: Ouais.
8: Petit cocktail.
3: Ouais.
8: Magnifique.
3: Quoi? Monsieur le Président, arrêtez de vous foutre de notre gueule, Monsieur le Président. Franchement, arrêtez de nous mentir.
5: Ouais.
8: Écoutez, vous avez raison. C'est de la merde. Il pleut, il y a du vent, c'est l'enfer. Je vais rentrer au plus vite, mais s'il vous plaît, dites aux Gilets jaunes de ne pas venir. Bisous les amis, et bonne journée sur Europe 2.
3: Pop Radio.
8: Pop Radio.
3: Super.
8: Oh, il y a de l'orage ici. Par contre, il pue. Oh, les vaches, il pue l'orage. Allez, bisous.
3: Ici, à Saint-Pierre-et-Miquelon, on dit souvent il pue.
8: Et ça gombe, là.
3: Ah, d'accord. On dit souvent il pue l'orage. Si, ça se dit.
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2: Le oui. Top de Stouff aujourd'hui, c'est sur quoi?
3: C'est sur les phrases que l'on dit pour faire genre qu'on s'y connaît. C'est quand vous êtes surtout en groupe, au milieu d'un groupe et que vous maîtrisez pas trop le sujet.
2: Ah, c'est
3: et
2: ma vie,
3: vous
2: ça.
3: Voulez pas faire exclu. Par exemple, bah, ça tu connais, mais ça tu connais bien toi, c'est pour le vin.
2: Mmh.
3: Oui, je trouve qu'on note, on trouve une note de fruits rouges.
2: Il a du slip.
3: Il y a une belle longueur en bouche. Là.
4: Tu veux que je te dise un truc?
3: Ça a du retour, ouais.
4: J'aime bien le vin et de plus en plus certains vins.
5: Ouais.
4: Je suis incapable de te dire le fruit. T'as des mecs qui goûtent ça, ils disent.
3: Oui, mais tu dis fruits rouges.
5: Des notes de banane.
4: T'as des mecs qui disent ça. Ils te disent. On sent bien les petites notes de fraisier et de sous-bois.
2: Sous-bois.
4: Ce week-end, il y a une dame. Je lui dis, quelle est la différence entre celui-là et celui-là? Elle me dit, il y en a un, il est plus boisé.
2: Ah oui.
4: Et dans ma tête, je me dis, c'est quoi un vin plus boisé?
5: Et donc,
4: il ne faut pas faire l'idiot, je dis plus boisé. C'est-à-dire. Et donc, l'autre, elle me dit, ah non, l'autre, il est plus dans le floral.
3: C'est bizarre.
4: Non, mais vraiment. Et
2: je vais prendre un coca.
4: Et tous les termes qui vont avec, gouléant, il a du corps, il a de la robe, il a du.
3: La longueur.
5: Non, mais t'en as qui trouvent l'année et tout.
4: Ah, mais ça c'est très fort.
5: Non, mais là c'est les mecs.
4: Mais moi j'arrive déjà pas à trouver les mots. Les bons mots, alors avant de trouver l'année.
3: T'as aussi en foot. Là par exemple, l'OM a perdu, t'arrives, le petit groupe parle de foot, t'arrives et mais le vrai problème c'est les milieux de terrain quand même. Voilà, tu lances ton petit truc comme ça, ça fait genre.
2: C'est risqué. Hein,
4: par exemple, pour pas avoir l'air idiot, faudrait dire quoi sur l'OM? Faudrait dire
2: c'est le recrutement.
5: Pas de recrue cet été.
4: Donc c'est-à-dire que là, quelqu'un qui est nul en foot, s'il arrive dans un groupe ce matin, il doit dire. L'OM, non, le problème c'est les recrutements.
3: Voilà,
5: c'est le mercato.
3: Ça fonctionne.
5: Le problème c'est le mercato.
4: Et si par exemple je prends Lens, par exemple, qui est pas là, qui est plus numéro 1.
3: Ils sont 15e.
2: Le problème c'est le Nord.
4: Non, je veux dire,
5: c'est le Nord.
4: Tu dis c'est la pression par rapport au titre de l'année passée.
2: Ah oui,
4: c'est la pression de la cohésion d'équipe.
2: Ah, ouais. Ou alors tu dis il est boisé, mais bon.
4: Il est boisé. Il est plus sur le fruit, mais de quoi tu parles?
5: Il est floral.
3: Quand ton groupe est en train de parler d'un film qu'ils ont tous vu, et sauf toi, t'arrives, tu dis ouais, mais carrément, c'est plutôt une mise en abîme ce film. En abîme.
5: Je ne sais même pas
6: ce que ça veut dire.
3: C'est une histoire dans l'histoire, en fait. Donc, il y a toujours une histoire dans l'histoire.
2: Ouais, ça marche avec Camping et compagnie, ça. Non, je peux
3: pas. Il y a une mise en abîme quand même, si, parce qu'il y a une histoire d'infidélité et tout ça.
4: Enfin, tu regardes les Schtroumpfs, la mise en abîme. Les mignons, tu peux la trouver longtemps, la mise en abîme. Hein.
3: Quand t'as un problème au travail ou sur un sujet politique, non, mais ça, c'est la partie émergée de l'iceberg. Si on creuse, si on commence à creuser, qu'on va par là.
2: Non, c'est régalien.
4: Ah ouais.
2: Ah, celui-là en ce moment, il passe.
4: Le problème, c'est la régalien.
2: Je sais même pas ce que ça veut dire. Alors, c'est des petits bonbons, t'en as à la fraise, la framboise.
4: Vous savez quoi? Je vais être honnête avec vous. Je pense que un Français sur deux entend ce mot 100 fois par jour dans les émissions. Et n'a pas osé demander ce qu'était le régalien.
2: Il a raison.
4: Il y a des gens, ils disent c'est le régalien. Oui, c'est Ronald Reagan.
2: Il y a le régalien au bout de la rue. Là, c'est un restaurant.
5: Moi, je vais au régalien.
3: T'as la phrase aussi qui veut rien dire quand tu veux rentrer dans une conversation. C'est je vais pas rentrer dans les détails, mais bon, je dis ça, je dis rien.
4: Oh bon alors, je vais pas rentrer dans les détails. Je dis ça, je dis rien. C'est que t'as bien compris que
5: t'as déjà dit un truc.
3: C'est dans le même sens. T'as le c'est pas faux, mais c'est pas totalement vrai non plus. Faut creuser, hein. Ça fonctionne.
4: Ouais, on va creuser.
3: Et pour terminer, t'as le je vais pas faire mon expert, mais bon, si on commence à rentrer là-dedans, on n'a pas fini. Hein.
2: Mmh.
3: Et là, t'arrêtes la conversation.
4: Pas mal.
3: Voilà.
4: Non, mais faut le dire en passant.
3: Ouais, c'est ça.
4: Je vais
3: pas faire mon expert.
4: Mais enfin, si c'est pour rentrer par là, je vais pas en passant.
3: Mais c'est ça.
2: Mais je vais l'aider.
4: Comme ça, tu peux pas le choper. Et tu dis, il a raison. Voilà. Il a raison.
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3: Un petit tour dans un potager, je vous présente deux petits vieux. Ils vendent leurs légumes. Alors, ouais. Madame, alors expliquez-nous, dites-nous ce que vous avez récolté, madame.
4: Bonjour à Toto. Nous, là, dame, vous voyez, il avait ramassé toutes les citrouilles d'hiver, la butternut, le petit marron, le petit marron d'automne.
3: Oui.
4: Et puis la courge de spaghetti.
3: D'accord.
4: C'est extra. Mais mon bonhomme a une préférence pour la vitrole maraîchienne.
3: Quoi?
4: Et d'autres fois, le va venir vous en parler. Allez, écoutez-le.
3: Je comprends pas tout.
5: Il y a des butternut
3: et potiron. Alors, voilà. Monsieur, soyez plus clair, s'il vous plaît. On vous écoute.
6: C'est toi le maraîchien. C'est pas d'où ça vient, mais c'est toujours connu ça chez mes parents.
3: Ouais.
6: Et ça, c'est puis surtout, faut surtout la mettre tout seul à pousser parce que autrement, si on met du petit marron à coutaille, à déhenner.
4: Et comment t'as mangé?
6: Je l'ai mangé avec au four. Au four, un gâteau, un tourte. Voilà.
4: Ou en purée?
6: En purée, pareil.
3: Ah bon?
4: Dans ma époque, il fallait manger ce qu'il y avait dans le jardin. Il n'y avait pas
7: d'autre chose.
4: Et tu es bien content, parce que c'était pas mauvais.
3: Mais oui.
4: Bon, mesdames, écoute, c'est tout ce que tu as à dire sur la situation.
6: Ah, moi,
4: c'est
6: tout ce
4: qu'il y
6: a à dire, c'est trop le mot.
4: Moi, je vais vous dire, mais tout pour d'autres vidéos.
3: Ah oui? Faut revenir.
8: C'est les TikTokers.
3: Mais là, faut revenir. À bientôt pour d'autres vidéos. Alors, écoutez, honnêtement, quand j'ai vu la vidéo ce matin, je vous l'ai envoyée, il était 4h30 du mat. Vous allez avoir mon ressenti quand je regardais la vidéo.
6: C'est toi le maraîchien, c'est pas d'où tout ça vient.
9: Qu'est-ce que tu dis?
6: Puis surtout, faut la mettre tout seul à pousser, parce qu'autrement, si on met du petit marron à coutaille, à déhenner.
9: J'ai toujours rien compris.
6: Je l'ai mangé avec au four, un gâteau.
9: J'ai rien compris, recommencez.
6: Je l'ai mangé avec au four, un gâteau.
9: Je ne comprends rien.
4: Bon, mesdames, écoute, c'est
9: bête,
4: tout ce que tu as à dire.
9: I don't understand.
6: Ah, moi, c'est tout ce qu'il y a à dire, c'est trop le mot.
10: Il y a une certaine logique dans tout ce que vous me dites, mais tout de même.
3: Fantastique.
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0: biberon, nuit trop courte.
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3: Faites entrer l'accusé sur RMC Découverte, je sais pas si vous avez regardé.
4: Ah non.
3: Moi non plus. Est-ce que les personnalités de la villa ont regardé cette émission? On va leur demander, on a qui? On a mon Cyril.
4: Salut les chéris.
3: Ça va Cyril?
4: Comment ça va mes merveilles, ça, mon Coé?
3: T'as fait une belle semaine la semaine dernière.
4: Mais merci, et vous êtes frais. Ben, je vous le dis, je vous regarde sur Boubouc là.
3: Ah c'est vrai?
4: Oh là là, incroyable les chéris. Vous êtes frais comme des gardons. Ah mais je vous le dis, les chéris, ce soir dans l'émission en TBT9, on va débattre, hein, comme tous les soirs, notamment autour de cette question, est-ce que si je couche avec des siamoises, c'est un plan à trois? Michel Marie viendra nous expliquer tout ça. Mais les chéris, faites entrer l'accusé sur RMC Story, j'embrasse les trois téléspectateurs qui ont eu le courage d'aller jusqu'à la chaîne 24 de la TNT, parce qu'il faut avoir envie d'aller jusqu'à la 24. Hein. Voilà les chéris, hein. Ah mais je sais pas,
5: mais alors,
4: ils sont frais mais ils sont pas.
5: Non, j'explique parce que quand c'est Cyril, c'est Coé qui prend les phrases logiquement. Mais quand c'est Cyril, c'est toi qui prends les phrases. Je pense qu'il y a beaucoup plus de gens quand même, Cyril.
4: Oh ça, je rigole, maman, sans déconner, on peut plus rien dans ce monde de brutes. Non mes frères, faites entrer l'accusé. Moi j'ai une idée d'émission de ouf. Avec un peu le même nom, je vous le dis, chérie, ça peut cartonner.
5: Et c'est quoi alors? Dites-nous.
4: Faites entrer l'occlusé.
3: Oh, ouais, je vous le dis. Quoi?
4: Une émission, juste une, et on fait rentrer Castaldi. Ah, je suis sûr que c'est lui l'occlusé. Il a tellement les yeux presque fermés, on dirait qu'il force tout le temps pour taper. Oh. Comme ça, là. Comme j'aime, ça digère mal.
5: C'est bien, il vous remplace ce soir, c'est super.
6: Il a raison, on voit plus les yeux. Il a raison.
4: Tu sais quoi? On va revoir ça, peut-être je vais t'attraper lequel.
3: C'est lui qui te remplace.
4: Oui, moi chéri. Mais avec lui de dispo, tout le monde s'est barré. Allez, bisous les chéris, bonne émission, je vous adore,
5: Cyril.
4: Vous êtes mes préférés.
5: À bientôt, on va finir avec Patrick Sébastien. Bonjour Patrick.
7: Salut l'équipe.
3: C'est une nouvelle.
7: Le petit pipa, avant d'aller se coucher.
4: Ça va, les petits lefto?
7: Ah, mais la paix.
4: Ça va, vous êtes en forme?
7: Ça va,
5: ça va, putain, et vous, Patrick?
4: Super, ah non, en fait, non. Je suis KO.
5: Ah bon?
4: Bah ouais, je suis en gaule de bois encore. Oh. J'ai passé la soirée au club, le toi, mon doigt. Toi, mon doigt en toi. Tu connais ou pas?
5: Non, je connais pas. Ah, je veux pas énorme. Connaître.
4: Tu te livres pour dire bonjour aux gens du club.
5: Oh là là.
4: Putain, c'est vrai, après, t'as l'index, c'est un Mikado, mais bon.
3: Oh non!
4: Ou un finger au chocolat.
3: si t'as été jusqu'au bout.
5: Arrêtez un peu.
4: On parle pâtisserie, un finger, ça va.
5: Non, mais Patrick, ça va pas la tête.
4: Ouais, pète un coup, maman, sans déconner. Olive, finger, on dirait ton mélange de choix de glace de l'été.
5: Ah, ah oui, bon, ça va. Et on parle d'autre chose. Oui, bah il a mangé des mois. Bref, on parle d'autre chose. Bon, sinon, on parle de fait entrer l'accusé, ouais. Patrick, là.
4: Bah moi, je suis accusé de tapage nocturne. Ouais, c'est vrai. Il y a toujours des gens là qui viennent sonner à ma porte, là, à n'importe quelle heure. Non, mais Patrick, alors, Patrick.
5: Qui par exemple?
4: Eh ben, je te le dis en chanson.
5: Allez,
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1: C'est Lulu, le voisin du dessus qui voulait me bouffer le. D'accord, mon petit costaud, mais d'abord on prend l'apéro. On va pas faire tous les étages. Là, il y a des gens, ils sont en voiture, là, ils chantent avec nous, quoi.
0: Prochain étage.
3: Il y en a encore un.
1: Il y en a plus, et ça va.
2: Toute la copro.
1: C'est à Munich que j'habite. Je vous embrasse.
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2: Allez, champion du monde de l'actu. Le premier champion est un touriste ghanéen. Il vient donc...
3: du Ghana.
4: Ah, bravo. Ah,
3: j'ai hésité.
2: Ghana. C'est vrai que tu m'as fait un peu du Ghana. Alors écoutez bien l'histoire, parce qu'elle est dingue. Il voulait se rendre en vacances avec son fils en Espagne. Mais comme il trouvait que les billets d'avion étaient trop chers, il a eu une très bonne idée. Mettre son fils de 5 ans dans sa valise pour économiser une place.
3: Bah, c'est pas idiot.
2: Alors, dès l'embarquement, l'hôtesse s'est rendue compte quand même de la supercherie. Elle a vu que la valise bougeait. Donc elle lui a dit, monsieur, est-ce que vous pourriez s'il vous plaît ouvrir la valise? Alors il s'est justifié en disant que c'était une blague.
3: Ah oui, oui. Ouais. Bon, toujours.
2: Eh ben, c'est passé crème.
3: Ah bon?
2: Ils l'ont laissé. Il a quand même dû acheter un billet pour son fils et ils les ont laissé repartir. Et arrivé à Barcelone, sa valise a été perdue. Heureusement que le gamin était venu dedans.
3: Oh là là.
4: Oh la vache. N'importe quoi.
2: Et à l'arrivée, il faisait encore le malin, le gars. Hein,
5: je vous ai amené le soleil dans les bagages.
6: Ah, heureusement que vous n'avez pas compté sur moi, hein, parce que sinon, il fera ça le temps. Non, c'est parce qu'elle a dit je vous ai amené le soleil dans les bagages. Comme j'ai paumé mes bagages.
2: Ah ouais, très drôle. Ah ouais. Ouais, depuis ce matin, ça nous fait notre matinée. Ah ouais, très drôle. Seconde championne. Alors ça y est, là, on arrive dans la spécialité de Pietre. C'est une japonaise. Alors écoutez bien, parce que si vous êtes à moitié réveillé ou déjà en voiture, il faut que vous ayez besoin d'avoir les chakras ouverts. Elle est japonaise. Elle s'est fait opérer du col de l'utérus à Tokyo la semaine dernière au laser. Tout se passait bien jusqu'au moment où, sous l'effet relaxant et détendant de l'anesthésie, elle a lâché un P.
3: Ça arrive souvent, ça y paraît.
2: Rien de grave.
3: Non.
2: Le gaz libéré du corps de la patiente est entré en contact avec le laser. Et il se serait soudainement enflammé.
3: Oh là là.
2: Je n'ai pas fini. Les flammes se sont propagées aux rideaux chirurgicaux.
7: Mais non.
2: Qui ont causé de graves brûlures à certaines parties de sa taille et de ses jambes. Une enquête n'a révélé aucun dysfonctionnement majeur de l'équipement chirurgical et a conclu que le gaz intestinal était la source d'inflammation la plus probable.
3: Ouais, toi, tu vois. Pas de bol, quoi.
4: Dans ce flamme.
2: Vous savez, après une choucroute, moi, mon Pietro, moi, je te l'inscris à une course de dragster, je suis sûr qu'il gagne. Hein.
4: Ouais, je pense.
2: 312 km. Et notre troisième champion, on reste dans le thème, est un Anglais recherché qui s'était caché dans les buissons après avoir tenté d'échapper à la police. Alors que les agents, ils avaient un petit peu de mal à le localiser, l'un d'entre eux a entendu un bruit qui ressemblait à un P qui venait des buissons. Le gars a déclaré à la BBC, je l'ai entendu péter, j'ai suivi les bruits. Et l'homme de 35 ans qui était recherché s'est pas présenté au tribunal, qui s'était pas présenté au tribunal, a été arrêté à cause de ça.
3: C'est
2: ça,
3: bon,
2: ça a été facile de le retrouver. Hein.
6: C'est qui a pété?
8: Et moi.
2: C'est lui là-bas.
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2: Voici le JT chanté. Et nous allons commencer ce JT avec un acteur brésilien qui s'est distingué en Superman.
4: Déguisé,
2: en Superman pour faire un sketch dans la rue. Bah alors, voilà, malheureusement, ça a très mal tourné. Que s'est-il donc passé? La réponse dans ce reportage en chanson.

0: pas chez vous.
1: C'est vrai qu'on n'arrête pas en bus avec sa tête. Le pauvre, il est mort. Ah ouais. Quelle horreur.
2: Il y a une fracture, triple fracture avant, puis. Bah en fait, quand ils sont. La vraie news, c'est quand les secours sont arrivés, la première chose qu'ils ont vue, c'est la triple fracture de l'humérus. Et après, ils se sont rendus compte qu'il était mort.
3: C'est horrible de rigoler.
4: Ça fait pas mal, là.
1: Monsieur. Ouais. Oh là là, en Superman en plus, y a rien qui va.
2: Ah oui, mais t'arrêtes pas un bus.
1: On conclut ce JT chanté avec un événement improbable qui débute aujourd'hui dans la ville de Göteborg. Et Göteborg, c'est où ?
2: En Suède.
0: En Suède, ouais.
1: Quel est cet événement ? La réponse, vous n'êtes pas prêts. En musique. Non.

0: C'est, je voudrais quand même saluer quand même en
1: mais
0: production.
1: C'est quoi l'info?
2: C'est vrai,
0: on
2: ça
0: va mesurer la taille de
3: leurs
0: zizi.
3: Ils vont vérifier, enfin mesurer le nombre d'orgasmes qu'ils ont avec leur chérie dans le temps imparti et après la taille de zizi.
0: On va quand même imaginer en production le les mecs alignés qui sont comme ça. De l'heure, de
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